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0: Bien sûr, ces chiffres sont à prendre avec d'infinies précautions. Chacun sait qu'il nous faut attendre d'avoir celui de l'inflation.
1: Mais nom de Dieu, pourquoi attendre que tombent les chiffres du machin ? 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Et en ce moment, ça sent le sapin. 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

0: Sauf qu'il y a les charges qui font pression sur les mécanismes du machin. Du moins, ce qu'en dit l'opposition, c'est qu'il faudrait y mettre un frein. Laissez donc faire les spécialistes qui ont toujours les mains dans le machin.
1: Tous ces brillants économistes qui ont le bac ES.
0: Mention moyen. Il faut insuffler la confiance et faire levier sur les machins afin de relancer la croissance pour vous faire acheter plein de machins.
1: Mais en matière d'économie, si plus personne n'y pige rien, c'est qu'il faut de la pédagogie pour vous convaincre que tout ira bien.

0: Pendant ce temps-là, à droite, à l'UMP, rien ne va plus.
1: Y aurait-il un sauveur suprême, un dieu, un César, un tribun ? Ou quelqu'un qui aurait arrêté définitivement la vie politique ?

Michel de Neuillac est un jeune compositeur qui fait lui-même ses paroles et sa musique. Il a écrit pour moi une chanson que je vous chante ce soir pour la première fois et qui s'appelle « Le couteau ».

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0: bien nous voici voilà au shaker à chansons.
1: Ah bon ?
0: Le shaker à chansons. Mais alors qu'est-ce que c'est que ça le shaker à chansons ?
1: Bah on se le demande.
0: Eh bien c'est très simple, nous avons volontairement mélangé des chansons, textes de l'une sur musique de l'autre et vice versa.
1: Ah c'est chouette.
0: Bien, Jacques Brel, la valse à mille temps.
1: Et Claude François, chanson populaire.
0: On écoute.

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Certains de mes détracteurs m'ayant accusé de vulgarité, j'ai écrit à leur intention une chanson que j'ai appelée « Chanson vulgaire ».

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0: Bon, puisqu'on parle d'invasion, en 2014, au municipal, toutes les villes de France sont envahies par la droite.
1: Toutes ? Non. Un petit village de 2 millions d'habitants bobos bien pensants résiste encore et toujours à l'envahisseur.
0: Et pourtant, la malheureuse candidate Nathalie Kosciusko-Morizet avait donné la preuve de sa très grande connaissance des transports en commun parisiens et du prix du ticket de métro. Vous voyez ce que je veux dire.

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Ce fatras, ce brouillamini, je croyais qu'on répéterait, moi. 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

dedans. Ses voisins, ils sont dedans, sont dans un trou. Ses voisins, ses habitantes et habitants, tous y respirent, tous les gens dedans, dans le trou. La ville est un trou et les gens qui lisent, ils lisent tous. Tout le monde voudrait lire, tout le monde le veut. Tout le monde, à un moment donné, désire, tout le monde désirerait parler. La ville est un trou, tous à l'intérieur, tous les voisins avec le journal. Le journal est un trou, car le trou, c'est tous les jours qu'il est là. Il est dans la ville est un trou, la ville respire. Ses voisins ont des paroles, ils voudraient bien parler. Les voisins parlent, ont envie d'avoir des conversations, ont envie de créer des liens. Toute ville est un trou, à lien, toute ville est un trou. Le lien forme le monde, le monde. Est liant, est une sauce. Le trou fonctionne. Les journaux sont imprimés la veille. Les journaux sont pour le lendemain ou pour le jour même. Le jour même est un trou. La veille au lendemain, tout est un trou. Mais la ville est un trou et ses voisins dorment dedans. Ses voisins font des rêves. Ils rêvent qu'ils chutent, ils rêvent qu'ils tombent. Mais ils ne se font pas trop mal. Ça rebondit. La ville est un trou. Les gens rebondissent. Ils se réveillent. Ils sont dans un trou. Mais tout va bien. Le journal est imprimé la veille pour le lendemain. Entre les deux, c'est le quotidien. Entre les deux, les voisins ont le choix. Ils peuvent dormir ou tomber. Et quand ils dorment, ils tombent aussi. La ville est un trou.

La ville est avec ses habitants et ça respire. C'est tout dedans, c'est respirant. C'est un trou qu'il y a dans tous les habitants. Ils veulent tous parler, ils veulent tous avoir du langage. Ils viennent acheter le journal. Le journal est un trou pour les habitants des villes. La ville est un trou, le trou fonctionne. Les voisins continuent de dormir. Les voisins ont acheté une voiture, ou c'est une mobylette, ou c'est un camping-car. Ils vont sur leur petit terrain, leur petit trou hors de la ville. Mais la ville est un trou, ils y vont avec le camping-car. Ils ont acheté aussi une moto, ils détruisent les arbres. Ils n'aiment pas les arbres avec les fruits dedans, les arbres avec des fleurs, ils n'aiment pas ça. Ils aiment le gazon, ils ont un beau gazon propre et font des sourires en mettant les mains sur les hanches. La ville est un trou. Les voisins ont mis les mains sur les hanches. Les voisins ont mis du PVC, les voisins ont mis des dalles, les voisins ont mis le double vitrage et puis ont fait des trous, ont mis des trous partout. Et puis un jour, le voisin se casse la margoulette. En ville, on sait bien ce que ça veut dire, on lit ça dans les journaux. On lit qu'un voisin s'est cassé la margoulette, ça veut dire qu'il était en moto dans la ville. Il s'est pointé au centre, la ville est un trou et il a glissé. On lit ça dans les journaux ou ailleurs, on le lit dans la ville ou dans les journaux d'ailleurs. Ou alors, on lit ça ailleurs, pas dans les journaux. Mais ailleurs, les journaux sont un trou et les habitants avec, et leurs pensées avec, et ailleurs aussi, ailleurs est un trou. Ils n'ont qu'une seule pensée, c'est la pensée des habitants du trou, de n'importe quel trou, le trou d'ailleurs ou le trou d'ici. Ils n'ont qu'une seule pensée et ils se torchent dedans. Un jour, le voisin a glissé avec sa moto. Ou alors c'est sa fille. Il met sa fille sur la moto. C'est un tout petit bébé et pour rigoler, il la met sur la moto et il démarre pour rigoler. Et la moto l'égrabouille, c'est comme ça en ville car la ville est un trou et ses habitants sont dedans et ça rigole et c'est comme ça. Et les voisins respirent. Ils s'imaginent que tous les matins il faut se regarder. Moi, monsieur, je me regarde. Moi, monsieur, j'ose encore me regarder dans la glace. Moi, monsieur, dans la ville, dans mon cabinet. Moi, monsieur, dans mon cabinet, ma ville, ma toilette, monsieur. Moi, dans les toilettes, monsieur, dans les cabinets. Moi, faire ma toilette et après, moi, monsieur, après m'être toiletté. Moi, monsieur, faire le visage dans le miroir et regarder par le trou du visage. Moi, monsieur, j'ai deux trous pour regarder. Moi, monsieur, je dévisage les trous et les habitants sont tous comme ça. Ils sont tous voisins et tout le monde s'ignore. Ils ignorent leurs voisins puisqu'ils le dévisagent et qu'ils sont dans un trou. Et dans un trou, on

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pars en mobylette, et moi je pars en scooter, et moi je vais en voiture, et moi je pétarade, et moi je démarre au feu vert, et moi je m'arrête au feu rouge, et moi je m'en fous, c'est un feu orange, ou alors il est rouge, ou alors je m'en fous. Et moi, monsieur, la ville est un trou. Et il faut faire attention. Il y a une vieille publicité qui le dit. Il n'y a que les voisins de plus de 40 ans qui la connaissent. Peut-être aussi certains ont 40 ans tout juste, peut-être même moins. 39 ans, 39 ans dans cette merde, comme ils disent. 39 ans à vivre dans un trou, 39 ans dans un trou, à attendre qu'on meure. Ils disent tout ça, les voisins, ils disent qu'est-ce qu'on attend pour s'endormir. Il y a une vieille publicité qui dit ça, qui dit quoi, qui dit faut s'endormir. Ou peut-être pas, peut-être elle dit, et si tous les jours on est dans la même ville, et que la même ville est un trou, et qu'on a 39 ans, et qu'on est dans la merde, et qu'on prend le même trajet pour aller du trou au trou, et que même si le trou change pas encore de route, il faudra pas s'endormir car on aura un accident. Moi, monsieur, j'ai eu des accidents, je me suis cassé la margoulette, j'ai planté la bobine et j'ai planté des clous aussi, j'ai pratiqué des trous et astiqué du mou et rebranlé du chef et remonté la pente puis répété les plans. Moi, monsieur, maintenant je vais beaucoup mieux, je fais des barbecues pour les voisins de la ville. De la ville est un trou, ce sont de jolies demoiselles et je vais les baiser dans le jardin. Moi, monsieur, ce sont des lesbiennes, elles viennent toutes les deux des Beaux-Arts, et elles baisent, et elles me regardent avec les saucisses, et ça leur fait du bien.

Sauf qu'il fait chaud tout là-haut. Tout là-haut dans le ciel, il fait très chaud. Plus on se rapproche du soleil, et plus il fait chaud. Et plus ça va, et moins ça nous vient. Voilà, plus ça va, et plus le voisin se souvient de rien. Il se souvient qu'il était juste à terre quand il a marié sa fille. Ou alors c'était sa communion. Il était tellement bourré, moi monsieur, qu'il a dormi sur le gazon. Et ils ont coupé l'arbre. Pourtant sa fille aimait l'arbre et aurait aimé qu'il reste là. Mais les voisins ont voulu le couper quand même le jour de sa communion. Ou le lendemain du mariage. Car tous les voisins sont des cochons. Les voisins sont tous des cochons. Ils disent tous la même chose. Moi, monsieur, il n'y a qu'avec la voisine que je lis Kafka. Et Kafka dit bien que nous sommes tous des cochons. Ce sont des porcs tout nus qui gambadent, dit-il. Ils sont nus sur la terre, les cochons ont l'impression d'habiter des cabanes et de monter des huttes. Mais les cabanes sont dans leur tête. Les huttes, c'est de la fiction. Moi, monsieur, les huttes, c'est pour nous faire croire qu'on est au chaud à deux dans la cabane en train de lire. Mais qu'est-ce qu'on peut lire avec tous les deux, avec nos robes de chambre et avec Kafka, tous les deux avec nos coussins sous la tête, tous les deux avec notre pyjama et nos pantoufles alors qu'il n'en est rien. On est tout seul et on lit pas et on est nu sur la terre et on a froid et on est des cochons et on va crever. Kafka dit ça. Il dit, moi monsieur, j'ai décidé de crever, moi monsieur, j'ai pris la décision, tout le monde devrait en faire autant, tous les voisins décident de crever, de toute façon ils vont mourir, qu'ils la prennent ou non cette décision, ils meurent, mais là au moins ils auront réalisé quelque chose dans leur vie, moi monsieur, sinon avec les autres j'ai réalisé ma vie, c'est-à-dire j'étouffais, je réalisais l'étouffement du vivant, et ce, en compagnie des autres, je n'étais pas seul à étouffer du vivant, chacun étouffait dans son coin, chacun avait son chacun, étouffé tranquillement, moi monsieur, tranquillement, je me suis étouffé comme ça, ou plutôt

Allez savoir pourquoi. Pourquoi on fait dans le ratatiné. 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

pour le voyage musical avec la fanfare et Yodley. Si on veut faire ce voyage tous ensemble, va falloir qu'on trouve des trucs un petit peu en commun comme ça pour qu'on puisse voyager. Alors tiens, Mathieu, nous des fois on fait comme ça, ça fait 1, 2, tout le monde. Là on voyage. Non, t'aimes pas. Ah, il aime pas, bon. Qu'est-ce qu'on pourrait... En fait, mesdames et messieurs, bon, pour ce voyage musical, si on veut partir tous ensemble, effectivement, on va pas faire le 3-4 comme ça, on va partir au-delà des frontières, allez, on tire les frontières. Alors moi, j'ai rien compris, heureusement, on a le professeur Mathieu, c'est du 8-16, mandingue, mesdames et messieurs, professeur Mathieu, on y va.

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Ceci est une guitare. Je ne joue pas de la guitare classique, je ne joue pas du flamenco, je joue de la guitare sommaire. Je suis professeur de guitare sommaire. Je ne suis pas ici pour vous distraire, mais pour instruire. Maintenant, s'il y en a que ça s'amuse de rire, je peux aussi distraire. Je peux instruire en distraire.

13 ans et demi maximum, après je prends ma retraite. Petit cours de guitare sommaire. Une guitare est un instrument en forme de guitare qui comporte 6 cordes. Si l'on partage la guitare en deux par le milieu, ce qui n'est pas à conseiller, on obtient 2 moitiés de guitare. Et 3 cordes d'un côté, 3 cordes de l'autre. Ces 3 cordes du haut s'appellent par conséquent les basses. En guitare classique, en guitare sommaire, on ne les appelle pas, on les ignore. La grosse difficulté de la guitare sommaire est d'éviter de toucher à ces cordes du haut qu'on appelle les basses. Pour ce, ne tripotons pas la guitare avec tous les doigts. Servons-nous uniquement du pouce. Comme son nom l'indique, pouce, ça ne compte pas. Pouce, c'est pour rire. Ha ha, ha ha. Assérie, première leçon. Les 2 accords. En guitare sommaire, nous avons 2 accords. C'est beaucoup, ce n'est pas trop. Pour effectuer ces 2 accords, nous avons une main gauche avec un pouce qui ne compte pas, haha, et un index. Avec l'index, nous viendrons appuyer sur les cordes à proximité, c'est-à-dire pas trop loin, soit sur cette corde-ci que nous appellerons donc la corde-ci, soit sur cette corde-là que nous appellerons donc la corde-mi. Et nous obtiendrons les 2 accords suivants, bling et blang. C'est très facile. Bling, c'est facile, mais il ne faut pas toucher les cordes à côté. Bling et blang, comme j'ai montré tout à l'heure. Exercice pour la prochaine fois, sur un cahier propre, 10 lignes de bling, 10 lignes de blang.

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Voici un beau tango duo. C'est une histoire assez malheureuse entre lui et elle. Parce que lui, il est frivole, et elle, elle s'en est bien aperçue qu'il était frivole. Mais comme lui, au fond, il est malheureux d'être frivole, il veut lui expliquer, mais elle, elle comprend pas parce qu'elle est sourde. Alors elle lui dit toujours, qu'est-ce que tu dis? C'est pour ça que c'est difficile, parce qu'il faut que je fasse la voix de lui et la voix d'elle. Mais je vais le faire quand même, parce que quand on est artiste, il faut faire tous les genres. 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

0: Mais j'ai appelé. Enfin, non. Il faut aller aux toilettes. Voilà, aux toilettes si vous voulez voir la page de Viva.
1: Nous avons le nouveau
2: protocole.
1: Voilà,
2: c'est bien. Pour la majorité des gens, la CFDT, c'est les retraites, mais pour nous, ça fait mal aussi.
1: On va la papier un peu, ça ira.

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c'est vraiment sympa. Seulement, je sais rien faire d'autre, moi. Vous voulez quand même pas que je vous chante une chanson? Ah bah, ça tombe bien, il y a une partition qui traîne, là. Tout ça est improvisé. Ah, ça tombe bien, parce que je veux vraiment pas quoi vous dire d'autre. Oui, je peux vous dire que... Bon, c'est une coutume, ceux qui avaient vu mon premier spectacle le connaissent. C'est-à-dire que, oui, non, à la fin de chaque spectacle, une petite collation est servie dans ma loge, mais que pour moi. Donc, c'est pas la peine que... Sinon, je peux vous dire que, à la ville comme à la scène, je suis habillé par Kenzo, qui me fait 20%. C'est pas très intéressant. Et puis, si je peux encore vous donner un conseil, c'est de toute façon, comme vous avez probablement pas pu tout comprendre le premier soir, vous devriez revenir. Revenez me voir. D'autant que, à part moi, en ce moment, sur Paris, spectacle d'humour, nada. Il n'y a rien, enfin je sais pas, faites le tour, honnêtement, qu'est-ce qu'il y a? Regardez, bon, en face, il y a, comment il s'appelle, Michel Leeb. Moi je veux bien. Bah, c'est un type bien, hein. C'est un type qui il parle avec son cœur, il pète avec sa bouche, il fait bien. Mais bon, sinon vous avez un peu plus loin, il y a Francis Perrin, oui. Si vous avez de l'arthrose du cou, ce serait bon, hein. Faut suivre, hein. Non mais bon, notez qu'il est pas mal, hein, Perrin, Francis Perrin, c'est un type bien, mais... Vous voyez, moi ce qui me chiffonne un peu, je sais pas si vous êtes comme moi, c'est cette manie du calembour. Toutes les sauces, tout bout de champ. Oh. Est-ce que quelqu'un a vu le spectacle de Perrin, ou au moins le titre de son nouveau spectacle? Hein? Mon Panthéon est décousu, oui. C'est incroyable. C'est d'un goût. Mon Panthéon est décousu. Pourquoi pas ma Tour Eiffel et mon obélisque? Sinon, si vous aimez le comique ibérique, il y a le... Comment ça s'appelle, la portugaise qui fume, là. Comment ça s'appelle? La valeuse en carton, voilà. À part ça, il n'y a rien. Il y a... Oui, il y a le Bedos. C'est très surfait. C'est pas vrai, c'est le plus beau. C'est mon copain. Il est vachement beau dans son espèce de grand cirque. Il y a un grand tapis rouge, puis il est tout petit en gris au milieu. Il fait peur, j'ai plus le trac que lui. Bon, mais cela dit, c'est un... Bon, mais Bedos, il a une sécheresse de cœur chez cet homme. Il n'y a pas de pardon quand il a des jugements à l'emporte-pièce contre les nazis, par exemple. Et comment il parle des footballeurs, Bedos? Bon, vous avez entendu, moi-même, je badine avec mes camarades footballeurs. Hein? Mais Bedos, enfin, je sais pas, son sketch carton rose, entendu ça? Et qu'on part carrément toute l'équipe de France de football à des enculés. Je suis désolé, c'est pas très gentil pour les enculés.

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0: on, on, on. Le violon qui jouait Taï se faisait passer pour le bassiste.
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0: Le basson, sacré nom de nom, était pas dans la partition.
1: Il lisait le journal.

0: Tranquillisez-vous. Je vais pas vous rebalancer mon petit baratin de 12 minutes 30. Ça sera beaucoup plus bref. De deux choses, l'une. Ou vous chantez et tout se passe bien. Ou vous ne chantez point et on y passe la nuit. Bobino est un lieu très agréable. J'ai mon lit, là. Vous, non. Alors je sais bien, 2 ans se sont écoulés depuis que vous écoutâtes et entendîtes cette chanson historique. Et vous avez déjà oublié complètement le texte, feignant que vous êtes. Et vous souvenez un tout petit peu de la musique. Alors nous allons revoir le texte rapidement. Il est très simple. Écoutez. Fais une pipe à pépé, virgule, avant qu'il ne la casse. Et pas case. Casse. À la ligne, une petite langue à mémé, virgule, avant qu'elle ne trépasse, point. Non, non. Avant qu'elle ne trépasse, point. Pas avant qu'elle ne trépasse, point. Alors je propose, les femmes commencent, les mecs enchaînent, et ça va être apocalypse, non ? 1, 2, 3. Fais une pipe à pépé.
1: La casse.
0: Marquez, c'est un peu ma faute, parce que les femmes commencent, et bien entendu que les filles peuvent chanter également, hein. Allez, laissez-vous aller. Je demande de le chanter, de le... pas de le faire. Vous êtes prêtes, les filles? 1, 2, 3. Fais une pipe à pépé. Une petite langue à mémé.
2: Avant qu'elle ne trépasse.
0: Minable, les mecs, minable. C'est pas demain que le Bolchaï est au chômage, hein. Allez, on recommence, hein. Prête ?

Vous avez le velouté de son synthétiseur, la vibe de son vibraphone, ainsi que les incongruités transcendantales de ses percussions. Jean-Louis Hennequin.

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0: 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Je vais laisser la parole à Yves-Marie Mahé qui va animer l'émission aujourd'hui. À toi, Yves-Marie.
1: Bonjour, alors pour pas oublier, on vient d'écouter Il est 5 heures de Jacques Leglou, qui extrait de Pour en finir avec le travail, un morceau de 1974. Et on reçoit Serge Loupien, on est très heureux de le recevoir pour la réédition en poche de La France Underground 1965-1979, Free Jazz et Rock Pop, Le Temps des Utopies aux éditions Rivage Rouge. Et ça m'a donné l'occasion, donc la réédition, de le relire une deuxième fois, quoi, 8 ans après, on va dire ça. Hein.
2: Et il n'y a pas de coupe, c'est pareil.
1: et ouais, parce qu'en fait, c'était un sujet que je connaissais bien, mais j'ai appris de façon plein de choses. Et en plus, je trouve qu'il y a un vrai souffle, que les fragments d'entretien interviennent. On est plongé vraiment dedans, quoi.
2: J'ai rencontré des gens qui sont passionnants, surtout, et qui ont des tas de choses à raconter, quoi.
1: Ouais, parce que c'est fait à partir d'une vingtaine d'entretiens, plus que ça, 30. On va pas partir, mais
2: tous les types qui sont remerciés, je me suis entretenu avec eux, donc je sais pas combien il y en a, mais...
1: Ouais, alors on peut les donner.
2: Et puis plusieurs fois, parfois aussi.
1: Il y a Gilbert Hartmann, Guido Leazertiop, Pierre Barou, Claude Bernard, enfin il y en a quelques-uns qui sont déjà décédés malheureusement.
2: Il y en a pas mal, ouais. J'ai appris que Richard Roux vient de mourir.
1: Ah, je sais pas qui c'est, Richard Roux.
2: Richard Roux, c'était un saxophoniste qui a commencé dans Magma et qui a fait plein de trucs. Enfin, il s'appelait Hamza Music, qui était vachement bien, quoi. Mais là, c'était du jazz, du pur jazz.
1: Parce qu'il y a autant des musiciens que des... Alors, pas forcément des cinéastes, dans ce que... ou des artistes peintres. Là, je vois qu'il y a Kiki Picasso.
2: Parce que Kiki Picasso, il travaillait avec Crium Delirium, Fox Magal et tout ça. Puis je les avais croisés. C'est Fox Magal, je l'ai eu longtemps en interview aussi.
1: Et je me demandais comment quand tu les as interrogés, tu avais déjà une liste de questions que tu poses à tous ou c'est...
2: Ah non, c'était en fonction du personnage, quoi, ouais. De ce qu'il avait fait. Mais à part ça, ils se connaissent quasiment tous, les mecs. Hein. Ils ont tous, à un moment ou à un autre, ils ont travaillé ensemble. Même les jazz bands avec les rockers. Un mec comme François Janot, il a fait quantité de disques de rock. Même avec Jackie Chalard, des mecs comme ça. Bon, je parle pas de Triangle, mais il a fait plein de trucs. Ils se croisaient tout le temps, c'était ça qui était bien à cette époque. Il y avait une espèce de liberté, tu vois, ça allait dans tous les sens, quoi. C'était vivant.
1: Et même des croisements, ce qui peut paraître un peu surprenant, entre des musiciens qui jouaient à la fois dans des groupes de jazz improvisés, plutôt sur des labels autogérés, mais en même temps qui pouvaient jouer pour Johnny Hallyday.
2: Ça c'était un peu leur boulot, quoi. Enfin, leur revenu, c'était consisté essentiellement à faire de la variété. Ça c'était déjà les pointures, hein. C'était les mecs qui maîtrisaient bien les instruments, parce que là ils arrivaient dans un studio, ils enregistraient. Souvent, ils enregistraient les cuivres d'abord, après ils enregistraient les cordes, après les musiciens qui passaient, ils ne savaient pas forcément pour qui ils jouaient, quoi. Ils avaient une partition et ils jouaient comme ça. Johnny Hallyday, sur scène, il a eu des musiciens de jazz, genre Jean-Louis Chotan, des mecs comme ça. Mais c'était une vraie manne, hein, parce que c'est pas dans les clubs de jazz qui gagnaient énormément d'argent, les musiciens, surtout qu'il y avait beaucoup de jam session la nuit. Donc, une fois qu'on était dans le circuit, ce qu'on appelait les musiciens de variété, quoi, on les accusait un peu de ça, mais... moi je suis en train de bosser sur Jean-Louis Chotan en ce moment, il a fait... Il a joué avec tout le monde, quoi. C'est-à-dire, c'est un mec, tous les Français le connaissent, sauf qu'ils savent pas que c'est lui. Les variétés les pires, quoi. De Franck Alamo, tous ces mecs-là, Sylvie Vartan. Enfin, il y a pire que Sylvie Vartan, remarque, mais. C'était un gagne-pain. Et ce qui leur permettait, après, de faire en jazz ce qu'ils voulaient. Bernard Luba, il a travaillé énormément dans la variété aussi, avec... Nougaro, c'est pas tout à fait de la variété, mais Gilbert Bécaud, des mecs comme ça.
1: Et je vais commencer par te demander comment tu t'es... Donc, tu étais journaliste musical pour Libération à partir de 1976. Ouais. Je veux savoir comment tu... Rapidement, enfin, quel était ton parcours, comment tu te retrouves à être journaliste, si tu es autodidacte ou...
2: C'est-à-dire que quand je suis rentré à Libération, la Libération, il n'y avait pas un journaliste hein, là-dedans. C'était que des gens comme moi, quoi, qui débarquaient. Moi, c'est un type qui s'appelle, enfin, qui travaillait déjà à Libération, qui s'appelait Philippe Conrad, qui m'a fait rentrer parce qu'il s'occupait du jazz et il avait besoin de quelqu'un pour l'aider. Et bon, donc je le remercierai jamais assez, quoi, parce que j'étais ravi. Et puis, peu de temps après, il y a Rémi Kolpakopoul, qui travaillait sous Service Musique, qui est parti. Moi, j'étais pigiste au départ. Il est parti au Brésil, donc j'ai pris sa place au moins pendant qu'il était parti, et puis je l'ai conservé, et lui, il l'a eu aussi quand il est revenu. Mais... Philippe Courant, je l'avais rencontré à un dîner chez Francis Marmande, qui était journaliste, lui, au Monde, et qui couvrait le jazz à Jazz Magazine. Et j'avais commencé à essayer de caser des papiers à Jazz Magazine. Il avait accepté, Philippe Carl, qui était rédacteur en chef. Et puis, peu à peu, tu vois, j'en ai fait de plus en plus, et puis j'ai laissé tomber tout ce que je faisais à côté, l'enseignement, tous ces trucs-là, et whitt. Et puis, dès que j'étais à Libération, après, j'y suis resté, parce que j'y étais très bien. Et puis, à l'époque, c'était génial, quoi. On faisait ce qu'on voulait, quasiment. Tu vois, il n'y avait pas de hiérarchie vraiment définie. On avait une idée. Il y avait même des mecs qui changeaient les photos, tu vois, au bouclage. Tu avais des mecs qui, seulement, qui chantaient photographes, qui déboulaient. Il n'y avait plus personne, ils changeaient les photos.
1: Ah ouais?
2: C'était le même sujet, tu vois. Ah ouais. Ils mettaient des photos. Non, c'était assez folklorique.
1: Ah, c'était pas Bazooka qui faisait ça, peut-être, mais d'autres aussi.
2: Ah non, Bazooka, ils étaient officiellement. Ouais, ouais, ils faisaient partie du staff, là. Ouais.
1: Et d'où t'es venue l'idée de faire ce livre ? Parce qu'il y avait un autre livre sur le sujet, qui est très bien aussi, qui s'appelle « L'underground musical en France » d'Éric Day et Dominique Grimaud, qu'on a reçu ici, qui est sorti en 2008 au Mot et le Reste. C'est vrai que le tien, il y a des entretiens, en fait.
2: C'est pas la même chose. Ouais. Par rapport à moi, eux, ce sont des experts du truc, tu vois. Ils ont joué en plus, ils ont participé. Moi, j'ai fait une enquête un peu, j'ai raconté une histoire en fonction de ce que me disaient les uns les autres, essayer de raccrocher les trucs. C'est pas exactement le même boulot, quoi.
1: On a l'impression que tu l'as vécu, en fait.
2: Il y a des trucs que j'ai vécu, ouais. Tous les concerts, tous les concerts politiques, là, les fêtes du PSU, de Politique Hebdo, de Rouge, parce que c'était toujours les mêmes mecs qui venaient. Tu vois, et t'avais des affiches où t'avais François Béranger qui jouait, après t'avais Steve Lacy, après t'avais Nico, après t'avais. Ça n'arrêtait pas, et Colette Mani, c'était toujours les mêmes, quoi. Et à la limite, les spectateurs, c'était aussi quasiment toujours les mêmes qui se retrouvaient dans ces endroits-là, quoi. Il y avait juste la fête de l'Huma qui était un peu différente parce qu'ils avaient des moyens, où j'ai vu les Kings, j'ai vu Leonard Cohen, des trucs comme ça. Mais il y avait quand même un coin où il y avait la compagnie Luba, où il y avait des musiciens de jazz.
1: Parce que quand on utilise le mot underground, des fois on se demande ce que c'est, un terme assez générique en fait. Des fois on ne sait pas si c'est vraiment, ça correspond à l'autoproduction aussi.
2: En partie, oui, sa collection. Oui, c'est petit moyen, souvent bricolage, hein, un peu. Et puis ça ne débouche pas non plus sur des ventes exceptionnelles, quoi. Puis ça prend du temps aussi. Ça prend du temps à s'imposer, quoi. Au départ, c'est décrié, souvent. Les films, c'est pareil. Mais les films underground américains, ils n'ont pas trouvé leur public tout de suite non plus. Hein, puis là, maintenant, après, c'est des trucs...
1: Et t'arrives à définir un underground français pour être différent de l'américain, en fait, enfin, peut-être par son fonctionnement, parce que
2: Parce qu'il est français, quoi, déjà, tu vois, il est français, c'est pas les mêmes... Enfin, il est européen. Européen plus que français. Je vois que c'est toujours l'Europe qui a relancé les trucs, quoi. Le jazz des Américains, je trouve qu'ils avaient pas mesuré la qualité du truc qu'ils avaient entre les mains, quoi. Et déjà, bon, avec les problèmes racistes et tout, ça nuisait un peu quand même au bon fonctionnement de la chose. Et puis, les musiciens américains, donc, ils sont vite débarqués en France. Et en Europe, au Danemark, en Angleterre, ça marchait moins bien, mais au Danemark, tout ça. Et ils ont d'ailleurs monopolisé pendant un temps tous les clubs et tout ça. Donc là, les musiciens français ont commencé à gueuler. Et puis le mélange s'est fait. Et puis c'est reparti après aux États-Unis. C'est comme le rock, hein. Le rock, il était fini, que, soi-disant, quand Elvis est parti à l'armée, ce qui n'était pas tout à fait vrai, mais en même temps, ça allait plus très fort. Et il est revenu par l'Angleterre. Tu vois, ils savent pas ce qu'ils ont, les Américains. C'est bizarre, quoi.
1: Mais c'est vrai qu'il y a un album qui bride un peu les deux, enfin la musique française et le jazz américain. Enfin, je pense à l'album de Art Ensemble of Chicago, avec, comme à la radio en fait, avec Brigitte, ouais, Fontaine.
2: Mais ça, c'est une coïncidence aussi. Hein. On n'avait pas prévu que c'est l'Art Ensemble of Chicago. Je ne sais plus qu'elle voulait. Et puis, ils étaient là. C'est comme ça que, comment il s'appelle, Antoine, c'est Panou.
1: Alfred Panou,
2: il a fait son disque. Il est allé dans le bistrot où il y avait, parce que Barou, c'était un fanatique de Flipper. Tous les jours, il joue au Flipper. Il y avait un Flipper à côté de son studio, là.
1: Charavard, ouais.
2: Ouais. Et il a discuté avec Panou. Il lui a expliqué ce qu'il faisait. Panou a dit, ah, je peux aller voir et tout. Il dit, ouais, bien sûr. Il l'a amené au studio. Il y avait l'Art Ensemble qui répétait. Il est revenu une heure après. Ils avaient enregistré deux morceaux. Ils ont fait 45 tours. Là. C'était des rencontres comme ça, totalement improbables. Et je sais que c'était pas, au départ, c'était pas l'Art Ensemble au Chicago qu'elle voulait, Brigitte Fontaine, mais je me souviens plus qui c'était. Enfin bon, là, à part ça, c'était un succès remarquable. Hein. Il est vachement bien, le disque, quoi.
1: Ah bah, peut-être que là il est, ouais, ça fait un quart d'heure d'émission, peut-être qu'on peut écouter du coup quand même le morceau d'Alfred Panou.
2: Ah ouais, volontiers.
1: Et alors, en somme, Je suis un sauvage, que moi c'est un morceau que j'adore aussi. Hein, c'est hallucinant de penser que, enfin, après ça peut être que instinctif, quoi, ce genre de morceau en fait.
2: Ah aussi, ouais. C'est spontané, quoi. Ouais, c'est Mais il a mis du temps à sortir d'ailleurs, vraiment. C'est le Souffle Continu qui a dû le rééditer, ou il y a eu un truc comme il me semble, ouais.
1: Et ensuite on enchaînera avec Colette Mani et François Tusk, Babylone USA. Ça s'appelle Je suis un sauvage.
3: J'avais noté le contraire, moi. Donc,

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0: 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Et aujourd'hui, nous sommes avec Serge Loupien. À toi, Yves-Marie.
1: Eh bien, on a écouté un morceau avec Our Ensemble of Chicago. Je voulais savoir si tu savais s'ils étaient restés longtemps à Paris, comment c'était cette génération de musiciens noirs est arrivée.
2: Ouais, ils sont restés assez longtemps. Ils sont arrivés parce que un autre musicien français qui s'appelait
1: Claude Delclos.
2: Claude Delclos, qui était batteur d'un groupe qui faisait du free et qui était aussi le propriétaire d'Actuel, le premier Actuel, c'est-à-dire pas avant Jean-François Bizot. C'était un magazine qui était réservé au free jazz, à la musique contemporaine, et ça a duré 2 ans, je crois, 2-3 ans. Et il a eu l'idée de faire venir un tas de musiciens américains, de free américains, c'était bien spécifique. Et il voulait en faire un grand orchestre dont il prendrait la direction et les faire tourner en France. Sauf que quand ils sont arrivés en France, ils sont venus les mecs, mais ils ont dit non, pas question. Et ils sont éparpillés, et ils ont fait énormément de disques pour le label Big, qui était le label de Caracos. Il y a même une collection, il y a pratiquement que, je sais plus combien il y a d'albums, mais c'est essentiellement, à part Gong et Hamson, et deux, trois groupes de pop, c'est que des disques de jazz américains, de tous ces gens-là. Et puis après, qui ont essaimé, hein, ils sont allés un peu dans toute l'Europe, ils ont fait des disques sur des tas de labels. L'Art Ensemble, ils ont même fini sur ECM, qui est le label de comment il s'appelle, le pianiste, qui empêche les gens de bouger, là, qui j'arrête. Donc c'est quand même très... Alors le son, t'entends le moins de trucs, effectivement. Ça perd un peu d'intensité et tout ça, mais t'entends tout, quoi, les petites clochettes, parce que c'était spécialisé dans ce genre de bruit. Et ouais, donc ils sont restés longtemps. Ouais.
1: Après, ils ont enregistré avec Sarava, ou peut-être en même temps, en fait.
2: Ouais, mais tout ça, c'était en même temps, ouais.
1: Ça, c'est les concerts que t'as vu, enfin, c'est les groupes que t'as vu aller.
2: Ah ouais, je les ai vus.
1: Il y en a un qui, enfin, tous ils t'impressionnaient autant, des fois c'était.
2: Ah bah c'était souvent inégal, hein, quand même, parce que c'était grandement improvisé. Il y avait des concerts de Steve Lacy qui étaient franchement impressionnants, quoi, avec, que ce soit avec son groupe en solo. Moi, le concert qui m'a foutu par terre, c'est Albert Ayler, quoi. Parce que là, en plus, j'y connaissais rien. Je me suis retrouvé dans une salle, c'était un festival de jazz à Paris, à la salle Pleyel. Je connaissais pas grand-chose. J'étais presque ado, enfin fin d'adolescence. Je voulais voir Dave Brubeck, puis j'avais pas pu, donc j'avais changé des places. Et le lendemain, c'était Albert Ayler. Et là, c'était extraordinaire, quoi. J'avais jamais entendu ça. Les mecs dans la salle non plus. C'était bagarre. Ça a été Bataille d'Hernani, revue en free jazz, quoi. Et je suis sorti de là, je me suis dit, ouais, bon. Je savais pas si ça me plaisait vraiment, mais c'était autre chose. J'avais jamais entendu ça, quoi.
1: Ça, c'était avant 65.
2: C'est 66, ça, je crois.
1: Ouais. Ouais. Pour 66, donc Albert Ayler, c'est ce qu'il y a de plus moderne, de plus.
2: C'est ce qu'il y a de plus renversant, quoi. C'est parce qu'il y avait Ornette Coleman aussi qui avait les derniers disques de John Coltrane qui était assez free, mais il est mort prématurément. Il y avait Ornette Coleman qui était apparu déjà au tout début des années 60 et qui commençait à arriver en Europe. Et Albert Ayler, en plus, il était à l'armée à Orléans, donc il montait à Paris pour faire le bœuf le soir, de temps en temps, quand il avait du temps libre. Et les mecs, ils étaient un peu sciés, quoi, quand ils avaient jamais vu ça, donc généralement, ils le viraient, quoi. Ils le laissaient pas trop jouer.
1: Et à propos des années, en fait... Son livre s'appelle donc La France en grande 65-79, et la plupart des événements qui sont relatés, c'est quand même après 68. Pourquoi avoir... ou même ça commence d'ailleurs même en 63, en fait. Pourquoi avoir commencé précisément à... Enfin, le dater de 65 et commencer avec le twist de Vincennes.
2: Parce que je pense que c'est un truc qui a été vraiment, vraiment important, quoi. C'est... C'est la première fois qu'il y a eu un tel rassemblement de la jeunesse, comme ça, incontrôlable, et il n'y a pas eu d'incident, il n'y a pas eu vraiment d'incident, il n'y a pas eu de bagarre, il n'y a pas eu de dégâts, il y avait tellement de monde, ils avaient prévu 20 000 personnes, il en est arrivé presque 200 000, donc les mecs, ils s'asseyaient sur les bagnoles, tout ça, il y a eu quelques dégâts mineurs, comme ça, mais c'est un truc...
1: C'est un concert yéyé, hein, c'est ça ?
2: C'est un concert yéyé, ouais. Enfin, yéyé, oui, il y avait Franck Alamo, des mecs comme ça, ça c'est assez yéyé, Richard Anthony, mais il y avait Les Chats Sauvages avec Mike Shannon, c'est le deuxième chanteur. Et la vedette, c'était Johnny Hallyday. De toute façon, les mecs, ils venaient pour Johnny Hallyday, essentiellement. Mais je pense qu'ils ont pas, moi j'y étais pas, ils ont pas entendu grand chose en même temps, tu vois, c'était. Mais ce rassemblement, ça a prouvé que d'un seul coup, il y avait la jeunesse, ça existe, ouais, les mecs, ils ont réalisé qu'ils étaient pas tout seuls à aimer ça, que moi je trouve que ça a été quelque chose de très important, que ça aboutit à mai 68. Parce que la jeunesse a réalisé la force qu'elle pouvait représenter, tu vois, les mecs, parce que c'est, je sais plus qui disait, c'était qui est-ce qui disait ça à l'époque, avant 65, la France, elle avait un sacré balai dans le cul, quoi. On n'imagine pas ce que c'était, mais c'était infernal, parce que là, le lendemain de ce rassemblement, qui était au départ, non mais c'est marrant parce que ça a échappé complètement à la direction, au départ c'était la tradition, à chaque départ du Tour de France, la veille du départ, il y avait un grand raout d'accordéonistes, parce qu'il y avait beaucoup d'accordéonistes sur la course, tu sais, qui sont dans la caravane, enfin surtout Yvette Horner d'ailleurs, et là Europe 1 qui cartonnait avec l'émission Salut les copains, et il y avait le journal aussi qui venait de paraître depuis un an, a demandé à ce qu'il y ait un truc un peu plus moderne, quoi, pour comme fête là, et donc ils ont choisi ce truc là donc ils s'attendaient pas du tout à une telle population, et qu'est-ce que je voulais dire, et je sais plus.
1: Je voulais savoir comment. Enfin, le livre est très surprenant parce que la manière dont il est structuré, je voulais savoir si. Parce que des fois, on peut l'impression. Si, il est inattendu, quoi, en fait. Et on a l'impression que c'est un bordel, mais un bordel organisé comme pouvait l'être l'époque.
2: Ah, bah, ouais, ça, c'est de par le sujet, c'est un peu obligatoire que ce soit le bordel, quoi. Parce que les gens, tu les croises, tu vois, tu croises un mec qui joue dans un groupe de free jazz, après, tu le retrouves avec un chanteur rive gauche. Tu vois, c'est des échanges dans tous les sens, quoi. Donc, ouais, c'est bordélique, quoi. Mais c'était des années bordéliques, hein. C'est ça qui était bien, quoi. C'était.
1: Et, ouais. Et pourtant, mai 68 a été forcément une rupture, quoi, de...
2: Ah ouais, c'est une rupture, ouais. Ouais.
1: Politique, musicale,
2: ouais.
1: Sociale.
2: Ouais. D'ailleurs, les trucs les plus durs, c'est après 68, hein. C'est entre 69, 70 et tout, là, la musique, elle est franchement dure, les mecs, ils y vont, quoi. Ouais.
1: On ne trouve pas de musique autoproduite
2: avant ?
1: Ouais.
2: Non, je peut-être, mais je me souviens pas.
0: Ah, pas en France, mais aux Pays-Bas, il y avait l'ICP.
2: Et ah oui, l'ICP, ouais.
0: Peter Brotsman, et c'est eux qui ont inventé l'autoproduction, d'ailleurs, avant eux.
2: Bien mais avant c'est, un petit peu, c'est un peu après 68, non ?
0: Ah non, c'est avant, non, je crois.
2: C'est avant 68 ?
0: Ouais, il me semble, ouais.
1: Et je voulais qu'on passe un extrait d'un documentaire, mais alors je ne sais pas si c'est un documentaire radio, mais alors je pense que tu l'as, comme je te fais la surprise, je pense que tu ne l'as pas forcément calé, Christophe.
3: Vas-y, présente-le.
1: Et ben, c'était un documentaire radio que j'avais fait sur l'underground musical français post-68 et pré-punk sur France Culture, qui est toujours écoutable hein, d'ailleurs en ligne. Et là, on va en passer 4 minutes où Richard Pinas, puis François Tusk vont évoquer... ce qu'il faisait en 68, en fait. Et donc voilà, il est toujours en ligne. Donc ça s'appelle l'underground musical français post-68 et pré-punk.
3: C'est au pif.
1: Ah, c'est alors, faut que tu ailles à 8 minutes 30.
3: Ah ouais.
1: Mais si ça commence pas pile, tu fais un petit fondu, puis ça ira.
4: J'ai pas froid. j'ai froid pas, j'ai froid.
5: Qu'est-ce que tu as ?
6: Richard Pinas, tu penses qu'il y avait une rupture musicale en France qui a eu lieu à ce moment-là ?
7: Une rupture musicale, je sais pas, parce que la rupture, elle a été engagée bien avant, avec l'introduction du British Blues de John Mayall à Cream. Hendrix, tout ça, c'est 66. Les Beatles, 64. Donc moi, j'avais 12-13 ans. La rupture musicale, elle était là. Mais oui, mais 68, c'est important. C'est un des rares moments de liberté entre 68 et 76, on va dire. Ayant fait mes études à ce moment-là. Et je pensais que la vie était comme ça, que ça pouvait que s'améliorer. En fait, c'était des parenthèses dans l'histoire, quoi, qui est très réactionnaire et très contraignante. Donc on a vécu ouais, une dizaine d'années de liberté. J'ai eu mes 17 ans le 7 mai 68, donc sur les barricades, effectivement ça marque, ouais.
6: Et dans ta musique, il y a un lien très fort.
7: Évidemment, oui, je veux dire, le rapport mai 68, militantisme d'extrême gauche, science-fiction avec les rencontres avec Phil Dick, avec Norman Spinrad, enfin j'ai eu de la chance quoi, ça s'est passé comme ça. Alors donc d'un côté t'as Phil Dick, Spinrad, de l'autre côté t'as surtout Deleuze, mais t'as aussi Lyotard, Lacan, Foucault, voilà, j'ai eu la chance d'être très occupé quoi, toute la semaine. Puis la musique, ça fait un sacré bouillon de culture, ouais, effectivement.

moi, la rupture, elle a été dans la pratique, c'est-à-dire qu'il y avait une grève générale en France. Alors, j'ai milité, il y avait moyen de... Ben, ce que je faisais, c'est que j'étais proche de certains mouvements d'extrême-gauche, là. Je faisais des... Pour des meetings, je jouais avec des... Je faisais des musiques, je tournais beaucoup autour de la Commune de Paris. La Commune de Paris, c'est un... C'est un jalon incontournable de l'histoire, quoi. Et donc, je faisais ça et je jouais dans des usines occupées, tous les trucs, dans toute la France, quoi. C'était une époque qu'on ne peut pas imaginer maintenant, c'est-à-dire que dans le monde entier, il y avait un espoir de révolution mondiale, quoi. Il y avait, je sais pas, les Tupamaros en Uruguay, il y avait la Chine qui semblait prendre une direction où ils voulaient changer vraiment les choses, il y avait la guerre du Vietnam, il y avait aux États-Unis des mouvements très... Ben les Panthères Noires, mais il y avait d'autres mouvements très, très révolutionnaires, quoi. Et puis dans d'autres pays, aussi en Allemagne, en Italie aussi, c'était énorme. On participait à ça, quoi. On était pour le changement de société. Ce qui, on peut dire qu'on a perdu.

bienvenue, ne serait-ce que dans une certaine mesure, à la liberté de la raison. Ne peut rien se sentir d'autre sur terre que voyageur. Pour un voyage toutefois qui ne tend pas vers un but dernier, car il n'y en a pas. Mais enfin, il regardera les yeux ouverts à tout ce qui se passe en vérité dans le monde. Aussi ne doit-il pas attacher trop fortement son cœur à rien de particulier. Il faut qu'il y ait aussi en lui une part vagabonde, dont le plaisir soit dans le changement et le passage. Sans doute, cet homme connaîtra les nuits mauvaises ou pris de lassitude, il trouvera fermée la porte de la ville qui devait lui offrir le repos. Peut-être qu'en outre, comme en Orient, le désert s'étendra jusqu'à cette porte, que les

quelque chose près sera pire que la nuit. Il se peut bien que tel soit à quelque moment le sort du voyageur. Mais pour le dédommager, viennent ensuite les matins délicieux d'autres cons.

0: Radio Libertaire, vous êtes à l'écoute de l'émission Les Oreilles Libres. On vient d'écouter Schizo et Gilles Deleuze. Aujourd'hui, nous recevons Serge Loupien pour le livre La France Underground, 1965-1979, Free Jazz et Rock Pop, le temps des utopies, sorti, réédité aux éditions Rivage Rouge en poche, en juin, je crois, dernier, et c'est Yves-Marie qui assure l'entretien.
1: Et ben donc ouais on va Schizo, c'était le projet de Richard Pinas, et c'est vrai que Richard Pinas, il ouvre pas mal de portes, ne serait-ce que par rapport à Nanterre, la musique électronique, l'autoproduction.
2: Ben, et en plus il a commencé par le blues. Richard Pinas, son premier groupe, le chanteur, c'était Klaus Blaskies, c'est qui deviendra le chanteur de Magma, et c'était vraiment du pur blues. Et c'est quand il est allé à Vincennes, ça doit être en 70, pour suivre les cours de philo de Gilles Deleuze, mm-hmm. qu'est née cette histoire du voyageur.
1: Qui est un texte de Nietzsche.
2: Ouais. Et ce qui est drôle, c'est que le disque, il a été financé par un acteur allemand qui était aussi à Vincennes, qui s'appelle Mathieu Carrière, et qui a joué dans des films de Volker Schlondorff, genre Les Désarrois du jeune Torlaise, des trucs comme ça, qui étaient des films quand même notoires. Et qui était assez pro Bader. Donc c'est lui qui a financé le truc, il y en a eu pour 7000 balles. Et le disque a été, je crois que j'avais noté ça. Il y a eu 2000 exemplaires, il a été pressé à 2000 exemplaires, et il a été distribué gratuitement. C'était 45 tours, hein, de toute façon. Ce qui est quand même, tu vois, inouï à l'époque par rapport à l'industrie du disque. Quoi. Enfin, un disque, il dit. Et il y a eu des rumeurs, parce que Vincennes avait quand même une sale réputation à cette époque-là, il y a eu des rumeurs selon laquelle il avait enlevé Deleuze pour l'obliger à enregistrer ce disque. Enfin, heureusement, il y avait des témoins qui ont assisté à l'enregistrement et qui ont dit non, il faut arrêter les conneries, quoi. Et ce qui est marrant aussi, d'Opina, c'est qu'il a, sans le vouloir, rencontré Jimi Hendrix. À l'époque où Hendrix était en première partie de Johnny Hallyday, il avait un problème de cordes, donc il voulait changer toutes ses cordes. Déjà, ça fait marrer, hein, Jimi Hendrix en première partie de Johnny Hallyday. Mais bon, mais c'est vrai, ça s'est passé à l'Olympia. Et il n'y avait pas, des cordes qui venaient d'Angleterre, il n'y en avait pas en France. Et à ce moment-là, un technicien lui a dit « Je connais quelqu'un ». Qui utilise ce genre de cordes, et il a téléphoné à Pinas, il lui a expliqué le truc, et Pinas donc est allé remettre un jeu de cordes à Jimi Hendrix. Ce qui l'a beaucoup impressionné, comme tu peux l'imaginer.
1: Et avant, on avait écouté François Tusk et Colette Mani. Tu me disais que Colette Mani, moi, tu l'avais rencontré, tu l'avais pas interviewé, mais déjà rencontré.
2: Non, j'ai rencontré quand elle travaillait à la maison de disques. Colette Mani, enfin au Chant du Monde, Colette Mani, c'est évidemment, elle s'est toujours bien entendue avec Tusk, parce que c'est grâce à elle que Tusk a enregistré le premier disque de free jazz français avec Portal, Jeannot, Bernard Vité, tout ça, chez Mouloudji. Elle a convaincu Mouloudji, qui c'était pas du tout son truc, de les enregistrer. D'ailleurs, Jeannot a toujours pensé qu'il avait jamais écouté le disque. Il n'était pas là à l'enregistrement de toute façon. Et après, ils étaient absolument sur les mêmes bases. Hein. Les Black Panthers, Tusk, il était. C'est assez marrant, Tusk, quand même, parce qu'il a travaillé à Libération comme claviste.
1: Ah ouais?
2: Donc, parce qu'il tapait très vite.
1: Et tout. Ouais. Donc tu le côtoyais, quoi, là-bas?
2: Non, j'y étais pas, moi, quand il a. Quoi. C'était vraiment les tout débuts de Libération. Mais après, je l'ai côtoyé pas mal. Et il a fait quantité de choses avec Colette Mani. Donc ça, c'est un peu l'apothéose de ce disque en hommage au Black Panther et à tout ce qui se passait aux États-Unis à cette époque-là. Mais il a fait aussi des 45 tours avec elle. Il a toujours été très présent avec Colette Mani.
1: C'est assez fréquent, ce comme ça. Enfin, ouais, à l'époque, ça s'hybridait des genres musicaux, comme par exemple la chanson, le free jazz. Est-ce que c'était. Oui, il y avait une volonté d'abolir toutes les barrières, j'imagine. Ou de...
2: Ah oui, oui, oui, donc il n'y avait plus de barrières, là. Ouais, ouais, ça c'est. Ouais. Ouais. Bah, c'était ça qui était fascinant, quoi. Le mec, il avait une soif de jouer dans tous les sens, de faire des trucs différents. C'était vivant, quoi. Alors évidemment, ça débouchait pas forcément sur des choses positives, mais enfin, les mecs, ils essayaient, quoi. C'était passionnant. Enfin, surtout par rapport à ce qu'on écoutait autour. Même si ça bougeait un peu chez les yéyés, je sais pas si c'était encore les yéyés, mais ça bougeait un peu, il y avait prise de conscience politique, là, avec les mecs genre Antoine et tout ça, mais ça allait pas très loin, quoi.
1: Bah, j'avais retrouvé un magazine qui s'appelle Noir et Blanc, je crois. Enfin, bon, un magazine de mai 68 où on interviewe les chanteurs yéyés, tu vois, un truc qui doit dater de mai 68. Et on leur demande ce qu'ils pensent de la révolution. Ils sont tous réactionnaires, quoi, à part, je sais plus qui. Ouais, bon, j'ai plus le nom en tête, mais enfin, c'est tout. Enfin, c'est quelque chose qui l'empêchait. Mai 68, ça les empêchait de vendre des disques, quoi.
2: Ça les empêchait de bosser, ouais. Ça les empêchait de bosser. Enfin, ça empêchait de bosser tout le monde, hein. Les musiciens de jazz, ils n'ont pas bossé beaucoup. Il n'y avait plus rien, quoi, de toute façon. Enfin, si, il y avait des trucs spontanés dans la rue, puis dans les amphis, mais il n'y avait pas de concert officiel, c'était terminé pendant quasiment tout le mois. La tournée de Claude François, stop, terminé, on ferme toutes ces tournées-là, parce qu'il y en avait en pagaille des tournées à cette époque-là. Claude François, au mur, il avait une carte de France, et il mettait des petits drapeaux partout où il y avait une date de Frédéric François, pour pas que la presse confonde et tout. Il évitait toujours d'être à moins de 150 km de cette ville, pour pas qu'il y ait confusion. Les mecs, complètement maboule, quoi.
1: Ils ont édité, il n'y a pas très longtemps, les notes qu'il laissait pour son personnel, en fait.
2: Ah ouais.
1: Oh, c'est des trucs... Enfin, il insulte les gens parce qu'il
2: était odieux, je peux te dire.
1: Ils ont mal rembobiné la cassette. Enfin, ils l'ont pas rembobiné jusqu'au début, quoi. Ouais. Ouais. Ouais. Oui, tu le connaissais un peu aussi.
2: Ah oui, je le connais, je travaillais pour lui.
1: Ah bon. Et il n'est pas d'aspect positif.
2: Non. Non. Totalement inintéressant. Sauf qu'il avait des super musiciens dans son orchestre, quoi. Ça, c'est... Il y avait encore Jeannot, il y avait tous ces mecs-là. René Urtreger, toi, qui était quand même un pianiste de Miles Davis sur le film de Louis Malle. Il veillait à ce qu'il y ait des bons musiciens quand même, ça, faut le reconnaître, quoi. Et après,
0: est-ce qu'il était batteur, ou c'est une connerie, ça ?
2: Non, il était batteur, ouais. Ouais, il était percussionniste dans un groupe, le groupe d'Olivier Despax. Après, qui est mort assez tôt, qui était un guitariste, là, et il était batteur, ouais. Et d'ailleurs, justement, Jeannot m'avait raconté que quand ils étaient en tournée, de temps en temps, ils cherchaient, quand c'était une ville un peu importante, ils cherchaient un endroit où ils pouvaient faire le bœuf après le. Et, mais ils lui disaient surtout pas où ils allaient, parce que lui, il voulait absolument y aller pour jouer de la batterie.
1: Et quand tu travaillais pour lui, ça avait des liens avec l'écriture ou...
2: Je travaillais à Podium. Non, j'ai aidé les mecs à faire les maquettes. Mais je me suis fait virer au bout de 3 mois, donc ça n'a pas duré longtemps. Mais enfin, c'était intéressant, quoi. Tu vois, les mecs défilaient, les gens qui venaient vendre leurs filles. Là, parce qu'il avait fait un magazine qui s'appelait Absolu, qui était censé concurrencer lui, qui était un truc un peu déshabillé comme ça. Et t'avais des gens qui amenaient leurs gamines pour les faire poser et tout. C'était marrant.
1: Comment c'est les trois labels français dont on parle le plus, c'est-à-dire Big, Sarava et Futura, comment tu... Ils avaient tous des particularités, alors des points communs aussi, mais Big, c'était plus axé sur le free jazz ou...
2: Ouais, Big, c'est surtout... Au début, c'est surtout axé sur le free jazz, avec, je te dis, quelques exceptions, là, Hamson. Bon, enfin, Hamson, c'est un peu jazzy aussi, si on regarde de près. Hein. Par contre, Futura, c'est vraiment le label pionnier, c'est Futura. C'est lui le premier Terrones qui a sorti les disques free, vraiment, sans concession. Et là aussi, il a enregistré des tas de groupes de rock. Ça, on le sait moins, des groupes de rock qui n'ont pas vraiment existé non plus, qui ont fait un disque, ou dont le disque n'est jamais sorti. Par exemple, le Fiki Mousse, le disque, il n'est jamais sorti. Il est resté à l'état de matrice. C'est qu'après qu'il est sorti, parce qu'il y a un pirate qui est sorti, donc Terrones s'est démerdé pour sortir un CD. Ça fait tard, quoi, parce que Fiki Mousse, c'était il y a longtemps. Hein.
1: Pourquoi c'était pas sorti à l'époque?
2: Parce qu'ils avaient pas de pognon, je pense. Ouais. Pour Terrones, ils avaient pas de pognon. Il a toujours été sur le fil, hein, lui. C'était compliqué, quoi. Après, on râle. Il y a plein de musiciens qui disent ouais, mais ils payaient pas. C'est possible, ils payaient pas. Oui, c'est probable que ça marchait pas fort de toute façon. Quand il a commencé à faire tourner Archichep ou des mecs comme ça, là, il a rentré du pognon. Mais puis quand il a travaillé avec Willem Brokker. Là, ça marchait vachement bien. Quoi. Mais là, c'était des tournées, c'était pas du disque.
1: Terrones, il a animé plusieurs émissions sur Radio Libertaire. Donc
2: Ah oui, ça m'étonne pas. Ouais.
1: C'était les émissions Blues en liberté, Jazz en liberté, Swing en liberté, Soyez sombrero et Expression. Et à fond la caisse. Donc ça fait pendant 26 ans.
2: Mais en plus, il disait, moi, je suis pas... J'ai l'étiquette free jazz, mais je me sens pas free jazz. Moi, c'est le blues, plutôt, mon truc. Quoi. C'est un peu une coïncidence s'il a enregistré comme ça. Bon, il aimait ça. Hein. Il trouvait ça un peu contraignant, quoi. L'étiquette, ça correspondait pas vraiment à toute la palette... De ce qu'il faisait, quoi. Il a enregistré la Horde catalytique pour la fin, tu vois, tout ça, c'est des groupes un peu mythiques. C'est pareil, c'est sorti en Italie sous forme de pirates. Il y avait un groupe qui s'appelait Semoule. Personne n'a entendu parler de ça. Ça, le souffle continue l'a ressorti en vinyle. Il y a eu plusieurs groupes comme ça qui sont passés un peu sous les radars, quoi.
1: Tu me disais que pour le livre, c'est lui dont tu as fait le plus long entretien. En fait.
2: Ouais, 7 heures, ouais.
1: Ouais.
0: Alors, moi, je savais pour la radio, bien évidemment, concernant Gérard Terrones, je savais également le label, mais ce que j'ai appris dans ton livre, c'est son activité d'organiser des concerts.
2: Ah ouais?
0: Ça, c'est moins connu, en fait. Même par nous, quoi.
2: Ouais, ouais. Bah parce qu'il tournait beaucoup en Europe. Hein. C'était pas seulement en France qu'il organisait des concerts, quoi. Mais il a longtemps fait tourner Max Roach aussi, Roy Haynes.
0: Ouais, et après il a géré des lieux à Paris, je crois.
2: Comment ?
0: Il a géré
2: des
0: lieux.
2: Il a géré plein de lieux, ouais. Ouais. Et il a fini à la Défense où il y avait un club magnifique et qui a fini par fermer aussi. Il s'occupait aussi d'un club qui était dans le 13e, à un moment, au Stadium. Et ça tournait, toutes les semaines, il y avait des concerts et tout. Ouais, il a fait beaucoup de choses.
1: Mmh. Et ça, il arrivait à faire tout ça sans avoir d'argent au départ, en fait.
2: Bah, sur les concerts, il n'y avait pas de souci. Le problème, c'était pour enregistrer les disques. Quoi. C'était là qui... Là, c'était plus compliqué, parce qu'il a fait certains disques, il n'en a pas vendu beaucoup, hein. Mais enfin, il a fait quelques chefs-d'œuvre, en vrai, des trucs incroyables. Quoi. Le premier disque de Jacques Toulot, c'est une merveille. Il a fait des super disques. Quoi. Sur la fin, ça tire un peu plus. Après, il diffusait plutôt. On lui portait des trucs et il les diffusait, tu vois. Il les produisait pas. Quoi.
1: Le Red Noise, c'est sur Futura aussi, hein, c'est ça?
2: Red Noise aussi, ouais. Ouais. Ouais, il était assez proche de Patrick Vian. Ouais.

0: Ça fait plaisir, quoi.
1: Et après, on écoutera Fikimous. Bah, c'est toujours très moderne, ouais, ça peut me sonner post-rock. Enfin, quand j'ai découvert ça, moi, il y avait une compilation qui a dû sortir dans les années.
0: Compilation Big?
1: Non, une compilation qui s'appelait Agitation, 30 ans d'agitation en
0: Ah
1: France, je
0: oui,
1: crois, qui a dû sortir au
0: ouais, je
1: début
0: me
1: des années
0: souviens de ça.
1: 2000,
0: Ouais,
1: je sais pas là. Que ça. J'ai découvert plein de groupes comme ça,
0: il y a des
1: clairement
0: trucs
1: top
0: pas mal
1: produit,
0: là.
1: quoi. Ouais, ouais,
0: Ah, mais Hamson, c'est encore une drôle d'histoire aussi, Hamson.
1: Ah bah on peut en parler
0: Ah ouais,
1: d'Hamson.
0: d'accord. Okay.
1: Parce que Hamson, ouais, mais Hamson, par contre, ils sont pas sur Futura.
0: Non, ils sont sur Big.
1: Et bon, on parlera d'Hamson après alors. Ouais, on va donc écouter Red Noise et puis Fikimous.
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4: c'est de la merde.
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1: Et on vient d'écouter Fikimous, et ouais, on disait que c'était... C'est un morceau qui avait pu être enregistré hier, enfin, pour un morceau de 71, il n'est pas du tout...
2: Non. Ouais. La plupart de ces morceaux-là, ils passent très bien. Hein,
1: c'est... Oui, c'est vrai.
2: Ouais, c'est les goûts qui ont changé. Quoi. Tout était plus permissif à cette époque-là. Mais Fikimous, c'est pareil, c'est un disque qui a... Enfin, je ne sais pas, on en parlait tout à l'heure, ouais. qui a mis des années à réapparaître... Alors qu'il n'est pas sorti à l'époque, quoi.
1: Et c'est un groupe de critiques, c'est ça? C'est que... Non,
2: il y avait... Dans le groupe, c'était un groupe... Il y avait pas mal de musiciens, ça bougeait. Mais il y avait essentiellement... Il y avait Benjamin Legrand, qui était le demi-frère de Michel Legrand, et son frère à lui, donc aussi le demi-frère de Michel Legrand, Olivier, qui signait, qui se présentait sous le nom de Kiss Olivier. Il y avait Stéphane Korb, fils de Nathan Korb, c'est-à-dire Francis Lemarque,
1: okay.
2: qui jouait de la basse. Et il y avait...
1: Venu, c'est ça, non?
2: Comment?
1: C'est pas Venu?
2: Ah ben ça, c'était le boss, ça.
1: Ouais.
2: Je vais retrouver ça. Qui est-ce qui manque? Ah oui, les frères Lantin. Les frères Lantin, tu sais, il y en avait un qui travaillait à Actuel, et ils avaient un autre groupe qui s'appelait Dagon, dans lequel a joué aussi Patrick Vian, quand il a arrêté Red Noise, mais ça n'a pas duré très longtemps. Et un mec qui s'appelait Denise Gerbrandt, plus Barbara Lohengrin, qui était la miss de Henri Jean Hénu. Alors, c'est Henri Jean Hénu, en plus, pardon. En plus, c'est lui qui a lancé le journal Parapluie, qui a été un temps concurrent direct d'Actuel. Et c'est à l'époque de la Free Press, quoi. D'un seul coup, ça jaillit partout, dans tous les coins. Moi, j'ai des noms de titres, tu vois, en fonction des villes, c'est hallucinant, quoi. De la crève salope à Toulouse, l'anti-merde à Nantes, la grande gueule à Marseille, j'éjacule à Clermont-Ferrand, tout ça c'était des journaux qui étaient fabriqués. Mais c'était Bizot aussi qui encourageait les provinciaux. Parce que par exemple, Pauvros, qui s'emmerdait beaucoup dans le Nord, avait pris contact avec Bizot, et lui avait dit, mais envoie-nous ce qui se passe, quoi, tu vois, on est preneurs. Et donc ça bougeait énormément. À Paris, il y avait L'Enragé de Ciné aussi, qui a commencé à ce moment-là aussi. Là, ça faisait assez mal aussi. Il y avait Topor, Bosque, plus la bande à Harakiri. Et Henri Jean Hénu a lancé le Parapluie, qui était un journal, un concurrent direct donc d'Actuel, qui a été vendu jusqu'à 35 000 exemplaires à un certain moment, ouais. Donc c'était, il y avait Critique de Rock, il y avait enfin tout ce qui faisait, tout ce qui se passait à ce moment-là.
1: Parce que moi, je suis jamais tombé sur des numéros de Parapluie. C'est aussi graphique que pouvait être Actuel.
2: Ah, c'est mieux, mieux. Parce que Actuel, c'est vraiment bordélique, quoi. Tu vois, il y a des trucs, t'arrives pas à lire.
1: Oui, effectivement, il y a cette typo.
2: Avec les couleurs et tout, c'est infernal à lire. Ouais. Moi, j'avais ressorti des collègues, j'avais fait beaucoup de recherches sur tous ces trucs-là à l'époque. Tu peux pas lire les articles, quoi. Alors Parapluie, donc c'est quand même vachement plus... Enfin, pas distingué, mais c'est clair. C'est là que Gilles Yéprémian a commencé à faire des critiques de rock, par exemple. Il y a Pacadis qui a travaillé aussi à Parapluie, comme ça. Mais ça se retrouve encore, parce qu'il y a eu des espèces d'encyclopédies. Enfin, il y avait Henri-Jean Hénu, que ça ne disparaisse pas complètement. Moi, il m'avait prêté des numéros pour illustrer... Avec fallait que je signe, je parle pas avec. Mais bon, je peux comprendre.
1: Et tu nous parlais de Hamson avant. Ça, c'est un groupe qui était sur Big.
2: Hamson, c'est la catastrophe. Enfin, c'est la catastrophe, c'est méchant ce que je dis, mais ils ont vraiment pas eu de bol, quoi. Ils ont vraiment pas eu de bol. Au départ, c'est un groupe qui s'appelle les Primitives. qui joue dans des rallyes, les rallyes mondains, ça s'appelait. Il y avait Ronnie Bird aussi qui faisait des trucs comme ça. Qu'est-ce que j'en ai foutu?
1: Mais c'est vrai qu'il y a des croisements constants en fait.
2: Ouais. Ils m'avaient raconté, Marc Blanc, qu'il avait rencontré Jacques Tolo, par exemple, tu vois, alors qu'il s'attendait pas. Il avait rencontré Sonny Murray, des mecs comme ça, qui étaient pur free jazz. Et c'est l'âge Koumoun, quoi, Hamson, parce que il fait partie d'un groupe qui s'appelle Banana Moon Band, qui est un groupe dans lequel il y a aussi David Allen et Gilly Smith, tu vois, qui étaient bloqués en France parce qu'ils ne pouvaient pas retourner en Angleterre. Ils étaient venus avec Soft Machine, le visa était cuit, donc ils ne pouvaient pas repartir en Angleterre. Ils sont restés en France, ils ont monté un groupe, donc. Et pareil, le premier disque, il est sorti en 2000, et des poussières, quoi, sur Monster Records. C'est un mec qui réédite un peu comme... qui est à Châtelet, là, qui... Monster Melody Records. Et donc, il fait un groupe qui s'appelle Hamson, et Big les signe. Ils sont tombés au moment où Caracos cherchait des groupes de rock. Il les signe et il les envoie à Mougy. À Mougy, il y avait comme maître de cérémonie, il y avait notamment Frank Zappa qui présentait les groupes, mais qui jouait aussi avec des groupes. Il leur propose de jouer avec eux. Les autres paniquent, disent ça va être la catastrophe, ils refusent, tu vois, c'est ils vont regretter toute leur vie, quoi, ouais. Parce que c'était une occasion, bref. Et qu'est-ce qui s'est passé encore? C'était tout ce que je voulais dire sur eux. Dachel
1: et Dayat
2: proposent de faire un disque avec eux. Et donc ils sont d'accord, sauf que dans le groupe, le flûtiste qui s'appelle François Garel, qui est le frère du cinéaste, reçoit un coup de téléphone le soir de Dachel et Dayat qui lui propose de lui tailler une pipe. Donc il le prend très mal. Et il dit, je veux pas entendre parler de ce mec-là. Donc, Dachel et Dayat, ils abandonnent le truc, et Dachel et Dayat enregistrent le disque avec Gong, qui fait un tabac. Tu vois. Et c'est tout comme ça, l'histoire d'Hamson. À chaque fois, il y a un problème qui fait que, ils s'en sortent pas, quoi.
1: Donc le morceau qu'on va écouter, en fait, il est jamais sorti à l'époque, quoi.
2: Ah si, celui-là, il est sorti. Ah, oui, quand même. Parce que le disque Big, il est sorti, ouais.
1: Ouais. C'est un 45 tours, en fait. Hein.
2: Non, c'est un 30 cm. Là, c'est peut-être un single, mais ils ont sorti deux disques Big. Ouais. Mais ça, ils auraient pu faire beaucoup mieux, quoi. Il y avait le potentiel. Mais ça continue, hein. Marc Blanc, il continue à faire des choses. Il a fait des disques en solo où il chante. Bah, il chantait de toute façon avec Hamson. Mais ils ont raté. Enfin bon, pas non plus.
1: À propos de groupes maudits, les festivals semblaient un peu maudits aussi, quoi. Ils rentraient jamais dans leur fond, en fait, la plupart de ces festivals.
2: Les festivals, ils ont été quasiment tous annulés. Il y a toujours eu des problèmes. Quand ils n'ont pas été déplacés, comme celui d'Amougy, là, ils ont refusé, Marcelin, il a refusé trois endroits, dont l'endroit où il y a la fête à Paris, là, la fête foraine du côté de Charenton.
3: La foire du Trône.
2: Ouais, la foire du Trône, ils ont refusé cet endroit-là. Ils ont refusé les Halles, qui étaient à l'époque où il y avait la place de faire tout ce qu'on voulait. Et ils se retrouvaient en Belgique, tu vois, à 20 km de la frontière, dans un bled où... Ils étaient ravis, le bourgmestre, il était ravi, le chef des la gendarmerie était ravi, il y a que le curé qui a gueulé, quoi. Et donc c'était au départ, c'était prévu d'être un truc à Paris, une espèce de Woodstock à Paris. Après, il y a eu Aix-en-Provence, ça a été le bordel à la dernière minute, ça a été annulé. Il y a quelques groupes qui sont passés, mais ça le festival n'a pas vraiment eu lieu. Il y en a eu un autre à Bio, où là c'est les gauchistes qui ont envahi. Là il y avait Caracos dans le coup. Les gauchistes, ils sont rentrés en force en disant la musique doit être gratos, tu vois. Le festival est explosé. Les groupes sont partis en courant. C'était un désastre. Et le dernier festival, il y en a eu un à Aix, je sais pas si j'ai parlé de Valbonne, j'ai parlé de Valbonne, non ? Il y en a eu un Valbonne aussi, où il y a eu des problèmes, ils ont tout réduit, la programmation. Et il y en a eu un, le dernier. Tout ça, c'était la même année. L'année suivante, c'était 70, je crois. L'année suivante, en 71, c'est Jean Bouquin qui a organisé un festival pas très loin du studio du château de d'Hérouville. Il avait prévu, enfin, une programmation époustouflante, les Stones, les Jefferson Airplane, il y avait Grateful Dead, Deep Purple, non pas Deep Purple, Led Zeppelin. Et il est tombé une espèce de déluge qui a tout détruit avant même que le festival commence, et tout a été annulé. Il a perdu 60 millions. Et il n'y a que le Grateful Dead qui était resté dans le coin, qui a joué gratuitement au château d'Hérouville, mais devant les mecs du coin, quoi. Il paraît que c'était extraordinaire, mais il y a eu des témoins, notamment pour Rock et Folk. Et après, il n'y a plus de festival, quoi.
1: Ah, mais ça, il y a une période où il n'y a plus de...
2: Ah bah ouais, c'est fini, là. C'est fini, c'était trop aléatoire. Il y avait trop de problèmes avec les municipalités, avec en plus, les organisateurs, ils avaient l'air toujours un peu bizarres. T'as les mecs qui voulaient faire Woodstock, quoi. Ça avait tellement bien marché...
1: Bah, j'ai regardé il n'y a pas longtemps le documentaire qui dure 3 heures hein, sur Woodstock. Les conditions étaient un peu dures aussi.
2: Ah, c'était épouvantable, ouais, c'était dans la boue et tout. Ah ouais, attends, mais en plus, t'étais à 800 mètres de la Seine. Alors, ça devait être un cauchemar. Hein. Moi, je connais des gens qui sont allés, ils n'en disent plus jamais. Quoi. Alors maintenant, je ne sais pas si c'est un festival qui a été en partie gratuit ou s'ils sont rentrés dans leurs frais.
1: Woodstock hein.
2: Ouais. Je sais pas.
1: Ah non, ils ont perdu du fric, quoi.
2: Hein
1: ouais, ils ont perdu du fric. Enfin, après, avec les captations audio et vidéo, l'argent est de nouveau rentré.
2: Mais le film,
1: oui, parce que le film est l'Oscar du meilleur documentaire.
2: Ouais.
1: Mais sur le coup, enfin, en tout cas pour le festival lui-même, ouais, ils ont perdu de l'argent. Ouais,
2: par contre, tous les groupes dont les agents ont refusé qu'ils y aillent parce que, disons, vous n'avez pas assez payé, tu vois, ils masquaient un peu quand le film est sorti, quoi. Et Hill the Way, c'est pareil, c'était le bordel aussi, ça a été terminé, mais franchement, c'était en Angleterre. C'était pas gérable, quoi, les festivals.
1: Eh ben, on va marquer une pause musicale, donc, avec Hamson. Donc, je veux juste te dire, c'est un morceau qui s'appelle comme ça, et ben après, on écoutera Brigitte Fontaine et Areski. On a déjà parlé d'elle pour Comme à la radio, pour le... Et là, ce sera avec le morceau C'est normal.

0: 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Aujourd'hui, nous parlons du livre, de la réédition du livre La France Underground 1965-1979, Free Jazz et Rock Pop, Le Temps des Utopies aux éditions Rivage Rouge. C'est un livre de Serge Loupien.
1: Eh bien, on vient d'écouter Brigitte Fontaine et Areski qui vient de décéder il y a peu, il y a un mois, je crois.
2: Ah bon ?
1: Ouais.
2: Je sais même pas.
1: Et donc il est question donc dans ton livre au chapitre 12 sur le slow business qui est consacré en Sarava, j'imagine. Et tu parles autant, enfin tu parles de Pierre Barou, Jacques Portet, D'où viens-tu, Johnny, Claude Lelouch, Pierre Vassilou, Francis Lay, Vinicius de Moraes, Un homme et une femme, Sarava, Jacques Canetti, Jacques Higelin, Brigitte Fontaine, Jacques Bertin, Areski, Jean-Roger Cossimon, François Béranger, Jacques Leglou. Pour en finir le travail. Alors celui-là est assez cohérent, des fois, mais enfin pas cohérent, mais dans il y a des chapitres où
2: c'est le dernier,
1: par association d'idées, enfin vous retrouvez. Ouais.
2: Ouais. Bah, c'est celui-là, il est plutôt consacré à la chanson, donc ça s'éparpille moins la chanson quand même.
1: Et pour ce chapitre, je me rappelle plus de qui tu as interviewé en fait.
2: Ah ben j'ai vu Barou longtemps.
1: Ouais.
2: Je me souviens plus qui d'autre.
1: Pierre Barou était. Enfin, il est décédé il y a quelques années. Quand tu l'as interviewé, il était toujours sur de nouveaux projets.
2: Ouais, il continuait. Il continuait à donner des concerts. J'ai vu en concert peu de temps avant qu'il meure, d'ailleurs. Il est parti quand il chantait tout le temps. Où qu'il soit, au resto, machin, il chantait tout le temps. Il est rentré à l'hôpital, il chantait. Hein. Sauf qu'il n'est pas ressorti, quoi. Mais tu sais, c'est un drôle de mec, quoi. C'était pas un gauchiste, hein, cela dit. Je me souviens au Festival de Cannes, là, c'était l'année 68, quoi, quand Truffaut et tout, et Godard et tout ça avaient interrompu le festival. Il était pas du tout d'accord, lui, parce qu'il avait un film aussi sur lequel il avait participé.
1: Ce qu'il disait, c'est que critiquer, c'était pas suffisant. Fallait proposer, quoi, une alternative. Ouais. Ce qu'il a fait avec Sarava.
2: Oui. Mais je sais pas s'il avait pas déjà. Sarava, c'est après le succès d'Un homme et une femme, qui a fait un tabac considérable, quoi. Ça a fait sa fortune. Mais là, il a tout remis. Mais enfin, il a su quand même vraiment filtrer, il a su enregistrer qu'il fallait, quoi. Il n'y a pas beaucoup de déchets en particulier. Bon, Higelin, il disait que, de toute façon, Higelin, il aurait été enregistré un jour ou l'autre, quoi. Mais Brigitte Fontaine, elle avait déjà fait quelque chose. Mais c'est surtout qu'ils ont... tous ces gens-là, ils ont complètement révolutionné la chanson. On n'avait jamais entendu ce genre de chanson, un peu ironique, un peu fataliste, un peu ils se foutent un peu de la gueule du monde, quoi. C'est vraiment tout neuf. Pour les mecs qui faisaient des chansons, après, c'était un peu compliqué, quoi. Il y a eu tout un phénomène comme ça. Ça a transformé l'abord de la chanson, quoi. Les gens qui écoutaient du rock, du jazz et tout ça, ils écoutaient les productions Sarava. En plus, il y avait des disques de free jazz chez Sarava. Il y a eu des Steve Lacy, il y a eu des disques de Michel Rock, il y a eu des disques de Philippe Maté, qui n'étaient quand même pas des gens qui vendaient beaucoup. Donc c'était assez courageux de la part de Barou. Et ce dont il est le plus fier, c'est ce qu'il a toujours dit, c'est pas d'avoir enregistré tous ces gens-là, c'est d'avoir poussé... merde. Le parolier de
1: Ah oui, Cossimon.
2: Cossimon, Jean-Roger Cossimon, a chanté. Tu vois, c'est avec Barou qu'il a fait son premier disque, ça a bien marché, et après il a enfilé les trucs, et c'est vrai que les disques de Cossimon, ils sont formidables. Et après il a fini, il a tourné, tout ça. Ça c'était une vraie découverte.
1: Les trois labels dont on parle, c'est-à-dire Big, Futura et Sarava, c'est vrai qu'en commun, ils ont quand même... Enfin, toutes les musiques, enfin peut-être pas tous les morceaux, mais les musiques sont largement improvisées en fait.
2: Ouais.
1: Il faut qu'il y ait un risque pour que ça.
2: L'improvisation, c'était au goût du jour. Hein. Ça, parce qu'en même temps, c'est un refuge aussi, l'improvisation. Tu peux faire n'importe quoi. Tu vois, tout est possible. Hein. Parfois, les mecs qui improvisent un peu comme ça, c'est ils sont pas foutus de faire autre chose aussi, tu vois. Et puis t'as des mecs qui sont hyper balèzes et qui peuvent aussi faire des choses qui paraissent bizarroïdes. Et... Enfin, l'improvisation dans le jazz, de toute façon, c'est vital, mais dans les autres musiques aussi. Hein. Enfin non, ça l'est moins, donc c'est...
1: Dans les souvenirs de concerts, il devait y avoir quand même, comme il y avait souvent des improvisations, il peut y avoir des ratages quand même, ou des temps morts. Ou des...
2: Ah bah il y en a souvent, ouais. Ah bah ouais. Ah ouais, il y a des concerts où tu t'emmerdes vraiment, quoi. Si ça démarre pas, mais d'un seul coup, ça peut démarrer. Tu vois, au bout de 20 minutes, d'un seul coup, pouf, tu sais pas pourquoi. Ça... Ouais, bah ça c'est le risque. J'ai vu un concert de, justement, Areski et Brigitte Fontaine, c'était au théâtre Anne-Lag. C'était plein. Ils arrivent, ils avaient tous leurs instruments étalés devant eux, parce qu'il y avait plein de gris-gris, plein de machins. Et ils s'approchent du micro, Areski, il dit « Bon, ben, ce soir, on a décidé, on joue pas, on laisse tous les instruments au public. Vous faites ce que vous voulez. » Et ben, tout le monde s'est barré.
1: Ah oui.
2: Tout le monde s'est barré. C'est dingue, hein.
1: Et tu crois que c'était une vraie volonté démocratique, ou c'est que vous n'avez peut-être pas envie de jouer ce jour-là?
2: Ben ça, c'est difficile à ouais. définir, mais enfin, c'était pas une mauvaise idée non plus, quoi. Ouais. C'était pas... Bon, fallait pas s'attendre à des miracles, mais enfin, tu sais pas, quoi. Mais c'est bizarre, de ce coup. Ah, oh, c'est... Et il y en a qui ont pété une glace, même, qui étaient furex, quoi. Les gens avaient payé leur place, tu vois. Ça remet un peu les choses en question, quoi. Tu te dis, ah, ben non, ben tout n'est pas possible, finalement.
1: On n'a pas parlé des liens entre des communautés, en fait, où il n'y avait pas forcément uniquement de musiciens, mais il y a pas mal de groupes qui sont très liés aux communautés, comme Gong, Alpes aussi, je crois, en partie, et Tronfou le Loup Blanc.
2: Alpes, je ne sais pas. Et Tronfou le Loup Blanc, ouais, c'est les plus spectaculaires, parce qu'ils sont partis dans l'Ardèche. L'Ardèche, apparemment, c'est du sérieux, quoi. Ils n'avaient aucune notion d'agriculture. Ils en ont chié, hein. Mais eux, c'était délibéré. Ils voulaient pas avoir affaire au système. Donc, ils ont monté un truc parallèle. Ils ont fait plein de concerts dans les Ardèches. Ils avaient un circuit en Italie, en Allemagne aussi. Ils étaient paysans musiciens, quoi. C'était leur statut. Et puis c'est pas simple, hein, à écouter Étrons-fous le Loup Blanc, quoi. C'est pas des petites balades. Ils avaient même pas le téléphone. Il fallait qu'ils aillent dans une ferme voisine où ils appelaient les mecs pour les concerts et tout ça. Enfin, c'est complètement dingue. Et puis c'est un peu tombé parce que d'abord, la plupart des gens qui ont fait ça, ils sont pas du tout adaptés. Enfin, la population les a rejetés, quoi. Ils disent c'est des pitres, tu vois, c'est des Parisiens, on n'a pas besoin d'eux ici. Ils sont pas réussis. Dans le cas des Tronfous le Loup Blanc, peut-être, mais parce qu'ils étaient quand même un peu spéciaux, mais les autres, ça s'est assez mal passé dans l'ensemble. Bon, il y en a qui sont restés, hein, même après qu'ils soient tous partis, mais... Et puis, il y a eu un gros problème, c'est... Il y a eu un leader d'une communauté, comme ça, qui avait un peu pignon sur rue. Il y avait des reportages à la télé sur cette communauté qui était un peu exemplaire, et qui a attaqué une agence bancaire, avec deux complices. En revenant, ils ont croisé des gendarmes qui étaient pas au courant et tout. Je sais pas ce qui s'est passé exactement. Fusillade, ils ont tué un gendarme. Et après, ils ont tué deux mecs qui étaient là, au mauvais moment, au mauvais endroit. Il y a ADG qui avait fait un polar là-dessus. Ça s'appelait Pour venger Pépère, d'ailleurs. Et là, ça a été le bordel, parce que les gendarmes, ils sont débarqués dans toutes les communautés. Ferdinand Richard, là, le bassiste des Tronfous, il disait on savait pas quoi faire, parce que si les mecs venaient en demandant vous pouvez nous cacher et tout, qu'est-ce qu'on fait, quoi, nous on a des gosses et tout, etc. Et ça tournait vinaigre, et les mecs ils ont lâché après, et le type qui a été, ces deux complices ont été arrêtés, mais le type qui a tué le gendarme, il a jamais été arrêté, ce mec-là. Il a été condamné par contumace. Et ce qui est marrant, c'est que c'était un ami d'enfance du capitaine Barry, le célèbre. Donc ça a fait long feu, comme on dit, quoi, c'est pas... Mais après, ils ont rebondi ailleurs, étant fous le loup blanc.
1: Eh ben, on va écouter... Ben, je crois qu'Albert Marker aussi, il me semble qu'avec ses frères, il habite plus ou moins en communauté,
2: c'est pas,
1: une ferme.
2: C'est pas impossible, ouais. Ouais, c'est pas impossible. Oui, mais lui, il est du coin, peut-être.
1: Oui, oui, c'est ouais. Peut-être ça aussi, ouais.
2: Parce que là, étant fous, il venait de Grenoble... Non, non, c'est pas évident de d'être accueilli à bras ouverts, même si t'en chies.
1: Ben, je sais pas s'il reste encore beaucoup de façon de communauté de cette époque-là, en fait, je pense quand même que là...
2: Patrick Vian, il était aussi un peu à l'écart, ouais. Comme ça, il était pas dans une communauté, mais il s'était retiré. Je suis sûr que les mecs qui lui achetaient du fromage, ils savaient pas qu'ils connaissaient pas Red Noise, hein.
1: Mais la plupart de ces musiciens ont l'air d'être plutôt anarchistes que maoïstes.
2: Ouais, ou globalement, oui. Ouais, ouais. Ouais, plus anarchistes que maoïstes, à part François Tusk. Enfin, il est revenu un peu... il a un peu lâché, là, Mao, mais au départ, il était vraiment maoïste. Mais ils sont globalement anarchistes.
1: Eh bien, on va écouter Tronfou le loup blanc, avec un morceau qui s'appelle Madame Richard Larica, à moins que t'aies... Eh ben voilà. Et ensuite, on enchaînera et ben, peut-être avec Dachille et Dayat. Dachille et Dayat et Egon, dont on a parlé tout à l'heure.

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0: 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Nous sommes aujourd'hui avec Serge Loupien pour son livre sur l'underground, la France de l'underground, et puis c'est Yves-Marie qui assure l'entretien.
1: Eh ben, on peut parler de François Béranger, c'est vrai qu'on en parlait hors antenne. Et moi, c'était un musicien qui m'avait beaucoup marqué, en fait, surtout avec un morceau qui s'appelait Tranche de vie, qui était un de ses premiers morceaux.
2: Ah, bah, c'est, oui, c'est son hymne, c'est, le premier, c'est sa première chanson. C'est le fils d'un tourneur militant syndicaliste, c'est un pur prolo, quoi. Il a commencé chez Renault, avant de faire du théâtre amateur avec une troupe ambulante, et puis à 20 ans, il s'est retrouvé en Algérie. Alors que la majorité était à 21 ans à l'époque, hein, donc on envoyait les mineurs en Algérie quand même, faut le rappeler.
1: Ah
2: ça.
1: Ouais.
2: Et ah bon, oui, sauf qu'il, tu savais pas, non. Sauf qu'il était, ils en envoyaient à 18 ans, hein, même. Là, beaucoup de musiciens de jazz d'ailleurs, sont allés en Algérie, hein, parce qu'ils étaient un petit peu plus âgés. Et Béranger, il est un petit peu plus âgé aussi que les autres. Mais il était dans les transmissions, il est pas allé au feu quand même. Bon, enfin bon. Et 10 ans après son retour, et donc il publie son autobiographie, ses tranches de vie, il raconte tout ça, et c'est un carton. Il est vraiment dans l'air du temps, quoi. Il va être comme Colette Magny, comme tous les gens dont je parlais, il va être de tous les galas militants. Il va après électrifier un peu sa musique quand il va avoir des guitaristes comme Jean-Pierre Alarcène, tout ça, le groupe se muscle un peu, mais c'est toujours la parole qui est prioritaire. C'est pas, il y a pas des grands solos, c'est le message, quoi. Et c'est un mec qui va profiter du circuit aussi des on n'a pas dit ça, des maisons de jeunes et de la culture, tu sais, qui était,
1: ouais, on peut en parler, ouais,
2: qui était un lieu où passaient tous ces groupes là qui ça n'existe plus, tout ça, hein, c'est terminé.
1: Parfois il existe encore MJC, mais on peut pas dire que,
2: ouais,
1: que,
2: mais ça a plus, la, ça a plus, ça a plus rien à voir. Ouais. Et d'ailleurs ils se croisaient régulièrement, tu vois, t'avais Gong qui croisait je sais pas n'importe quel groupe, il se retrouvait à l'étape suivante et tout. Et Béranger fait partie de ce circuit-là. Et puis curieusement, dès que la gauche arrive au pouvoir, tous les gens comme Béranger, ils disparaissent les uns après les autres. Tu vois, s'il y a Didier Levallée, il disait que c'est d'un seul coup la culture, c'est plus développé. Enfin, il employait une expression dont je me rappelle pas, comme d'hab, mais il reconnaissait que le militant culturel disparaissait, quoi. Alors, est-ce que c'est à cause de la création des Zéniths? Est-ce que c'est à cause de tout ce cirque là, tu vois? Parce que la création des Zéniths, ça a tué, a priori, hein, c'est ce que disent tous les musiciens, ça a tué les MJC. Après, c'est devenu vraiment fond. Tout était national, quoi. L'Orchestre National de Jazz, tu vois, là, c'est pareil. Alors, les mecs, pour les musiciens, c'est bien, ils ont un boulot assuré pendant des mois, parce que c'était la première fois, le premier, c'était un an, après, c'est devenu 2 ans. Donc, ils mangeaient aux. C'était bien pour eux, mais on a perdu de la créativité, tu vois. C'est devenu plan-plan. Et Béranger s'en est jamais remis, quoi. Il y a eu un dernier hommage que lui a rendu Sanseverino sur je sais plus quelle scène, là, vers Pigalle. Et puis il est mort quasiment. Il a sorti juste un disque avant de mourir, qui est passé quasiment inaperçu. Moi, je l'avais au téléphone juste avant. Ouais, il fait une interview au téléphone pour Libé d'ailleurs, à propos de ce disque. Et il était caustique, mais vraiment amer, quoi. Et mes tranches de vie, ça n'a jamais été égalé, ce truc-là. Il était dans le film de Doyon et de.
1: L'an 1, ouais.
2: Ouais, l'an 1, ouais. Et de GB, ouais. Où il chante la chanson des clés, là, jeter les clés.
1: J'ai l'impression que tout le monde est dedans.
2: En fait. Ah oui, il y a un monde fou, ouais. Il y a un monde fou, ouais.
1: Et tu parlais de 80, mais ton livre s'arrête en. Pourquoi 79, en fait?
2: Bah, parce qu'après, après, ça se tasse un peu, ouais. Quoi. Ouais. Et puis, il y avait trop de pages déjà, donc.
1: Alors, je crois pas que ce soit dans le livre, mais dans une interview, je t'ai entendu dire que l'arrivée du punk, en fait, tu perçois pas le punk comme quelque chose d'underground.
2: Non, ça me pas. Non, ça me. Non, pas tellement, non, le punk. Les Sex Pistols, tout ça, je trouve que c'était du rock, quoi. Tu vois, ça me. Enfin, je les ai pas vus sur scène. Hein. J'ai vu Clash sur scène, des groupes comme ça, mais ça m'a pas. Ça m'a pas bouleversé, quoi. Mais on se rattache toujours à ce qu'on a connu les années auparavant, tu vois. Dès qu'il y a un nouveau mouvement, alors c'est peut-être. On dit, ouais, bon, on connaît, tu vois. Alors, je sais pas si c'est pour faire le gugus ou. Mais par contre, j'ai écouté du punk beaucoup plus tard. Après, je suis revenu dessus pour écouter, parce que je discutais avec des gens, je discutais avec mes mômes. Oui, mais j'ai jamais craché sur le punk, mais c'était pas le bouleversement que. Enfin, j'aimais bien les nanas, là, qui je sais plus comment ils s'appelaient, ce groupe.
1: Anglais, les Slits.
2: Slits, ouais. Ouais, ça, j'aimais bien, ouais.
1: Mais c'est vrai qu'en France, la toute première vague, ils signent. Ils sont pas tellement dans l'autoproduction, quoi.
2: Ouais.
1: Enfin, à part.
2: Le festival punk à Mont-de-Marsan, là, c'est de la rigolade, quoi. Il n'y a pas un groupe punk, là. Tu vois, c'est Eddie and the Hot Rod. À la rigueur, il y a juste. L'acteur.
1: Calfon, ouais.
2: Et encore parce qu'il n'avait pas de guitariste et qu'il était complètement défoncé. Mais son guitariste l'avait lâché juste avant le départ. Et c'est un peu violent, c'est pas un guitariste exceptionnel. Non.
1: Et je voulais te demander si tu avais d'autres projets d'écriture, d'autres projets quoi, à venir.
2: Bon, là, je commence à être vieux. Hein. Je me vois pas repartir pour 4 ans. Hein. Mais ouais, je réfléchis, oui, j'ai entamé des trucs, ouais, mais je sais pas. Maintenant, j'ai plus d'éditeur, puisque là, le directeur de la collection, à mon avis, va pas tarder à arrêter.
1: Oui, je crois que c'est dur pour l'édition, souvent, ouais, parce qu'il y a moins de lecteurs. Quoi.
2: Ouais.
1: Ah bah, puis, ouais. Peut-être moins de subventions aussi.
2: Ouais.
1: Donc, peut-être qu'on peut finir par. Je sais pas si Christophe, tu as écrit un livre sur Johnny Hallyday. Et je sais pas si Christophe a une question sur Johnny. Ils sont partis ensemble en tournée. Je sais pas si.
0: Ah ouais, non. Ce que j'ai bien aimé dans ton livre, c'est quand tu décris le Hallyday Circus. Là, c'est,
2: ah ouais.
0: Ça a l'air complètement dingue, ça.
2: Ah bah c'est lui, ça. Alors c'est lui, tu vois. C'est lui, faut rien lui laisser parce que il fait toujours plus que les autres. Hein, c'est
0: l'histoire de la roulette russe.
2: Ouais. Ah ouais, non. Mais... Ah ouais, il est entier hein, comme mec. C'est le mec le plus gentil que j'ai croisé, quasiment.
1: Ah ouais. Même pas musicien, quoi. Tous les êtres humains.
2: C'est un type. Ouais, il est charmant. Il est bien élevé. Bon, quand il est bourré de coke, c'est un peu plus speed, mais. Ouais. Et on peut pas. On l'a pas Bérangé.
1: Si, on finira en fait.
2: Ah, ouais. Non, je croyais que c'était fini.
1: Eh ben non, il nous reste. Il nous reste le temps d'écouter Tranche de vie en fait. Alors je vais rappeler le titre de ton livre, c'est La France underground 1965-1979. Free jazz et rock pop, le temps des utopies, chez Rivage Rouge, dans la collection Poche. Eh ben il est pas cher du tout, à 10 euros.
3: C'est vrai, il est pas cher.
1: Et vous pouvez le trouver facilement.
2: Enfin, tant mieux. Oh, c'est pas cher.
1: Eh ben, merci beaucoup à toi.
2: Bah, c'est moi.
0: Alors moi, je voulais juste annoncer l'émission de la semaine prochaine. Nous recevons Marketa Odouchkova pour le festival Check-In. Et il sera question de Plastic People of the Universe. C'est marrant ce que tu disais.
2: Ah, c'est parce bien que, ça. Ah ouais, c'est vachement bien. Bah,
0: tu disais par rapport au punk, et c'est exactement ce qu'un autre Tchèque nous a dit, Miroslav Vanek du groupe Ujmedoma, nous a dit que... Eux, ils n'étaient pas du tout emmerdés par le pouvoir tchèque à l'époque, en tant que punk, parce qu'ils avaient les cheveux courts, ils faisaient du rock. Et qu'effectivement, les Plastic People, eux, ont été emprisonnés.
2: Ouais.
0: Et t'en parles dans ton introduction de ce groupe-là.
2: Ouais, j'en ai pas. Ouais. Ah ouais, c'était super ce groupe. Ouais.
0: On les écoutera la semaine prochaine.
2: Vous avez de la chance.
0: Et ben, on se quitte avec.
1: Et donc, François Béranger, le morceau Tranche de vie, de 69.
0: Eh bien, merci à vous deux, merci Marie, merci Serge.
1: Et puis, merci Christophe.
2: Et puis, merci Christophe.
0: À la semaine prochaine. Alors. Salut.

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1: Les paroles, Jean Rau.
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1: Et voilà, donc c'est Radio Esperanto sur Radio Libertaire 89.4 MHz et en DAB+, en compagnie de Marc, de Hubert et de Guy. Bonsoir Guy.
2: Bonsoir, bonsoir. Saluton al Chiouï.
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1: Oui, ben on commence cette émission donc par l'agenda de la librairie Publico au 145 rue Amelot. Demain à 15h30, rencontre débat avec Martin Thibault pour son roman Les Têtes Hautes, inspiré de ses travaux sur les classes populaires et les univers militants. Rythmé par le travail à l'usine, Les Têtes Hautes questionne autant la fidélité à soi et aux autres

0: que la croyance dans les possibilités de transformer le monde à travers les réflexions d'un militant qui navigue entre l'espoir d'y arriver et le sentiment d'un combat parfois vain. Martin Thibault vit dans la région parisienne, il est enseignant-chercheur en sciences sociales et militant syndical. Il est maître de conférences en sociologie à l'Université de Limoges. Il a déjà publié « Ouvrier malgré tout » et « En lutte » avec Sophie Bérou aux éditions Raison d'agir, ainsi que « Et voilà le travail » avec Dimitri Vazemski aux éditions Nuit Myrtide.
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0: Toujours demain, mais à 18h, lancement du numéro 51 de Dissonance. Cette revue née en 2002, c'est une revue de création et de critique littéraire qui a pour objectif de promouvoir la littérature vraiment vivante, c'est-à-dire non calibrée commercialement. Dans cette revue, une partie création thématique y est ouverte à tout le monde, par appel à texte, et une partie critique rend compte de ce qui se fait là où ça se passe, c'est-à-dire chez les indépendants. Indépendance et alternativité sont si essentielles pour Dissonance qu'elle a fait le choix de se financer uniquement par ses ventes, ni subvention, ni publicité. Une place importante est aussi accordée à l'image par des cartes blanches à des artistes visuels, toujours dans le même esprit. C'est donc demain à 18h à la librairie Publico 145 rue Amelot.
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0: Ce dimanche 4 octobre à 16h à la librairie Publico, vous invite à découvrir l'œuvre de Benjamin Perret. Ce rendez-vous se déroulera en deux parties. La première avec la présentation de son ouvrage « De la conquête à l'insurrection de l'Algérie » entre 1830 et 1954, par son poste facier Nedjib Sidi Moussa, un livre essentiel pour comprendre que la violence de la colonisation, qui se déroule sur plus d'un siècle, est un élément majeur pour appréhender les difficultés actuelles des rapports entre la France et l'Algérie. Pour la deuxième partie de ce rendez-vous, on vous propose la projection d'un film documentaire sur Benjamin Perret, en présence de Rémi Ricordo, son réalisateur, éternel réfractaire à l'autorité, quelle qu'elle soit, les combats qu'il a menés dans le monde des idées et celui de la politique l'ont été au service d'une conception de l'émancipation humaine qui supposait à ses yeux la liberté la plus absolue, celle de l'expression sensible concomitante de la pensée critique. Novateur dans sa démarche poétique autant que dans sa réflexion politique, les fulgurances dont il a nourri son œuvre demeurent aujourd'hui une brûlante actualité. C'est donc ce dimanche à 16h à la librairie Publico.
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0: Samedi 17 octobre à 16h, le groupe Gaston Leval vous propose la projection du film Punishment Park de Peter Watkins. Le film sera présenté par Benjamin Faure. Alors, Peter Watkins est un cinéaste britannique qui s'est battu toute sa vie contre le système médiatique. Alors, le film réalisé en 1970, Punishment Park, se déroule aux États-Unis, donc, alors que l'armée bombarde massivement et envahit le Cambodge, des milliers de manifestants protestent contre la guerre au Vietnam. 4 étudiants se font tuer durant ces manifestations. Les moyens militaires ainsi que la répression interne contre les groupes terroristes et mafieux sont augmentés. 20 ans plus tôt, la loi McCarran autorise le fichage des militants communistes, le refus de la citoyenneté aux étrangers communistes et donne la possibilité au président de décréter un état d'urgence permettant l'arrestation de personnes simplement soupçonnées de prévoir des actes d'espionnage ou de sabotage. Donc Punishment Park imagine le déclenchement de cette loi en embarquant des comédiens non professionnels, principalement des militants, dans un tribunal sommaire. Celui-ci les contraint en échange de l'annulation de leur peine très lourde à une course-poursuite mortelle dans le désert jusqu'au drapeau américain. C'est donc ce samedi 17 octobre à 16h à la librairie Publico.
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0: Dimanche 18 octobre à 16h, le groupe Libertaire d'Ivry vous invite à une projection discussion du documentaire « Le jeu vidéo est-il une affaire d'homme ?» réalisé en 2023. Le jeu vidéo, comme le cinéma, la BD ou la littérature, peut servir de support à des idées politiques de tous bords. Ce court-métrage s'attaque plus spécifiquement au sexisme, mais de façon plus générale, il pose la question suivante. Existe-t-il des jeux luttant contre toutes les formes de discrimination, contre le capitalisme, l'État, la religion ou encore les jeux vidéo, ou encore des jeux vidéo, s'il existe des jeux vidéo anarchistes? La question sera posée donc ce dimanche 18 octobre à 16h, par le groupe Libertaire d'Ivry pour cette projection discussion du documentaire Le jeu vidéo est-il une affaire d'homme?
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0: Et puis un jour important, un week-end important qui aura lieu les 7 et 8 novembre de cette année 2026. On fête les 45 ans de Radio Libertaire. Alors il y aura des débats, des directs, l'antenne sera en direct donc de cet anniversaire. 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Le programme est sur le site de la radio pour avoir plus de renseignements. Le métro, c'est le métro Voltaire, Père Lachaise ou Maison
4: Philippe-Auguste.
0: Voilà, Philippe-Auguste, voilà. Donc je signale cet événement festif très important de Radio Libertaire.
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1: 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Donc effectivement ça je l'ai dit vite fait, il y a à Montreuil actuellement il y a une exposition où sont nos thunes. Ça dure jusqu'au 24 octobre, c'est au Centre Tignus, Centre d'art contemporain, au 116 rue de Paris. Et il y a également une autre animation à la parole errante concernant dans le cadre de la Journée internationale de solidarité avec les peuples autochtones des Amériques. Donc samedi 10, donc ça passe samedi là, c'est l'autre d'après, de 14h à 22h, et le dimanche 11 également, de 11h à 22h, donc c'est à la parole errante, au 9 rue François de Berg à Montreuil, métro Croix de Chavaux.
4: Voilà, oui.

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1: 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Donc c'était le groupe Les Compagnons sur voyer, donc les compagnons sur le chemin, et le titre de la chanson Confesso, Confession.
2: 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Voilà, ben, et bien donc oui, vous avez entendu cette chanson, mais notre ami donc Marcel Redoulez, hein, qui est venu la semaine dernière et puis qui a présenté un peu tout ce qu'il faisait, ce qu'il vient de réaliser aussi comme ouvrage, hein, un roman et puis aussi un fascicule, hein, sur une poésie. Et donc voilà, on le trouve dans ce disque-là. Il a travaillé pour les paroles, je crois. Je ne sais pas s'il est un des chanteurs en plus, mais voilà, c'était il y a plusieurs années déjà. Et en ce moment, eh bien, il est encore, parce qu'il est parti pour au moins trois semaines minimum, je crois, et en Corée, présenter son ouvrage, puisque la Corée est un des pays justement où l'histoire se passe aussi. Tout là-bas en Corée, voilà. Entre autres, hein. Voilà. 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Donc eh bien je reprends ce senatsi ulo qui est de qui est sur trois mois, puisque maintenant la parution de Senatsi Ulo, c'est trimestriel. Et voilà, donc, avril, mai, juin, c'est ce numéro, est sorti le suivant. Hein, donc, mais on peut dire qu'il est encore tout récent. Et il fait. Bon, on ne va pas dire ce qu'il ne faut pas faire, peut-être, mais enfin bon, il fait des choses dedans. Et concerne ceux qui sont adhérents à SAT, hein, beaucoup. Notamment les changements de statut, il y a des points importants, il y a voilà l'évolution de comment.
3: Je suis pas trop d'accord avec ces changements de statut.
2: C'est que tout le monde a ça, tous ceux qui sont adhérents à ça, on leur voit dire. C'est pour ça, c'est quand même c'est assez clair quand même de la manière dont se présenter, hein, on peut dire. Mmh. Voilà. Alors bon, les espérantistes qui nous écoutent, qui sont pas à SAT, ça les intéresse un peu moins. Ce qui les intéresse, c'est quand on leur parle de ce que produit SAT, de ce que vend SAT, voilà, de ce que va faire. Et puis alors des personnages comme Marcel, eh bien c'est formidable parce qu'on le retrouve un petit peu dans pas partout, mais voilà. Alors Senatsi Ulo, Kai Senatsi et Tsaruvuo, toujours en parution, hein, c'est sous ces titres-là, il n'y a aucune normalité pour que ça change. Voilà, alors Moi, j'étais particulièrement pris par Eldona Faco Cooperativa. Marcel, justement, nous en a parlé. Donc, la coopérative, la coopérative d'édition, hein, tout simplement. Cette coopérative d'édition, eh bien, fonctionne un petit peu au ralenti sous le fait que, eh bien, c'est un peu comme partout. Principalement la jeunesse et puis même les adultes, eh bien, ont de moins en moins ouvrent de moins en moins de temps pour lire ou ne sont plus enclins à lire puisque il n'y a plus rien qui se présente pour eux sous une forme de lecture et agréable. Voilà, on peut tourner un peu la chose comme celle-là. 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Effectivement, je nomme la valise 518 hein, que Marcel nous a présentée et qui est le point chaud en ce moment pour. Lui, il est le vendeur aussi. Hein, est-ce qu'il va faire une grande partie du monde ? Ça m'étonnerait qu'il ait ce temps-là. Mais bon. Déjà, il part en Corée. Oui, c'est un énorme.
3: Il partait mardi.
2: Oui, un énorme courage. Hein, voilà. 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Alors, effectivement, la valise 518, Marcel l'a largement. Présenté, hein. Et puis il y avait un autre projet qui était, mais finalement on a su combien de temps Marcel a mis pour écrire son roman. Mm-hmm. Et moi je pensais que c'était peut-être un autre écrit qui était peut-être plus vieux pour l'espéranto, mais non, ce roman de Bernard Clavel, eh bien, et pourtant il date, mais il va avoir une heureusement, une fin. Voilà. Une fin agréable de parution. 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
2: 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Donc la descente de l'histo, Saint et Foucault.
3: Certainement, tout ça, ce que vous avez milité au inter du peuple, car on adore cela, la triangle, qui est lié à la cercle.
2: Ah, yes. Alors, il y a une liste à Saint et Foucault où on peut faire partie de ce groupe et puis pour éditer, faire de l'édition, tout simplement. Oui, voilà. Alors donc, j'ai parlé de Marcel Rodoulès, donc avec la petite valise, mais ça y est, donc c'est édité, et puis le nombre, voilà.
3: Combien de temps il a mis pour l'écrire, tu dis
2: 8 ans, je crois, oui.
3: 8 ans, oui, c'est un...
2: Oui, ça te paraît correct, hein, aussi, hein. Oui, bah oui, oui, parce que toi, t'as été un peu plus, même, hein. Dans ces eaux-là, on va dire, mais un peu plus, hein, pour ton ouvrage. Et puis Armel, et puis Jacques Lepuy, là, qui est décédé, là. Ouais. Mais Armel, hein, qu'on connaît bien, hein, continue, et puis voilà, il y a encore un contrôle à faire, un contrôle de lecture. Voilà. Alors, Heinz Dietrich, Ironie de l'histoire, a besoin de pour être édité, de mise en page, etc. Encore de travail du côté du, comment dire, en français, on dit c'est le monde du livre. Hein. Le monde du livre, c'est l'imprimerie, c'est les retouches, etc. Hein. Il y a beaucoup de choses. Le format, hein, choisir le format, c'est voilà, c'est vraiment spécial.
3: Vous avez été très élogieux par rapport à ce livre.
2: Kalokshay,
3: oui. Moi, je me souviens effectivement de ce passage où il y a deux peuples qui entrent en guerre parce qu'il y en a un qui adore le rond et l'autre le triangle.
2: Ah oui, oui, oui.
3: C'est à mourir de rire. Quoi.
2: Ah ben oui, oui, c'est... Ah, oui. Ah, oui, moi, j'aime ni l'un ni l'autre, donc... Pourquoi pas.
3: Mais ça montre vraiment la stupidité humaine qui est vraiment...
2: Oui, ah ben oui, oui, oui, oui, oui. Oui, qu'en fait, c'est pas la chose de décision, en fait.
3: Non, oui.
2: C'est tout, on n'aime pas, quoi.
3: C'est un voyageur qui arrive dans deux pays différents, et un est complètement irrationnel, et l'autre est complètement rationnel.
2: Et alors,
3: celui qui est complètement rationnel est tellement rationnel que ça en devient insupportable, et l'autre qui est irrationnel est tellement irrationnel que ça en devient également insupportable.
2: Ah, yeah.
3: Les deux sont insupportables.
2: Ah oui, il n'y a rien de bien alors dans les... Oui, oui.
3: Mais c'est un très bon roman.
2: C'est un peu comme une religion, non?
3: C'est ça, tout à fait,
2: oui. Voilà, qu'est-ce que j'ai dit encore en espéranto, effectivement, donc voyage... Casuino, qui est vraiment un pays imaginaire.
3: Hein. Ah oui, complètement, oui.
2: Imaginaire. Et puis, le livre, en fait, a été bouclé en 2021. Hein, ça n'a pas fait de bruit. C'est incroyable, d'ailleurs, hein, parce qu'on en cherche quand même à se faire connaître par l'espéranto.
3: Ça fait partie des livres, grandes œuvres littéraires
2: entièrement,
3: hein, comme on
2: voilà.
3: Parlait de Kellac Baudelaire-Rivière, de Schwartz, etc. Ça fait partie des véritables livres qui peuvent rentrer dans le fondement de l'espéranto.
2: Donc c'est édité par Ouéa. Voilà. Ouais. Et puis alors Bess, tu m'as dit c'est à Bialystok, c'est ça? Donc,
3: il était édité par qui avant? Il était édité par Sat ou par...
2: Ah, il faudrait que je regarde ça. Parce que,
3: ça serait intéressant.
2: Moi, j'ai l'impression qu'il y a encore des petits endroits où il reste quelques numéros, mais pas énormément.
3: Moi, je l'ai, enfin, j'ai encore un exemple.
2: Oui, moi je dois l'avoir quelque part aussi. Oui, voilà. Et donc alors il y a une partie du stock, bien sûr, c'est qui se vend quelque part, hein, par le canal de Ouéa, hein, mais oui, bon, nous on n'est pas trop dans ce canal-là, mais enfin en principe, au niveau des bibliothèques, ça, des librairies, ça devrait circuler, il n'y a aucun problème, je ne sais pas, Satabi Caro, il n'a pas été dans le coup, et il a rien commandé aussi.
3: C'est là,
2: aussi. Oui. Voilà, Satabi Caro n'a pas commandé... De livres. Voilà. 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Voilà, donc une version test de la mise à jour de PIV, hein, voilà, le dictionnaire, quoi. Plena illustrita vortaro, c'est le dictionnaire complet illustré. Bon, on va plus le dire maintenant, hein, c'est le dictionnaire, c'est tout, hein, voilà. Il est passé par beaucoup de stades. Au début, il n'était pas encore non plus scanné. Hein. C'était un travail colossal. Voilà, ça demandait 10 ans aussi. Les
3: espérantistes éminents y ont participé, particulièrement
2: 10 ans pour
3: Gaston Varinguin.
2: Oui. Et 10 ans, Assad, pour mettre en numérique.
3: Ah ben c'est pas étonnant.
2: Oui, parce qu'au début, il fallait que dans le monde, tous ceux qui ont dit oui, je veux bien travailler pour scanner des pages, etc., et puis les traductions, de faire en sorte que tout soit numérisé, il a fallu presque 10 ans. Voilà. Mmh. Voilà. Yves, du coup, n'a pas vu le dictionnaire. Je me souviens encore quand on avait choisi la couverture de ce dictionnaire. Il avait été dans un magasin de couleurs et il avait ramené des échantillons, hein, tu sais, de couleurs, les plaquettes de toutes couleurs. On est parti du jaune clair au rose même. Hein, tu vois, il y avait toutes les couleurs, quoi. Voilà. Et donc je me vois quand on a choisi la couleur cuivrée de la couverture, voilà. Et donc, il n'a pas vu parce qu'il est décédé en 2002, Yves. Et
3: le PIV n'était pas apparu avant ?
2: Non, il est sorti en 2002 à Alicante.
3: Ah.
2: Voilà, on a pris des... Enfin, moi, personnellement, moi et Michel Audibert.
3: Assad à l'époque.
2: Comment ?
3: Barthelmès était encore actif à Assad.
2: En 2002 ?
3: Oui, il avait...
2: Je ne sais pas.
3: C'est étonnant, ça. Ou non, il avait...
2: Non, en 2002, non.
3: En 2002, il avait... en 2002, non.
2: Non,
3: en 2002, il aurait eu 105 ans.
2: Ben oui, voilà, ouais. Non, on est avec Michel, on a mis dans le coffre, parce qu'il y avait heureusement dans nos associations, parce qu'il n'y a pas que l'espéranto non plus, mais les associations telles que celles où nous sommes, les gens, eh bien, payent à l'avance, quoi. Hein. Ils ont dit, ah oui, le dictionnaire, il va sortir, et ben on va tout de suite payer.
3: Bien sûr.
2: Même avec 2 ans, 3 ans, il y en a d'avance, et ça fera de l'argent économisé,
3: sûr,
2: et puis prête
3: pour éditer
2: pour l'édition. Voilà.
3: Oui.
2: Et donc, si on a eu ce qu'il fallait pour éditer déjà pas mal, je ne sais plus à combien c'était sorti d'exemplaires, mais pas mal, hein, plus de 2000, quoi, 2500.
3: Oui, c'est une souscription.
2: Oui, souscription. Et donc, ça s'est passé à Alicante, au mois d'août à Alicante, au congrès de SAT. Voilà. Et donc, en 2002. 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
2: 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Ah, oui, ça, c'est un plus mal nouveau, Kai. Oui, c'est ça. Oui, c'est ça. Numérigita, c'est ça, lié à Ferro, Kai, lié à Permesso, El Doni, en Kao, Tion Bildon, Kai, Tiel Plus, Tis Mal Fatsila, yes. 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Oui, donc, tu parles des. Du dictionnaire qui n'était pas avant illustré. Les illustrations, c'était souvent en dessin, et c'était à la fin du dictionnaire.
3: Il y avait des illustrations en
2: noir et
3: blanc.
2: Il y avait des illustrations, des planches.
3: À la fin, il y avait des planches.
2: Mais à la fin.
3: Oui. Mais à la planche, à la fin, effectivement. Oui, oui.
2: Bah, comme on peut trouver.
3: Mais
2: on peut
3: au niveau
2: trouver
3: du
2: dans
3: contenu, on avait quand même quelque chose de très sérieux, quand même.
2: Ah bah oui, mais bien sûr, oui.
3: Et
2: ah
3: donc, sous l'égide de Gaston Varandien.
2: Ah bah oui, moi je dis que même si... les dictionnaires qu'on a connus nous dans les années 70 hein, le premier âge hein, le premier PIV important je crois il est en 1970 justement hein, voilà c'est 70 et déjà on peut encore beaucoup travailler avec un dictionnaire mais après on a sorti le dictionnaire alors il était donc il s'est appelé PIV voilà c'est là qu'il s'est appelé PIV avant c'était Povo Plena Vortaro.
3: Non, il y avait la plaine avortar et après il y a eu la pive.
2: Oui.
3: Mais il y a eu la pive illustrée sur la fin, quoi. Illustrée avec des.
2: Ah, planches, bah sur la fin, c'est là qu'il s'est appelé pive. Mais c'est là qu'il s'est appelé pive.
3: Oui, il s'est appelé pive. Oui.
2: Ah oui, c'est tout.
3: Et la plaine avortar, il existait déjà dans les années 40 ou 50.
2: Ah, bah la plaine avortar, Donc, il y a une historio pri pive. 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Ça se multiplie en joie, un chaos. 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Des tempos et le tempo, c'est ça, c'est de. 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Voilà, donc c'est une affaire quand même spéciale pour changer des définitions. Ouais, dans un dictionnaire. Et il y a quand même pas mal de changements, il paraît, hein, voilà, dans les versions qui sont en test en ce moment, de PIV. Hein. Alors, l'équipe qui a reçu ce rôle, hein, de la plenum comitato du comité, hein, principal de SAT, il y a quelques années, a dit, ben voilà, on a réalisé déjà quelque chose que l'on peut montrer à beaucoup de membres de l'association. Oui. Et il faut que ces membres-là s'expriment. Et c'est très bien, hein, qu'ils s'expriment pour dire, ben, on n'est pas trop d'accord avec cette définition-là, ou bien quoi, ou alors il manque peut-être quelque chose dans les définitions, hein, parce que on a approché avec ça le pronom de si. Hein. Alors qui, au début, je ne sais pas s'il n'était pas même, il n'était même pas mis, je ne sais pas, et ça m'inquiète un petit peu, mais il est demandé, eh bien, à tous les membres beaucoup de membres de SAT qui ont ordinateur et tout, et qui peuvent, et que ça intéresse aussi. Il y a beaucoup qui font confiance, ils disent, bon, bah oui, c'est des spécialistes, ils vont nous faire un bon dictionnaire, et puis voilà. Oui, voilà. Où il y a tous les derniers. Les dernières racines, sans doute, qu'on utilise, ou qu'on a été chopé, je ne sais pas où, voilà, peut-être de l'anglais beaucoup, je ne sais pas si.
3: Oui, des fois, c'est un peu exagéré.
2: Tomber dans le travers, ouais, dans ce travers-là.
3: Des fois, il y a un peu un excès de néologisme aussi.
2: Oui. Donc,
3: quand il y a un néologisme encore qui est sur un mot qui est relativement court, ça peut aller, mais quand on te met des néologismes qui font 3 km sur. Alors que tout à fait possible de faire un mot composé, enfin, je trouve quand même que c'est toujours les questions qu'on peut avoir et qui doivent être toujours tranchées par l'Académie. Mais bon, enfin, c'est toujours difficile avec l'Académie qui a des idées toutes faites aussi, quoi. Donc voilà,
2: pour moi, c'est le point le plus important. Alors, si vous voulez des détails pour pouvoir vous connecter, pour pouvoir, je ne sais pas,
3: plutôt d'intéresser des espérantistes qui sont déjà un peu affûtés. Hein, donc, oui.
2: Parce que
3: on est en train de dire des choses qui vont pas forcément intéresser tout le monde, en fait.
2: Hein. Oui.
3: Parce qu'elles sont peut-être un peu trop précises, quoi, un peu trop.
2: Je pense, parce que le dictionnaire, déjà, ce sont des gens, souvent ce sont aussi des académiciens. La plupart sont académiciens, ou alors sont vraiment des gens qui sont férus d'une fonction, ils ont eu un rôle dans leur travail. Voilà, je pense à Vincent Charlot, qui a changé, qui a donné beaucoup de définitions et d'extensions de définitions sur le droit. Voilà.
3: Oui, parce qu'en fait, au départ, on a un mot qui a un sens relativement précis, et après, le sens souvent s'élargit du fait de l'utilisation.
2: Parce
3: qu'effectivement, un mot qui ne va pas être utilisé ne changera pas, mais un mot qui est très utilisé finira par changer. Oui. Au total, quand même, on peut dire quand même que l'espéranto qu'on parle aujourd'hui n'est pas forcément exactement le même espéranto qu'on parlait il y a 120 ans. Toutefois, il a beaucoup moins évolué qu'une autre langue nationale, quoi, qu'une langue nationale. Donc on arrive très bien à se comprendre.
2: Non, au fait, ni parole à Saint-Prix, là, il y en a des pives.
3: Yes.
2: Il y a effectivement. 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Voilà, donc je disais pour boucler un peu cette histoire, enfin cette histoire qui n'est pas finie, qui ne sera jamais finie, parce que voilà, c'est la vie hein, de la population espérantiste, et donc c'est le seul dictionnaire qui est bon. Il y a d'autres dictionnaires, mais disons que c'est le plus respecté jusqu'à maintenant. Ah oui, comme dictionnaire qui fait un peu qui fait un peu comme la loi un peu devant tous les autres beaucoup c'est pour cela qu'on n'hésite pas à le dire, parce que les autres bien sont issus beaucoup du pivin. Voilà, ils le cachent pas d'ailleurs, ils le disent. Voilà, on a repris beaucoup de comment
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2: 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Voilà. Donc eh bien, je termine cela en disant que voilà, un dictionnaire, peut-être il faudrait refaire un petit tirage pour, oui. Parce que je ne vois pas quand même que celui-là, qu'on va appeler, je ne sais pas le combien ça sera, peut-être... au final 2027, pourquoi pas, qu'il sera tiré en 2027, mais enfin ça passe tellement vite, et puis il y a beaucoup de travail avant de finir, et pourquoi pas recommander quelques anciens tirages. Alors l'ancien il est de 2015, c'est ça? Si je ne me trompe pas, ah oui, c'était 2015, on avait Hubert, donc il n'écoute pas, mais ça ne fait rien. Le dictionnaire, c'était en 2015 qu'on avait reçu. Tu ne te souviens pas?
1: Yes.
2: À Saint-Ami Caro, oui. Voilà. Tu ne te souviens pas, mais moi je me souviens bien, voilà. Donc, Iom da Musico, yes, d'un con, un petit peu de musique, et puis merci Serge.

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1: Donc c'était le Tom Jobim qui chantait et la chanson c'est Akvo fluas, l'eau coule.
2: Enfin, c'est une chanson de Tom Jobim, c'est pas lui qui chantait, c'est Kosavelia. Et puis
0: oui, mais c'est lui l'auteur.
2: Qui chantait, c'est lui l'auteur. Voilà. Ouais.
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0: 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Actuellement, donc, à l'occasion du centenaire de l'édition du poète Louis Aragon, qui a écrit Le paysan de Paris, donc c'est en 1926, donc actuellement nous sommes en 2026, donc ça fait 100 ans, et donc on présentera divers ouvrages. Il y a une bibliothèque, il n'y a pas une bibliothèque, il y a une librairie éphémère qui se tient donc 19 rue du Pont Louis-Philippe, dans le 4e arrondissement de Paris. Alors aucun de nous n'est orléaniste, hein, bien que ce soit... Non.

0: Rue pour Louis Philippe.
1: Bah oui, puis ce paysan, il est perdu, là.
0: Il est perdu, oui.
1: Le paysan à Paris.
0: Et je pense que, enfin oui, c'est évidemment Aragon qui est ce paysan en question. Alors, le samedi 3 octobre, à 18h, donc, on m'a demandé de rééditer mon épopée Le Temps des Cerises. Donc c'est l'épopée de la commune de 1871. Je ne dis pas de la commune de Paris, car vous savez que cette commune de 1871 ne s'est pas seulement passée à Paris, elle s'est également passée dans des villes de province. Et donc c'est édité par l'association dont je suis petit président, qui s'appelle Printemps 1871. Et donc à cette occasion, il y aura des lectures de passages d'extraits de l'épopée.
1: Et ça demandait déjà une réédition alors ?
0: J'étais obligé de la faire parce que j'en ai plus, j'avais plus aucun.
1: Incroyable, oui.
0: Il ne me restait plus qu'un seul ouvrage, quoi. Donc, je l'ai donné, donc du coup, j'étais tout nu. Voilà, donc,
1: oui.
0: Alors, non, mais il n'y avait que 100 exemplaires qui avaient été édités.
1: Incroyable. Hein, oui. Bah, en fait, c'est.
0: Donc là, du coup, j'en ai réédité.
1: C'est un monument, hein.
0: Oui, en monument, je crois. Enfin, bon, j'en ai réédité 200, donc. Donc là, ça va quand même me faire un petit peu quelque temps, quoi. Alors, le vendredi 9 octobre, il y a un ouvrage de Georges Houssif qui s'appelle 17e parallèle. C'est aux éditions Unicité. Donc, ce sont des petites éditions de poésie qui présentent des ouvrages qu'on ne trouvera pas ailleurs, quoi. Qu'on ne trouvera pas grâce à l'intervention de Vincent Bolloré, par exemple. Donc, voilà. Donc, ce sont des ouvrages originaux, quoi. Et donc, ça parle de la guerre du Vietnam. Il y a des photos et il y a des textes.
1: Ouais. 17e parallèle, c'est.
0: Voilà. Et puis, le dimanche 11 octobre à 17h. Donc là, c'était le vendredi 9 octobre à 18h, le dimanche 11 octobre à 17h, dans le cadre du finissage de l'exposition, puisque bon, quand une exposition se finit, on fait aussi un événement. Donc ce troisième événement sera Chant d'arbres et de lumière de Hafid Gafaïti aux éditions Voix d'encre. Mmh. Et là, bon, c'est un dialogue finalement avec les arbres. Bon, ben moi, j'irai ce jour-là parce que je suis vraiment très attaché au dialogue avec les arbres. Et je dis ça moitié en plaisantant, mais moitié sérieusement, parce que j'ai appris il y a peu de temps que l'arbre qui était mon arbre fétiche, enfin, qui était l'arbre de mon enfance, qui était un magnifique cèdre du Liban, eh bien, il est mort, quoi. Il n'existe plus. Et c'est ma sœur qui m'a signalé ça. Et j'aurais jamais imaginé que mon arbre disparaissent avant moi.
1: Surtout un cèdre.
0: C'est un arbre absolument magnifique.
1: Oui.
0: Et quand on pense quand même. En France, ils ont quand même une maladie qui s'appelle le pourridier. Donc, ils pourrissent par les racines et ils finissent par tomber. Mais je ne vais pas faire une publicité par rapport à Jésus-Christ, ce n'est pas trop mon sujet. Mais enfin, il y a quand même au Liban, il y a des cèdres qui ont vu Jésus-Christ. Donc, il y a plus de 2000 ans.
1: Vous concrez le voir.
0: Comment ?
1: Vous concrez le voir, oui.
0: Ah, je pense qu'ils l'ont vu. Je pense qu'ils existaient à l'époque.
1: Oui.
0: Je pense qu'ils existaient à l'époque.
1: Tu crois que Jésus-Christ a existé, oui.
0: Ah ben, je ne sais pas si Jésus-Christ les a vus ou pas. Mais en tout cas, c'est pour dire qu'en fait, c'est des arbres.
1: Ah bon, qui sont âgés comme ça, oui.
0: Bah, qui ont plus de 2000 ans, quoi.
1: Ah oui, c'est fou.
0: Plus de 2000 ans.
1: Oui.
0: Et tu sais, quand vous étiez en Amérique, en fait, il y a des séquoias qui ont 10 000 ans. Des arbres qui, enfin, ils ont quand même. Et puis en plus, ils parlent entre eux quand même. On a découvert ça.
1: Oui, c'est ce qu'on dit. Oui.
0: Non, c'est pas ce qu'on dit, c'est ce qui est réel.
1: C'est-à-dire
0: que lorsque les arbres
1: sont. Pour pas utiliser les mots qu'on utilise pour les personnes.
0: Mais bien entendu. Mais quand les arbres sont en danger, en fait, ils se préviennent par un système de racines et par les champignons.
1: Tout est lié, je pense.
0: On a observé que des arbres qui sont trop abîmés, en fait, par les chèvres qui viennent les brouter, en quelque sorte, eh bien, ils réussissent jusqu'à un certain point, ils acceptent, et quand ça devient trop important, ils fabriquent eux-mêmes un poison pour tuer les chèvres qui les broutent. Mais c'est incroyable, quand même. Enfin, le monde végétal est quand
1: même. C'est la chimie du.
0: Évidemment que c'est la chimie, je suis bien d'accord.
1: La chimie, c'est bon.
0: Non, mais n'empêche que c'est quand même. Moi, ça me bouleverse quand même. Non, mais je ne mets aucune valeur ésotérique là-dedans.
1: Bien
0: entendu. Mais je veux dire, mais ça me bouleverse quand même de penser ça.
1: Oui.
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2: Donc, donc voilà pour ces rendez-vous qui sont proposés.
0: Et après, je voulais peut-être faire une petite intervention qui vous aurait peut-être amusé, mais c'est pas...
2: Oui, on va faire une petite pause et puis...
0: D'accord.
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0: 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Vous avez certainement reconnu les voix de Jomar et Natacha. Ouais. Et la lettre, c'est la, la chanson, c'était l'hétéro, la lettre. Mm-hmm. Et à la fin, ils disent Gis la somero, jusqu'à l'été. Mm-hmm.
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2: Oh, yeah. Yes.
1: Ton tu article, c'est un centième article. J'ai ça s'intéresse.
2: Yes.
1: Alors qu'est-ce qu'un bourgeois? Ben Gustave Flaubert, qui est un personnage que j'apprécie en tant qu'auteur, mais qui a vraiment été un véritable salopard suite à la Commune de Paris, qui s'est vraiment extrêmement mal conduit. Mais enfin bon, c'est quand même. Je suis d'accord avec Lanty pour dire que c'est un que du point de vue comme skill, comme styliste, il est parfait. C'est un, voilà. Et donc il a défini ce qu'est le mot bourgeois en disant un bourgeois c'est quelqu'un qui pense c'est un homme qui pense de manière non noble, c'est-à-dire donc de manière dégueulasse, qu'on pourrait dire. Donc, et penser de manière non noble, de manière dégueulasse, on pourrait dire quoi. Cela signifie penser égoïstement, avoir pour ambition son propre profit personnel, uniquement, et désirer son propre bonheur, même si ce bonheur est acquis par le malheur de tous les autres. Alors, si on est d'accord avec cette définition, on peut voir que dans la classe des prolétaires, c'est pas une vertu en soi d'être prolétaire, que dans la classe des prolétaires, on peut trouver beaucoup de ces bourgeois. On peut très bien trouver des esclaves qui sont contents de l'esclavage, simplement ils trouvent qu'ils ne sont pas à la bonne place dedans. Mais c'est pas l'esclavage en tant que tel qui les choque, quoi. Il existe de fait des travailleurs dont la seule aspiration est de devenir eux-mêmes des exploiteurs. Ça peut arriver.
2: Oui.
1: Y a pas de... Oui. Ils ne désirent pas du tout la transformation de la société, du système social actuel, dont ils sont eux-mêmes les victimes.
2: Oui. Hein? Bon, on le voit clairement et beaucoup dans toutes les guerres. Plus rapidement encore.
1: Et donc les bourgeois, en fait, ils vont recruter. On voit ça parmi les flics aujourd'hui, quoi. Ça, c'est...
2: Oui, oui.
1: On le voit, quoi. Ils vont... parce qu'en fait, il y avait Hubert qui se demandait si j'allais parler des lycéens, quoi. Peut-être que je peux en parler à travers ça, en fait. Donc, entre eux, les bourgeois recrutent les laquais, les policiers et les casseurs de greffe, quoi. Hein? Et on peut se demander, effectivement, comment il se fait que des policiers qui ont eux-mêmes peut-être des enfants actuellement réussissent à agresser des enfants, quoi. Parce que les lycéens sont quand même des enfants, quoi.
2: Oui.
1: Donc c'est quand même incroyable, quoi. Alors, heureusement, parmi les bourgeois, on peut également trouver des individus qui vont être contre leur propre classe, hein. Et il dit, Marx, Kropotkine, Lénine, et Caillou, moi j'aurais rajouté aussi Proudhon, Caillou, d'autres peuvent appartenir à la classe bourgeoise, quoique Proudhon, en fait, il était devenu, au départ, il est quand même un prolétaire, quoi. Donc il peut appartenir à la classe bourgeoise du fait de leur origine et du fait de leur position sociale, mais ils ne défendent pas forcément leur classe sociale, et au contraire, ils combattent leur propre classe et par l'esprit, ils changent de classe, ils se prolétarisent, on pourra dire, et ils deviennent les contradicteurs les plus effrayants du capitalisme, quoi.
2: Tout à fait, oui, oui. Voilà. Oui.
1: Alors, c'est pourquoi les bourgeois les ont toujours détestés et persécutés. Alors, ça n'est pas par son propre désir qu'on est quelque part dans la classe bourgeoise ou dans la classe prolétaire. On ne choisit pas son lieu de naissance. Mais il dépend quand même de notre volonté de soutenir ou de combattre la classe à laquelle on appartient. On peut la défendre ou la combattre. C'est aussi le résultat donc du hasard qu'on naisse en Chine, au Portugal ou dans un autre pays. Mais par notre volonté, on peut devenir des citoyens du monde. Ça, c'est notre volonté qui nous le dit, quoi. On peut volontairement refuser l'idéologie nationale et devenir par l'esprit anationaliste. Et là, il utilise, je dirais, un mot composé, mais que j'accepte parfaitement. Hein, il dit « Sennetsi uligi ». C'est bien comme mot.
2: Oui.
1: Oui, devenir un nationaliste, quoi, se rendre un nationaliste.
2: Oui.
1: C'est ça que ça veut dire.
2: Oui.
1: On peut être...
2: se rendre individu...
1: Se rendre un individu à un nationaliste. Mais je pense que oui.
2: Oui, c'est une fabrication qui est bien faite.
1: C'est une fabrication bien faite. Avec
2: cool.
1: Il utilise le caractère butinant de la langue, hein, en l'occurrence. Hein, c'est vraiment très intéressant, quoi. On peut être des combattants du nationalisme, au même titre qu'il existe des combattants des classes, enfin, des combattants pour la lutte des classes, quoi. Alors, c'est pourquoi les satanoïdes, donc les gens de Sat, hein, ils ne sont pas ni dans l'utopie ni dans la fantaisie. Hein, ils agissent au contraire de manière réaliste. Et veulent porter l'humanité à une certaine unité et à un système social qui soit précisément anational, quoi.
2: Oui.
1: Voilà. Donc c'est pour ça qu'en fait, à Satamicar, comme disait Hubert, peut-être qu'on va peut-être même te mettre, c'est à la station de métro nationale, peut-être qu'on mettra un A devant la station nationale pour la rendre anationale. Voilà.
2: Voilà, on va boucler.
3: Eh ben, c'était Radio Esperanto.
2: Oui, avec, voilà, ça l'automne.
3: Avec Guy, bonsoir.
2: Ça l'automne. Oui, bonsoir.
3: Merci Marc, merci Hubert pour cette émission bilingue chaque semaine entre 17h30 et 19h le vendredi. Dans un instant, la parole à la Ligue des Droits de l'Homme. Ce sera suivi également à 21h des Amis d'Orwell. Bonne soirée sur le Radio Libertaire.

0: Bonsoir, vous êtes bien sur Radio Libertaire, vous êtes avec la Ligue des Droits de l'Homme et plus particulièrement avec la section du 20e de la Ligue des Droits de l'Homme. Ce soir, c'est une émission donc, qui nous amènera jusqu'à 21h et le thème principal sera autour des élections municipales prochaines. Ce soir, donc, je suis avec Véronique, avec Princy, avec Jean-Luc et avec Jean-Christophe. Pour commencer, Véronique, peux-tu venir nous parler d'une actualité récente et malheureuse sur le 20e?
1: Oui, tout à fait. C'est le 14 janvier, en fait. El Hassen Diarra, qui vit dans un foyer dans le 20e, sort fumer sa cigarette et boire un café après le match Sénégal-Égypte. Et il est contrôlé par la police. Ça aurait pu s'arrêter là, mais il refuse la palpation. Du coup, il se prend un coup de laser à bout portant, au mollet. Et il y a une vidéo d'un voisin qui montre les policiers qui lui donnent des coups de poing alors qu'il est plaqué au sol. On entend alors le jeune homme dire 3 fois « Vous m'étranglez ». Il est ensuite amené au commissariat et il meurt au commissariat.
0: Oui, sans qu'on en sache plus, a priori, les communiqués de la police sont restés pour le moins évasifs.
1: Carrément évasifs. Ils ne sont pas responsables. Moi, s'il n'y avait pas eu cette vidéo, c'est vrai que ce n'était pas gagné. Mais en fait, il y a eu énormément de communication autour. Ça a vraiment suscité beaucoup d'émotions et la presse a relayé beaucoup ce drame. Donc ça, c'est déjà une bonne chose. Et après, il y a l'avocat de la famille qui, dans un communiqué, il fait part des résultats de l'autopsie. Et alors là, c'est intéressant parce qu'il montre qu'il a une fracture de la corne du cartilage thyroïde. Et c'est une fracture qui est tout à fait significative de l'étranglement. Et en plus, il a une plaie profonde à la tempe. Donc, ce qui prouve que ce décès, il peut être tout à fait imputable à la violence de l'interpellation.
0: Oui, surtout que sur la vidéo, on voit quand même des coups portés.
1: Oui, c'est clair.
0: En tout cas, j'ai pu regarder effectivement la vidéo. Donc, on voit deux policiers qui s'acharnent sur une personne qu'on voit très peu et pour cause. Ouais. Et bien, on voit clairement des coups qui sont portés.
1: Oui, ils y mettent du bon cœur. Hein. Et d'autre part, en plus, ils n'avaient pas de caméra piéton, ces policiers. Hein, donc,
0: C'est toujours en panne. Hein, c'est parfois en panne, c'est dommage.
1: Ouais. Ouais. Normalement, ça ne devrait pas être en panne facilement, mais bon, ça, c'était le cas, c'est dommage. Mmh. Et donc, il y a beaucoup de gens qui demandent maintenant la suspension de ces policiers en attendant que la lumière soit faite. Mais l'avocat de la famille et la famille demandent l'interpellation des policiers, leur garde à vue et leur présentation à un juge d'instruction. Pour l'instant, on n'en est pas là, mais...
0: Ouais. Pour expliquer la position d'un avocat dans ce type d'affaires, quand il demande effectivement la suspension des policiers, voire parfois la garde à vue ou l'interpellation, c'est pour éviter qu'il y ait des récits communs qui se mettent en place entre les différents acteurs de l'opération.
1: Oui.
0: Là, en l'espèce, ce policier et ses collègues.
1: Oui, ben oui, ça se passe souvent comme ça. On en verra dans d'autres exemples où... Ils s'arrangent un peu entre eux pour raconter une histoire un peu différente. Voilà, il y a eu donc une grosse mobilisation. Et du coup, le 18, devant le foyer, se sont regroupés les familles, les proches, les habitants, les collectifs, des associations, des élus et monsieur et madame tout le monde.
0: Oui, il y avait du monde. Oui.
1: Il y avait beaucoup de monde. Oui. Et le 25... janvier, il y a eu une manifestation qui a aussi encore ameuté plein de gens, parce que c'est vrai que ça a révolté, quoi. Tout le monde voulait dénoncer ces violences policières et en même temps témoigner la solidarité avec la famille. Parce que ce garçon, il n'avait rien fait, quoi. Alors, c'est rigolo, parce qu'il y a quand même un syndicat policier. Alors, il est minoritaire, hein, il y a 80 adhérents. C'est le SMIP, il a communiqué en demandant que la justice soit faite. Et ils disent en fait que la mission de la police nationale est de protéger la population dans le strict respect des principes républicains, de la dignité humaine et du cadre légal. toute violence illégitime, tout manquement aux règles professionnelles, toute atteinte aux droits fondamentaux porte gravement atteinte à la confiance entre la population et la police et nuisent aux policiers qui exercent leur métier avec engagement et professionnalisme.
0: C'est un texte que la Ligue des droits de l'homme pourrait signer.
1: C'est vrai, c'est pour ça que c'est, vrai que c'est marquant.
0: Ça rappelle des principes qui devraient être en vigueur systématiquement, qui sont malheureusement loin d'être appliqués. Le nombre d'affaires de ce type qui se multiplie. Hein.
1: Oui. Oui, c'est pour ça qu'il y a beaucoup de communiqués de différents organismes qui revendiquent justement que des droits soient appliqués. Donc la LDH du 20e, évidemment, on a fait un communiqué tout de suite. Mmh. Et après, il y a eu un communiqué commun, LDH, CGT, FSU et Solidaires, bon, en soutien aux familles, et qui rappellent des choses importantes. Donc ils disent, rappelons que selon la Cour européenne des droits de l'homme, l'État a l'obligation de prévenir les atteintes au droit à la vie, notamment en prévoyant les règles contraignantes à l'égard de la police pour toute intervention. La CEDH impose que le recours à la force ne soit possible qu'en cas d'absolue nécessité et de stricte proportionnalité.
0: Oui, c'est un principe qu'on convoque systématiquement. C'est le principe de nécessité et de proportionnalité.
1: C'est ça.
0: Donc, normalement, l'usage de la force ne peut être fait que dans ce cadre.
1: Voilà. Et l'arme, c'est pareil. L'utilisation de l'arme, c'est que en ultime recours.
0: Oui, oui, bien
1: donc,
0: sûr.
1: Donc, c'est ce que toutes ces associations disent. Donc, il y a une enquête.
0: En l'affaire, l'arme qui a été utilisée est une arme dite non létale. Le taser.
1: Enfin, elle est quand même considérée comme une arme anodine.
0: Ah non, j'ai pas dit que c'était anodin. J'ai dit elle est considérée comme non létale. Mm. Après, tout dépend de
1: comment
0: elle est utilisée et à qui s'applique. Si la personne, à un moment donné, a une sensibilité physiologique, évidemment que ça peut déclencher des conséquences.
1: Ouais, puis ça ne doit pas être utilisé à bout portant, apparemment.
0: Surtout pas.
1: Donc, bon, voilà. Là, elle n'a pas été utilisée comme il fallait, en tous les cas. Donc, il y a une enquête qui a été ouverte par le parquet de Paris, qui est confiée à l'inspection générale de la police, et avant l'ouverture, avec retard d'une instruction, en fait, hein, par un juge indépendant pour coup mortel. Donc, tout a pris du retard, en fait. Hein.
0: Ah oui, c'est dommage.
1: Bah oui. Donc, les organisations demandent que les investigations soient diligentes et menées de manière véritablement indépendante, approfondie et transparente, afin d'établir précisément les faits, de faire la lumière sur les responsabilités et de permettre que justice soit rendue. Et ce drame, ça confirme l'urgence de revendications que la Ligue des droits de l'homme porte depuis longtemps. La modification en profondeur du cadre légal des contrôles d'identité, des mesures pour mettre fin aux pratiques violentes et discriminatoires, et l'interdiction des techniques d'interpellation et des contraintes dangereuses telles que la clé d'étranglement.
0: Qui rappelle malheureusement des situations qui sont passées aussi aux États-Unis.
1: Hein, ouais. Le
0: mouvement Black Lives Matter notamment, mais qui se passe aussi en France. Et dans le 20e, il y a eu des affaires précédentes.
1: Oui. C'est pas la première fois que
0: Lamine Dieng, par exemple, est un jeune homme qui est mort dans le 20e, d'ailleurs pas loin d'où malheureusement
1: Hassan est
0: décédé. Ouais.
1: Et donc la LDH demande aussi que l'indépendance du parquet, qu'il y ait une indépendance du parquet et de l'IGPN. Et oui, parce que c'est de la même maison, c'est un peu difficile d'être objectif. Donc elles sont, ces associations sont aussi opposées. Il y a une proposition de loi par le RLR de présomption de légitimité de tout usage d'une arme. Et donc on est contre évidemment cette proposition qui évidemment facilite encore les dérives. Donc c'est vrai, comme tu disais, il y a d'autres histoires de meurtres ou d'accidents comme ça contre des hommes qui sont racisés. Mais parfois, il y a des victoires. Et donc, il y a eu, en janvier, justement, un policier qui s'est fait condamner.
0: Oui, à Nantes.
1: C'est ça. Ouais. Ils ont fait un communiqué, d'ailleurs. Hein. C'était il y a 7 ans, donc ça met du temps hein, pour être jugé quand même. Mais Aboubakar Fofana a été tué par un policier d'une balle dans la carotide lors d'un contrôle de routier. Donc la LDH, elle a déploré qu'il y ait une lenteur dans la procédure, que les policiers, le policier accusé avait menti, ses collègues ont menti aussi. Et le policier a essayé de dire qu'il était en légitime défense, alors que ça a été reconnu qu'il a tiré volontairement. Donc, tout ça, ça a fait retarder aussi.
0: En l'affaire, celle de Nantes, on trouve les ingrédients qu'on trouve classiquement. Il y a un moment compliqué qui peut être une interpellation. C'est pas forcément toujours simple, une interpellation.
1: Non, non.
0: Mais plus les policiers sont professionnels, plus ils savent qu'ils doivent répondre à des exigences de proportionnalité, comme ça a été rappelé, et plus il y a des chances que le contrôle, en tout cas, se passe le mieux possible.
1: Ouais.
0: Là, en l'occurrence, ça se passe très mal, puisque la personne décède. Et donc, l'instruction, puis le jugement, arrivera à démontrer qu'effectivement le récit des policiers, du policier accusé et des policiers qui étaient avec lui, donc de son service, était un tissu de mensonges qui avait été patiemment fabriqué à l'ombre du commissariat. Et donc tout ça est tombé lors du procès petit à petit. Preuve qu'effectivement une instruction bâclée peut néanmoins se retrouver mise en accusation, mise en pièce lors d'un procès bien mené.
1: Tout à fait.
0: Et alors donc, quelles sont l'issue de ce procès?
1: Alors, du coup, il a 7 ans de prison, hein, il va faire appel, mais il est quand même condamné. Et donc la LDH de Nantes regrette qu'il y ait vraiment une augmentation des tirs et des refus d'obtempérer, refus d'obtempérer entre guillemets. Hein.
0: Non, des tirs au motif des refus d'obtempérer.
1: Ouais, c'est ça. c'est entraîné par une réforme du code de sécurité intérieure et les instructions ministérielles qui en ont découlé. Et du coup, ça a décomplexé l'usage des armes et ça a causé de nombreuses morts. Et la même année que Aboubakar, il y a eu Naël aussi de 17 ans qui a été tué comme ça. Donc il y a des combats à mener pour la Ligue et pour plein d'associations pour que ce soit encadré le pouvoir de.
0: Oui,
1: dès
0: le début, on s'était inquiété, malheureusement à raison, des conséquences possibles de la rédaction de cette loi qui semblait effectivement être, alors ça a été résumé peut-être de façon un peu lapidaire, mais ça a été résumé comme un permis de tuer pour des policiers lors de contrôle, c'est-à-dire pour peu que tu arrives à vaguement prouver que tu aurais une mise en danger
1: c'est ça.
0: À la personne qui ne respecte pas la demande. D'un seul coup, il y aurait effectivement un droit de tirer, quelles que soient les conséquences possibles. Et ça arrive maintenant relativement fréquemment.
1: Oui. Ça, c'est pas un accident comme ça de temps en temps.
0: Oui, bien sûr. Bien sûr. C'était ce qui a été convoqué comme excuse à Nanterre lorsque, comment s'appelait-il, il y a 2 ans avait été tué lors d'un contrôle de police. Récemment, il y a une femme également qui a été tuée dans ce type de conditions. Donc ça pose des vrais problèmes, mais je ne suis pas sûr que la représentation nationale ait envie, au moment où on rentre dans des périodes électorales, qui sont dans le tempo ou la clé de sol, est détenu par le Rassemblement National et donc je ne suis pas sûr qu'on puisse être audible lorsqu'on demande de pouvoir revenir sur ce type de projet de loi.
1: Non, mais ça ne nous empêchera pas de revendiquer.
0: Oui, bien sûr. Mais c'est le problème, c'est toujours cet écart qui a tendance à s'élargir entre la population et les forces de l'ordre. Les forces de l'ordre sont en charge de faire respecter le droit, la loi, et de protéger la population. Il y a des policiers qui manifestement n'entendent pas ce contrat social, ce contrat républicain de cette façon-là. C'est un petit peu dommage. Enfin, c'est pas dommage.
1: C'est très embêtant.
0: C'est très scandaleux et c'est très violent pour les familles dont il y a un de leurs membres qui est victime des conséquences de ce type de violence.
1: Tout à fait.
0: Ok. Et donc, les suites ?
1: Eh ben, maintenant, on attend. Je pense que la mobilisation va continuer parce qu'il faut absolument que la justice se saisisse de cette affaire pour que les policiers ne soient pas impunis.
0: Ouais.
1: Donc, c'est vrai que là, il y a encore une mobilisation qui continue. Il y a des rendez-vous qui sont encore pris. On va suivre. Mmh. On va suivre l'affaire.
0: D'accord. Si des gens qui nous écoutent veulent être informés, tu leur conseilles quoi ? D'aller sur le site de la Ligue des droits de l'homme du 20e, par exemple ?
1: Ouais, on peut mettre les informations au fur et à mesure.
0: Je ne sais pas.
1: Sur Instagram et sur Facebook, en général, on met les informations aussi quand il y a des événements. S'il y a un groupement, s'il y a des manifestations et tout ça, on met les informations aussi sur Instagram et Facebook.
0: Bon. Merci Véronique. On passe à un autre sujet, autre thème qui n'a plus rien à voir avec le 20e, encore que. Jean-Luc, tu nous parles de la loi...
2: Une proposition de loi est en cours de discussion à l'Assemblée. Elle porte le numéro 575.
0: Ça, c'est important.
2: Vous vouliez la chercher. Et elle a été déposée par la députée Caroline Yadon. L'objectif affiché dans le titre de ce projet de loi est tout à fait louable. Le projet de loi vise, je cite, à lutter contre les formes renouvelées de l'antisémitisme. Seulement, si la lutte contre l'antisémitisme est une préoccupation constante de la Ligue des droits de l'homme, et tous les démocrates. Si également l'augmentation des actes antisémites dans la période actuelle est alarmante, on ne pourrait donc a priori que se réjouir de ce projet de loi, sauf que ce projet de loi est une escroquerie dangereuse.
0: C'est-à-dire ? Comment ça ?
2: C'est-à-dire, je vous cite le préambule du projet de loi. Aujourd'hui, la haine anti-juive dans notre pays se nourrit de la haine obsessionnel à l'égard d'Israël, régulièrement délégitimé, Israël, dans son existence est criminalisé. Ce phénomène est exacerbé par des esprits extrêmes qui, sous prétexte d'exprimer leur haine à l'égard d'un État, sont les instigateurs d'un antisémitisme réinventé que l'on pourrait qualifier de géopolitique.
0: D'accord. Fin de citation. Peut traduire un peu
2: ce qui veut donc dire qu'il s'agit de condamner les attaques ou les critiques de la politique d'Israël en considérant que ces attaques ou critiques sont anti-juives, qu'elles relèvent d'une nouvelle forme d'antisémitisme dit géopolitique.
0: D'accord. Même quand récemment, malheureusement, quand on a observé les crimes, je vais employer le mot, commis par des représentants ou des outils de l'État d'Israël à l'encontre de la population civile de Gaza, sont constatés.
2: Oui. Il est tout à fait clair que les dénonciations de la politique de l'État d'Israël ne sont pas plus antisémites que les dénonciations de la politique d'un autre État. Quand nous disons qu'Israël organise un génocide à Gaza, nous le disons au nom des droits de l'homme et en accord avec l'ONU. L'État d'Israël est dénoncé en fonction du droit international et non pas parce qu'il mènerait une politique juive. À vérifier d'ailleurs que l'expression politique juive a un sens. Le fait qu'Israël se proclame État juif, voire État des juifs, n'a de sens que pour celles et ceux qui veulent bien adhérer à cette idée. mais cela ne veut pas dire qu'aimer ou haïr Israël, c'est un peu le langage du préambule, hein, aimer ou haïr Israël, ce n'est pas aimer ou agir les Juifs, ou haïr les Juifs. Ni critiquer ou valoriser Israël, ce n'est pas critiquer ou valoriser les Juifs.
0: C'est une situation qui s'est un peu radicalisée avec des lois récentes.
2: Avec des lois récentes en Israël.
0: Ont affirmé que Israël, qui est à l'origine un État laïque, devenait l'État des Juifs et un État confessionnel.
2: Voilà, c'est en tête de la Constitution d'Israël. Et Israël a toujours essayé de faire en sorte que les populations juives en France et dans le monde se considèrent comme les alliés ou même les membres virtuellement d'Israël. Ce qui a amené un certain nombre de dénégations. On se souvient peut-être dans Le Monde il y a quelques années d'un article signé par des personnalités juives qui avait dit « pas en notre nom ». C'est-à-dire, ce que vous le faites, mais pas en notre nom, à nous. Juifs de France, ou bien ça pourrait être juifs du monde.
0: Oui, traduit, c'est des gens en dehors d'Israël, donc habitants dans tout autre pays, de confession juive, croyant ou non croyant d'ailleurs, mais ou de confession ou de culture juive, se sentent instrumentalisés par Israël.
2: Oui, absolument, absolument. Ouais. C'est aussi quand Netanyahou était venu, c'est Hollande qui était président à l'époque, était venu quand il y avait eu un crime sordide contre une école d'enfants juifs. Ouais. Il avait dit, si les juifs se sentent mal à l'aise en France, ils peuvent venir en Israël.
1: Ouais.
2: Et non, si les juifs se sentent mal à l'aise en France, on le comprend très bien, nous luttons ensemble contre l'antisémitisme. Il y a une confusion systématique. Et aussi, ça rentre dans une autre chose. C'est la volonté actuelle, très forte ces deux dernières années, de criminaliser tout ce qui est dénonciation d'Israël. Il y a eu une répression très forte contre les chercheurs et les chercheuses dans les universités. Aux États-Unis, on le sait, des gens ont été licenciés. Mais aussi en France, des gens ont été menacés. Et on se souvient de l'interdiction du colloque qu'avait organisé une personnalité comme Henri Laurens, qui est reconnu dans le monde entier sur la Palestine et l'Europe, avec des personnalités comme par exemple Francesca Albanese qui devait venir, et qui a été interdit parce qu'il y a eu des pressions, des graffitis sur les murs. Et plutôt que de résister à ces pressions, qui, elle, était véritablement des pressions racistes, par exemple. Et plutôt que de résister à ces pressions, eh bien, on a interdit le colloque. Bon, vous savez qui s'est tenu quand même. Il y a eu beaucoup de choses comme ça. Il y a eu des syndicalistes, là, Yévrelam a fait un colloque là-dessus, des syndicalistes qui ont été condamnés parce qu'ils avaient distribué des tracts qui montraient leur solidarité avec la population de Gaza et qui parlaient de génocide. Je vous rappelle que le génocide, il y a 5 critères donné par l'ONU, et selon Amnesty International, dans un rapport qui est très intéressant à lire, 3 de ces 5 critères sont à mettre au compte de la politique actuelle d'Israël par rapport à Gaza.
0: Ah oui. J'ai sous les yeux ce que j'ai regardé, des interventions de Pierre Tatakovsky à propos de cette loi Yadan, qui est le président d'honneur de la LDH. Pierre Tatakovsky, il dit qu'au vu de la multiplication des actes et propos antisémites de la période actuelle, il est évident légitime de s'interroger sur les moyens de les combattre. C'est ce que tu ouvrais, c'est comme ça que tu ouvrais ton intervention. Mais en même temps, il dit effectivement ce projet est hautement toxique, triplement toxique, il est liberticide, il est sécuritaire et identitaire au plus mauvais sens du terme.
2: Oui, il fait l'effet inverse de ce qu'il voudrait faire, si toutefois il voudrait faire honnêtement les choses. C'est-à-dire, ce projet de loi, en condamnant la critique d'Israël, donc reviendrait, d'une part, c'est sûr, à bâillonner une expression d'opinion tout à fait légitime, c'est l'exemple qu'on prenait par rapport au Collège de France. Mais il est dangereux pour une autre raison encore. Voyez bien les choses. Faire un lien, comme le fait le projet de loi, quasi systématique, entre Israël et les Juifs de France et du monde, met les Juifs en danger. Si Israël et les Juifs, c'est la même chose, la politique d'Israël et tous ses errements, elle peut être mise au compte des Juifs. D'accord ? Donc, c'est directement en opérant un rapprochement systémique entre Israël et les Juifs, le projet de loi attache les Juifs aux errements et aux crimes de la politique israélienne. La logique du texte de loi est dans les faits dangereuse, car elle est porteuse des amalgames qu'elle dénonce elle-même. C'est un peu ça que voulait dire Pierre.
0: Il ajoute aussi, Pierre, parce qu'il connaît bien la complexité du judaïsme à travers tous ces avatars, hein, là-dessus. Mais il dit aussi qu'effectivement, cette confusion entre les Juifs, Israël et le sionisme est volontaire, quoi. C'est-à-dire qu'il y a une essentialisation du Juif qui serait... Il y aurait un Juif et il n'y aurait pas des judaïtés, il n'y aurait pas des personnes... certains peuvent être encore une fois croyants, religieux et religieux de telle obédience ou de telle obédience, et parfois aussi laïcs, voire laïcars. Il y a de tout. Donc là, il y a une essentialisation du juif, entre guillemets, de façon provocante. Il pourrait aller jusqu'à dire, comme en d'autres temps, des gens ont essentialisé les juifs. Dans la caricature...
2: Si t'es juif, pendant la guerre, t'étais juif, donc t'étais au pouvoir, t'étais riche, donc t'étais juif, t'étais juif, donc tu manipulais, t'étais... Bon. Maintenant, si t'es juif, eh ben, t'es sioniste, si t'es juif, t'es pro-israélien, si t'es juif, t'es anti-arabe même peut-être. Bon, c'est cette essentialisation-là, mais l'essentialisation, elle est mauvaise en tout, hein. D'accord, c'est... on ne peut pas caractériser un individu ni une population, parce qu'il est par essence. On va faire chiquer, mais Sartre disait « l'existence précède l'essence ». C'est-à-dire, c'est ce que tu fais qui détermine ce que tu es, et non pas,
0: pas
2: une espèce d'en soi.
0: Oui, mais c'est important, à mon avis, à rappeler en permanence, parce qu'effectivement, on vit des sociétés d'images, où par moments, c'est à ça qu'on tend à ramener les gens vers une apparence, quoi.
2: Alors maintenant on n'est pas innocent. On sait qu'il peut y avoir et qu'il y a des personnes et des groupes qui critiquent Israël par antisémitisme.
0: Oui.
2: C'est absolument sûr. Et dans les manifestations auxquelles nous participons, on est parfois interpellé par des choses de cette nature. Là, la réponse est qu'il y a des lois nombreuses pour condamner l'antisémitisme. Et nous veillerons à ce que leur implication, y compris au cas présent, c'est-à-dire le cas de jugement apporté sur Israël, dans le cas présent également, l'antisémitisme ne se manifeste pas. Mais ça n'a rien à voir avec le projet de loi qui est là, est un projet de loi qui nous amène dans une dérive très très forte et qui peut, encore une fois, faire du tort, y compris à la cohésion nationale entre les Français non-juifs et les Français juifs de notre pays.
0: Et en plus, on peut ajouter que c'est aussi, d'une certaine façon, une loi de censure. Puisque, tu l'as dit, c'est, l'objectif est de faire taire des formes tout à fait légitimes de critique, d'actes d'un État envers d'autres personnes de personnes au sein de cet État.
2: Mais il faut mener cette critique parce que ce qui est dit est vrai. Quand un pays envahit un autre pays, quand un pays est colonisateur, quand un pays détruit entièrement une population, quand un pays affame une partie de la population, nous sommes, en termes de personnes humaines, bon, membres des droits de l'homme, mais personnes humaines, nous sommes obligés et appelés à le dire. C'est notre devoir, quoi qu'il en soit. Mais il faudra qu'on réussisse à aider à faire la part des choses, c'est-à-dire à bien séparer ce qui doit être séparé. Et c'est pas toujours si facile que ça. D'autant plus qu'il y a deux poids deux mesures et il y a une façon de

0: pourrais me dire ce qu'on peut faire?
1: Ah ben, alors, donc, qu'est-ce qu'on va faire?
0: Alors, ce qu'on a déjà fait, c'est qu'on a, écrit aux députés, d'autres associations le font, hein, dont France-Palestine Solidarité, écrire aux députés, c'est facile. Pour retrouver le nom de la loi, je vous rappelle que c'est 575 son numéro, et que la personne qui la porte, la loi, c'est la députée Caroline Yadan, Yadan. Donc vous cherchez ça sur Internet, et vous avez un préambule extrêmement clair qui vous montrera peut-être aussi bien que je l'ai fait au mieux ce que veut dire la loi. Puis après ça, vous cherchez le nom de votre député sur Internet, et vous allez trouver le nom de votre député, @assemblée nationale, oui, et vous lui faites un mail, en lui demandant, pour des raisons qui vous tiennent à cœur, vous le direz à votre mode, vous lui demandez non pas seulement de s'abstenir, mais d'être là le jour même, de parater le coche, parce qu'ils ont beaucoup de choses à faire en ce moment, mais d'être là le jour même, et de voter contre, et d'appeler ses collègues à voter contre. Les premiers résultats sont assez positifs, il y a quelques grandes personnalités, mais on ne va pas citer de nom ici, qui commencent à se poser des questions, vu les pressions justes que nous leur avons faites.
1: D'accord. Donc, on rappelle, hein, on écrit à son député, si on a entendu ce que Jean-Luc nous a exposé sur cette loi et les dangers de cette loi, et puis vous écrivez, vous envoyez un mail à votre député, très facile à faire effectivement, @assemblée. National, vous trouverez ça.
0: Oui, vous vérifiez, mais c'est prénom.nom @assemblée nationale. Ça se trouve très facilement sur Internet. Fait. C'est une forme de démocratie par Internet qu'il faut utiliser.
1: Hein. Ah oui. Et ça coûte aucun timbre.
0: Non.
1: Voilà. Donc, on va. Tu peux nous dire juste la musique qu'on va entendre
0: Oui, alors la musique qu'on va entendre, c'est, on dit ça pour la régie, c'est la musique numéro 1, on est bien d'accord. Au début, c'est la première qu'on passe. C'est Bruce Springsteen. Bruce Springsteen vient de faire une chanson contre ce qui se passe par la police, que fait la police ICE.
1: Hein. ICE.
0: La police anti-immigrée, qui rentre chez les gens, vous savez, qui les tue encore beaucoup plus facilement que ça pourrait se faire dans le 20e arrondissement. Et donc, il a fait une chanson sur ce qui se passe à Minneapolis pour le dénoncer et qui est mise à disposition gratuitement. Et il y a ça deux jours qu'elle a été écrite. Et voilà.
1: Oui, où il y a eu deux personnes qui ont été tuées dans la rue par cette police ICE.
0: Il y a plusieurs artistes et intellectuels qui ont exprimer leur révolte, hein, mais surtout donc Bruce Springsteen.

0: C'est à nous.
1: Oui, voilà.
0: Merci Guy. Retour sur le plateau dans le studio de Radio Libertaire avec la Ligue des droits de l'homme et en particulier la section de Paris 20e. Donc nous abordons la seconde partie de cette émission avec nos invités. Puisque nous avons souhaité aborder la question des municipales. Et donc, nous avons invité Princy et Jean-Christophe de Paris Collectif. Donc, première question, Paris Collectif, c'est quoi ?
2: Et donc, Paris Collectif, c'est un mouvement citoyen qui est composé vraiment d'une diversité de profils, des habitants d'abord, en grande partie. On a aussi des acteurs de la société civile organisée. Et puis, au milieu de cette...
0: On traduit ça.
2: Alors, des acteurs de la société civile organisée, des associations, des personnes qui travaillent dans d'autres mouvements militants, enfin voilà, toute cette frange-là, qui a la chance de pouvoir bénéficier de
0: moyens.
2: Donc
0: des personnes qui peuvent être engagées.
2: Voilà, c'est ça.
0: À travers d'autres formes d'organisation et qui... collabore avec vous.
2: Exactement, c'est parti, voilà. On a aussi des gens qui sont plus proches de la politique, qui déjà avaient un engagement militant dans des organisations politiques, des partis politiques. Et cet ensemble de bénévoles, de personnes engagées, s'est retrouvé il y a maintenant... plus de deux ans, en septembre 2023, face à un constat partagé, celui que, à Paris notamment, mais plus généralement en France, voire même en Europe, on est très nombreux à se sentir dépossédés, dépassés par le cours des choses, le sentiment de ne pas avoir une prise sur la manière dont le monde se transforme, notamment du fait d'une déconnexion entre ceux qui décident, les représentants politiques, et puis ceux qui vivent le territoire, les politiques publiques au quotidien, les habitants, les citoyens.
0: Donc les citoyennes et citoyens d'un côté, et les élus pour...
2: Les élus, et puis même ceux qui ont du pouvoir au sens large. Hein. On sait qu'aujourd'hui, les acteurs économiques sont aussi des décideurs, mais effectivement, voilà, ceux qui décident, qui font les politiques et puis ceux qui les subissent. Donc ça, c'était le constat qu'on faisait. On constatait que à Paris, c'était d'autant plus vrai, Paris, ville capitale, qu'on est dans un espace où les pouvoirs sont très concentrés. Dans un espace, on sait qu'au sein de la métropole du Grand Paris, on est dans un espace géographique où on a parmi les plus hauts niveaux d'inégalité dans le monde. Et puis, on est aussi dans une grosse machine institutionnelle, la ville de Paris, qui bouge très très très vite, et où c'est d'autant plus compliqué de faire entendre sa voix. Et nous, on voulait ne pas rester là les bras ballants, parce que ce sentiment d'impuissance, il est lourd en conséquence. Première conséquence, certains sont touchés carrément par un sentiment de fatalité, et se retrouvent à se replier complètement sur eux-mêmes, et se laissent complètement déposséder de leur pouvoir de décision et d'agir, et c'est le début de la fin de la démocratie, si on laisse les choses en l'état.
0: Qui pourrait être une explication à une déshérence au moment des votes.
2: Oui. Tout à fait. Beaucoup des personnes qu'on a rencontrées le justifient comme ça sert à rien. Deuxième conséquence qui peut être lourde, celui de la perte de cohésion sociale, de lien entre les gens, parce que dès l'instant qu'on se sent démuni, surtout dans un contexte néolibéral, capitalistique, avec de plus en plus de concurrence, on a un sentiment de méfiance qui s'exacerbe, aussi bien vis-à-vis des politiques, des décideurs, comme on disait tout à l'heure, mais aussi vis-à-vis de son prochain. C'est toujours un peu facile de se trouver quelqu'un à fustiger, à responsabiliser, et on voit que souvent c'est de la faute de l'autre, l'étranger, celui qui ne nous ressemble pas. Donc des conséquences lourdes. Et puis aussi, de façon assez pragmatique, des conséquences en termes de coûts économiques. Quand on pense les politiques publiques sans partir des besoins, ça fait souvent des projets qui sont inusités, qui ont coûté très cher, et puis qui finalement ne vont jamais être rentabilisés. Donc face à ce constat large, ce petit groupement là qu'on était, au début on n'était pas très nombreux, on était une petite dizaine.
0: Et combien en arrivant au port ?
2: Et maintenant, à port, en tout et pour tout, dans le mouvement, avec toutes les personnes rencontrées, on est plus de 3000 personnes à s'être agitée. Et dans l'Assemblée Générale, on doit être une petite centaine, tu me corriges, Jean-Christophe, à l'échelle de l'ensemble de l'organisation.
0: Jean-Christophe confirme.
2: Jean-Christophe confirme et sourit. donc ça a grossi. Et donc, on s'est dit, qu'est-ce qu'on fait ? Qu'est-ce qu'on fait pour que ça change ? Et on s'est décidé...
0: Très ambitieux quand même au départ.
2: Très ambitieux. Et
0: à 10, une dizaine.
2: À 10, je ne sais pas si c'est de l'ambition. Je crois que c'est surtout une envie très radicale de changer les choses. À un moment donné, quand on n'en peut plus, d'ailleurs, on voit que c'est souvent dans les quartiers populaires, les milieux les plus défavorisés, on a le plus d'initiatives. C'est qu'à un moment donné, on n'a pas le choix. On est obligé pour survivre d'y aller. Et je crois que c'était plutôt ça, le point de départ. On n'a plus le choix, il faut y aller. Et donc on a été pioché dans ce qui se fait dans le domaine de la participation citoyenne, notamment dans le domaine de la sociologie. Et on a construit une démarche qui visait à aller à la rencontre du plus grand nombre de personnes sur le territoire parisien et aussi métropolitain, enfin les personnes qui ne sont pas parisiennes et qui pratiquent le territoire métropolitain.
0: Des gens qui travaillent exactement. À Paris et qui habitent en banlieue.
2: C'est ça, qui viennent pour les loisirs, toutes ces personnes D'accord. qui font vivre la ville. Et le but, c'était, en allant à la rencontre, de les associer à la construction d'un projet pour la ville qui serait mis en œuvre sur la prochaine mandature, mais fait par eux, avec eux, et animé par la suite, on l'espère, également avec eux. Donc ce processus, il s'est... je ne sais pas si j'en parle tout de suite du processus. Ce processus, il s'organisait en trois grands temps. Premier temps, de septembre 2023 à avril 2024, le temps du diagnostic. Donc pour ça, on a été à la rencontre de plus de 1500 personnes, entre 1500 et 1600 personnes.
0: Aller à la rencontre, ça prenait quelle forme ?
2: Alors justement, je vais vous en parler. On avait trois modalités. Deux modalités principales en direction des habitants, vraiment. Les entretiens semi-directifs, les entretiens individuels, qui consistent à interroger la personne sur son parcours de vie, ce qu'elle fait sur le territoire parisien, depuis quand, pour progressivement l'amener à formuler une espèce de vision du territoire et de ses enjeux, ces problématiques, et défis pour l'avenir. Ouais.
0: On rencontre les gens dans du porte-à-porte, dans des réunions qu'on annonce, on fait comment
2: pour... Alors, pour les rencontrer, on a choisi, nous, d'aller, on aurait pu faire du porte-à-porte, on a plutôt choisi d'aller sur les lieux d'usage, type les équipements, sorties d'équipements publics, espaces publics, avec en amont une identification des lieux où se trouvaient les personnes les plus éloignées de la politique, parce que notre démarche, même si elle est citoyenne, elle est aussi politique. Il y avait cette envie d'inverser le rapport de force en donnant la parole à cette masse invisibilisée. Donc voilà comment on a procédé. Donc cette première modalité d'entretien individuel, une deuxième modalité toujours en direction des habitants, qui était une sorte d'entretien collectif qu'on a appelé les J'irai débattre près de chez vous, et qui était organisé dans des lieux d'usage justement de ces publics loin de la politique. Donc je pense par exemple aux centres sociaux qu'on a beaucoup pratiqués, les équipements, les espaces fréquentés par les jeunes, enfin voilà, tous ces lieux d'usage. Et puis une troisième modalité qui cette fois-ci s'adressait plutôt à ces fameux acteurs de la société civile organisée, on a la définition maintenant, les acteurs associatifs, enfin tous ceux qui ont accumulé une expertise sur le territoire parisien depuis plusieurs années. Et on appelait ces formats les rencontres acteurs, qui permettaient de réunir thématique par thématique des acteurs qui travaillent par exemple sur la question du logement, puisqu'on va en parler, de leur remettre sur la table ce que les habitants nous avaient dit en amont.
0: D'accord, ce que vous aviez déjà traduit.
2: Exactement.
0: Ok, et donc il y avait... c'est une nécessité. Il y avait un premier travail de filtre, de traduction, de je sais pas comment
2: alors, l'appeler. De priorisation. Voilà. De priorisation. Le logement, oui. On pourrait parler de tout parce que vous êtes, vous, des acteurs du logement extrêmement capés. Sauf que là, nous, on va vous amener à réfléchir plus spécifiquement sur ce que les gens nous ont mis sur la table. Et ensemble, on va essayer de préciser ce diagnostic. Donc ça nous a animé septembre 2023 à avril à peu près 2024. Donc je le disais, c'est à peu près près de 1600 personnes qui ont contribué à ça. Et ça a permis de faire émerger 15 premières grandes priorités pour Paris. Peut-être quelques mots sur celles qui étaient en haut de l'affiche. On a eu la question du repli sur soi et de la perte du recul de lien social à Paris, qui est beaucoup ressorti. Ça a été quand même une surprise. C'était un espèce de pied de nez aussi à la droite qui nous répète à longueur de journée que les grands sujets, c'est l'insécurité et la propreté. En fait, la première chose dont les gens nous ont parlé spontanément, c'était le lien social, le lien à l'autre.
0: Une perte dans le lien social ?
2: Complètement. Ouais. Un sentiment de repli sur soi, de perte de réflexe de solidarité, une ville qui va de plus en plus vite et où chacun suit sa cadence sans se soucier de l'autre.
0: C'est un constat que portent les gens sur eux-mêmes ou sur les autres ? Parce que j'entends, on force le trait un peu là, mais ça pourrait être les autres ne font plus attention à moi.
2: Je crois qu'il y a eu un peu les deux. Il y a eu effectivement...
0: Et donc, comment on travaille avec ce... Parce que le constat, il est indéniable, certainement. Mais dans l'expression, c'est parfois... ça peut être ambivalent.
2: Tu veux y aller,
1: non. Effectivement, je crois que ce que disaient les habitants, c'était que les transformations de la ville amenaient à la perte de tous les mécanismes qui permettaient de créer... ces liens sociaux, cette solidarité. C'est-à-dire qu'à partir du moment où on a une ville qui est de plus en plus laissée à la prédation capitalistique avec la disparition des petits commerces de proximité, et ben nous n'avons plus ce boulanger, ce cordonnier qui est un vecteur à sa manière de lien social. À partir du moment où la municipalité n'investit plus aussi massivement dans des lieux partagés accessibles aux habitants et où elle fait confiance aussi aux habitants pour les gérer par eux-mêmes durablement, les habitants n'ont plus d'endroit où se réunir. À partir du moment où le café dans le café du coin n'est plus à 1 euro, mais parfois monte à 2, 3 euros, et bah, en fait, les personnes les plus précaires, les étudiants ne peuvent plus venir s'asseoir pour travailler, discuter. Donc en fait, c'est vraiment... un espace public qui est de plus en plus soumis à des usages marchands qui forcément empêche les gens d'avoir des interstices dans lesquels se rencontrer et comme les logements sont eux-mêmes assez petits ça signifie que on n'est pas comme dans des villes de province ou dans des campagnes où on peut s'inviter aussi facilement les uns chez les autres et donc se rencontrer. Et donc c'est vraiment une transformation de la ville qui en vient à rendre difficile la rencontre, le lien social, et ça pèse sur les uns les autres.
2: Et avec des conséquences qui vont dans les deux sens que tu décrivais, c'est à la fois moi qui parfois me sens abandonnée, livrée à moi-même en tant qu'individu, avec vraiment des situations d'isolement extrême et de souffrance psychique très forte, mais c'est aussi moi qui suis prise dans ma routine quotidienne et qui, je le constate, prend moins le temps d'aller me soucier de comment va mon voisin. Enfin voilà. Donc c'était vraiment dans ces deux sens.
0: Oui, je pense que c'est important de le préciser, que c'est pas uniquement une plainte sur le regard des autres.
1: Non, et d'autant plus qu'on aura l'occasion d'y revenir, je pense, mais que on va dire que tous les sujets qui sont liés à l'inclusion, l'égalité, la justice sociale ressortent très très haut, effectivement, dans la parole des habitants. Voilà, c'est des sujets qui sont prioritaires, à la fois dans le diagnostic et dans les propositions, on y reviendra. Donc c'est pas une dénonciation du repli sur soi, chez les autres, et chez soi-même, juste d'une incapacité matérielle dans une ville où, en plus, tout va quand même très très vite.
0: Non, ça traduit donc aussi que un petit intérieur, une bonne télévision et un peu d'un petit peu d'internet, ça suffit pas. Peut-être.
1: Non.
0: C'est ça. Ouais.
2: La démocratie d'internet, comme disait le collègue, c'est sympa, mais ça ne suffit pas.
0: D'accord. Ok.
2: Et puis peut-être
0: on
2: sur peut
0: les jusqu'au bout, simplement formellement du processus, puis après on reviendra
2: dans le
0: sur
2: détail.
0: Les élections proprement dites.
2: Et donc ça, c'était la partie diagnostique, comme avec priorité le lien social, le logement, enfin voilà, le rapport aux élus, qui est ressorti très haut dans les priorités. Puis deuxième phase qui s'est engagée à la fin de ce diagnostic, au mois d'avril 2024, la phase de construction avec les citoyens de propositions. Donc pour ça, on a eu une douzaine d'ateliers de propositions citoyens, où cette fois-ci, on a cherché à décloisonner les espaces, c'est-à-dire que dans la phase de diagnostic, on avait d'un côté les habitants, de l'autre les acteurs de la société civile organisée, pour que chacun ait son espace un peu intimiste d'expression brute. Et donc dans cette phase de proposition, les ateliers qui étaient thématiques avaient pour but de mettre autour de la table des personnes avec des profils d'expertise différents, et de les faire travailler vraiment en complémentarité et pas dans un rapport hiérarchique.
0: D'accord.
2: Ça, je crois que
0: donc,
2: c'est hyper important.
0: Atelier thématique, on essaye d'être le plus précis possible et de traduire pour éviter d'être trop jargonneux, parce que parfois, quand on travaille avec passion et depuis plus de 2 ans, on utilise des mots qui font sens. Mais donc, atelier thématique, un exemple, c'est l'atelier logement ou l'atelier mobilité. Je ne sais pas, j'essaye de...
2: C'est ça, exactement.
0: D'accord. Donc, et dans ce cas-là, on y associe des gens avec qui qu'on ouvert des cahiers de, pas de doléances, mais d'expression, et puis des spécialistes.
2: Exactement.
0: Et on fait essayer de se croiser un petit peu ces regards, ces expériences.
2: Ces expertises, ces expériences, bah effectivement.
1: Oui. D'accord. Comme disait Princy, c'était à la fois des temps qui repartaient, donc des 15 priorités qui avaient été identifiées en diagnostic, qui associaient ces différentes parties prenantes avec vraiment ce parti pris de repartir de la parole des habitants, de ce qu'ils vivent au quotidien, et de mettre à la fois l'expertise des organisations de la société civile au service des priorités remontées par les habitants, mais aussi celle des responsables politiques, puisqu'on a invité tous les responsables politiques de gauche, de place publique, à la France Insoumise à venir, avec vraiment l'idée de dire, voilà comment maintenant on peut essayer de construire des propositions qui répondent aux besoins des habitants à partir de leur parole.
0: D'accord. Donc vous organisez un peu des matchs de judo en disant aux gens, ben voilà, vous allez être sur un tatami et on va essayer de s'amuser à trouver un peu des formules, enfin des... C'est ce que... ça fait silence, là.
1: Non, c'est... J'ai cherché une méthode plus... Enfin, une métaphore plus coopérative, ouais. Dans le sens où je crois que c'est...
0: Le judo, c'est pas forcément lutter contre, hein, c'est ouais, lutter ouais. Ensemble, avec. C'est...
1: Bien sûr. Là, je crois que ce qui ressortait très fortement, c'était l'expérience enrichissante des uns des autres. C'est-à-dire que chacun était décloisonné par rapport à ses habitudes. Et donc, c'était vraiment la complémentarité des expériences, des usages, des expertises qui étaient au cœur pour effectivement faire fonctionner, le mot est un peu galvanisé, mais une intelligence collective au service de la ville, quoi.
2: Donc voilà, c'était la phase des ateliers de proposition. Et donc en tout, à ce moment-là, on a eu près de 500 personnes qui ont participé aux ateliers de proposition et 500 propositions qui ont émergé et qui couvraient les 15 priorités. Et ensuite, on a été au-devant de la population parisienne dans l'espace public pour les inviter à prioriser ces propositions, puisque évidemment, parmi les 500 propositions, on en avait qui parfois étaient contradictoires entre elles, qui parfois, sur un même sujet, étaient très ambitieuses en termes de moyens. Et donc, c'était intéressant de savoir lesquelles étaient les plus plébiscitées dans une perspective de réalisation plus tard. Et à l'issue de cette phase de priorisation, une fois qu'on avait une vue plus claire sur ce qui semblait le plus... important aux yeux des habitants. Il y a eu un vrai gros retravail de la part des membres de Paris Collectif pour fusionner ce qui pouvait être fusionné parce que redondant, pour éventuellement mettre de côté les propositions qui étaient trop, suscitaient trop de débats, trop de divergences et qui appelaient à des discussions plus longues et plus organisées.
0: Un exemple ?
2: Par exemple, je réfléchis à un exemple de proposition qu'on avait mis de côté. Alors, ça a été retravaillé depuis, mais au début, on a failli ne pas garder la proposition sur la sécurité sociale alimentaire. La proposition aussi, par exemple, sur la gratuité des transports était contradictoire avec la proposition sur une tarification juste. Et donc, pour
0: d'accord. La... Donc... À un moment, sur la table, il y a la gratuité des transports pour toutes et tous. Et puis, en même temps, au vu de ce que coûte une ville, il y avait une autre alternative qui était de dire la tarification la plus juste possible en fonction des revenus. En tout
2: cas. C'était même pas au vu de ce que coûte une ville. C'était vraiment dans une logique de justice sociale pour les gens qui étaient contre la gratuité, pour tous. C'est se dire qu'en fait, il n'y a pas de raison que les personnes qui ont le plus de moyens ne paient pas et ne contribuent pas à l'effort d'entretien des transports.
0: Parce qu'effectivement, ça coûte quelque chose quand même.
2: Voilà.
0: C'est ça que ça veut dire. C'est bien sûr.
2: Donc voilà, c'est ce type de sujet auquel on a pu être confronté et qu'il a fallu traiter.
0: Et donc, dans ces cas-là, les gens qui portent un regard particulier plaident dans leur sens. Et puis, comment se fait l'arbitrage ?
2: Alors, on a vraiment été aussi au nombre de voix. Enfin, la priorisation nous avait permis de faire un entonnoir. On avait aussi organisé des... comment on appelait ça ? Des... assemblées citoyennes, où on mettait en débat ces propositions contradictoires pour savoir dans quel cadre il semblait pertinent de les instruire. Et ça nous a permis de déterminer lesquelles on gardait, lesquelles on sortait du paquet. Et tout ça nous a permis, à la fin de la phase de proposition, à l'été 2025, d'arriver à un lot de 260 propositions. Voilà.
3: Qui est déjà pas mal.
2: Qui est déjà pas mal. qui, a priori, faisait plutôt... parmi la population, l'objet d'une forme d'unanimité de consensus. Voilà. Et ça nous a permis d'arriver, de basculer dans la phase ensuite de valorisation politique, portage, si je puis dire. Alors, je précise ce qu'on entend par là. Depuis le début, on savait que si on allait au devant des citoyens...
0: Vous aviez ambition de produire un certain nombre de propositions dans le cadre des élections. Mais vous n'êtes pas un parti, vous n'êtes pas à même de porter ces trucs-là. Donc, comment on essaye de contaminer des gens ou des listes ou
2: Justement, j'allais y venir. Donc, ces 260 propositions, enfin, on savait qu'on allait avoir de la matière qui allait ressortir de la bouche des citoyens, mais qu'il ne fallait pas que ces propositions restent lettre morte. Et donc, la question se posait de savoir comment, quelles étaient les conditions à réunir pour que ce soit mis en œuvre sur la prochaine mandature. Et évidemment, on se retrouvait à devoir traiter la question du rapport aux représentants politiques, aux partis, à toutes les personnes qui vont être amenées, a priori, à gouverner sur la prochaine mandature. Donc, déjà très tôt, on avait pris attache avec l'ensemble des partis politiques de gauche. Ça, c'était assumé. On a une charte de valeurs qui nous positionne sur le spectre de la gauche. L'idée était d'abord de les amener à s'intéresser à la démarche, à venir écouter, éventuellement aussi à venir contribuer au moment des ateliers de proposition aux côtés des habitants et des sortes d'experts. Et on les a rappelés à l'été pour les inviter à se retrouver dans une plateforme programmatique.
0: À l'été 2025.
2: L'été 2025, tout à fait. À se retrouver dans une plateforme programmatique. Le but étant de les réunir autour de ces 260 propositions, là encore, sujet par sujet, thème par thème, donc exemple logement, lien social, alimentation, et de venir discuter ensemble pour voir lesquelles de ces propositions faisaient l'objet d'un consensus entre tous les partis de gauche et donc pouvaient faire l'objet à moyen long terme d'un engagement de mise en œuvre par les différents partis.
0: À travers une liste commune de gauche, c'était ça le...
2: Alors, donc déjà sur le fond, nous on s'est d'abord intéressé sur le fond, donc amener ces partis politiques à se mettre d'accord sur un socle commun de propositions, le compléter le cas échéant. Enfin, évidemment les partis politiques travaillent heureusement de leur côté parfois ont des réflexions sur des propositions, donc ça a permis parfois de compléter ce socle commun. Et puis à l'inverse, d'acter qu'il y a certaines propositions qui ne pouvaient pas être coportées par l'ensemble des partis parce qu'il y avait de vraies divergences. Donc on a réussi en 2 mois, on est arrivé à octobre avec des partis qui avaient participé à cette plateforme programmatique et une base de propositions partagées qui a été entérinée le 25 novembre puisqu'on avait organisé un grand événement de restitution de ces propositions partagées. On avait invité l'ensemble des représentants politiques des partis de gauche et tous... on dit publiquement, il y a des traces audiovisuelles qui le prouvent, qu'ils étaient absolument raccord avec ces propositions. Certains ont même dit qu'ils les avaient pensées avant même que les habitants les aient exprimées. Donc, on a des engagements publics et oraux d'une reprise de ces propositions. Bon, maintenant, une fois que c'est dit, effectivement, vous alliez y venir, se poser la question du rapport de force dans le paysage politique, parce que c'est bien d'avoir des partis politiques qui reprennent les propositions, mais encore faut-il qu'ils gouvernent demain. Et donc face à une droite organisée et montante, mais ça on y reviendra peut-être après, sur notre positionnement, nous, dans la campagne, face à une droite organisée et montante, notre appel depuis le début, c'est d'appeler l'ensemble de ces partis à se rassembler, à faire front commun, pour l'emporter face à la droite. D'accord. Et être assuré d'avoir l'espace pour déployer ses propositions.
0: Ok. Ce que je vous propose, c'est on va faire une petite pause musique. On abordera justement la question de l'évolution du mode électoral à Paris et on reviendra ensuite sur la suite du dispositif que vous avez mis en place. Et puis, on regardera aussi comment la Ligue des droits de l'homme est également concernée et intéressée par le travail que vous avez fait.
2: Très bien. À tout à l'heure.
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0: comprends. Alors, donc, on vient d'écouter Étrange étranger. Voilà, c'est un poème de Prévert par Jean Guidoni qui est récemment décédé. Oui, voilà. Voilà, donc c'était une façon de saluer Jean Guidoni en même temps que le texte est absolument formidable.
1: C'est très bien.
0: Donc, nous reprenons, nous sommes toujours sur Radio Libertaire. Tu es d'accord, Yves, hein ?
1: Oui, oui, exact.
0: Et donc, avec la Ligue des droits de l'homme, la section de Paris 20e qui a organisé donc cette émission autour de la question des élections municipales, et nous avons invité donc des représentants de Paris Collectif.
2: Princi,
0: pardon, et Jean-Christophe. Et on va aborder maintenant, on reviendra donc sur ce que Princi, tu nous as développé, le programme, les propositions, les 280 propositions, un truc absolument incroyable quand
3: même.
0: On va
3: pas toutes nous en parler.
0: Ouais, ouais. Mais est-ce qu'on peut revenir sur justement le mode électif, le mode électoral qui a changé sur Paris ?
4: Alors, très brièvement, avant, jusqu'à la réforme de cet été, tant à Paris, Lyon et Marseille, donc la réforme, enfin la loi PLM, prévoyait que donc, en tant qu'électeur à Paris, nous avions un seul bulletin de vote qui nous permettait de voter pour une des listes qui se présentait pour être élu au conseil d'arrondissement. C'est-à-dire qu'on ne votait que dans son arrondissement, à l'issue soit du premier tour, soit le plus souvent du deuxième tour. La liste qui était en tête avec une prime majoritaire de 50% remportait le conseil municipal d'arrondissement, ce qui signifiait...
0: Ça veut dire que si j'avais 5 voix d'avance sur ta liste, j'avais la majorité...
4: Pourquoi dans ce sens-là?
0: Parce que c'est moi qui gagne.
4: Effectivement. Effectivement, il y avait un vrai écrasement, et ça ouais. Continue. Ça continuera dans la réforme, on va y venir après, mais il y a, au niveau de l'arrondissement, il y aura toujours, au niveau de l'arrondissement, un écrasement majoritaire, c'est-à-dire que la liste qui parfois gagnait à uniquement quelques centaines de voix dans l'arrondissement, vraiment quasiment raflée, c'est encore plus valable dans les petits arrondissements comme Paris-Centre, 10e, etc. Raflée la quasi-intégralité du conseil d'arrondissement, et l'opposition était réduite parfois dans des petits arrondissements de ce type-là, un conseiller, deux conseillers, trois conseillers d'arrondissement d'opposition, quoi. Et ceux qui étaient en haut de la liste, donc à la fois le ou la mairesse et les hauts de liste, formaient également les conseillers de Paris. C'est-à-dire qu'à Paris, on a à la fois un conseil municipal, un conseil d'arrondissement dans chaque arrondissement. Il y en a 340 en tout, des conseillers d'arrondissement. Et il y a un conseil de Paris composé de 163 personnes. Donc tous les hauts de liste, proportionnellement à la population de chaque habitant, siégeaient au conseil de Paris. Et donc ce sont l'ensemble de ces conseillers de Paris qui, les 163, donc au moins 82 sur ces 163, qui élisaient de manière indirecte le ou la mairesse de Paris.
0: Ça, ça se passe dans toutes les communes de façon... De cette façon-là, c'est-à-dire c'est toujours le conseil municipal élu qui élit le maire ou la mairesse.
4: Exactement. Et là, il y a vraiment un double scrutin indirect, c'est-à-dire que on votait pour des conseillers d'arrondissement qui élisaient leur maire d'arrondissement, et ceux qui étaient en haut de liste se reportaient également dans le conseil de Paris et eux-mêmes votaient pour le ou la mairesse de Paris. Pour des raisons diverses et variées dans lesquelles on ne rentrera pas, parce qu'après c'est des questions d'interprétation, il a été décidé à l'été dernier réformer donc, cette loi Paris-Lyon-Marseille pour instaurer en réalité vraiment maintenant deux scrutins. C'est-à-dire que les 15 et 22 mars prochains, dans chaque bureau de vote, celles et ceux qui se déplaceront pour aller voter auront deux bulletins de vote à positionner dans deux urnes différentes. Une d'un côté pour le conseil d'arrondissement, avec les mêmes règles, la même prime majoritaire à 50%, ça ne change pas. Et un deuxième bulletin pour une liste de 163 conseillères et conseillers de Paris, et elles...
0: Qui formeront donc ce que tu as appelé
4: le conseil de Paris. C'est celle, exactement. Et donc, c'est cette liste qui désignera à la fin le maire ou la mairesse de Paris avec une prime majoritaire abaissée à 25%. Qu'est-ce que ça signifie ?
0: Quelles conséquences, ça,
4: alors, première conséquence, au-delà de l'abaissement de la prime majoritaire à 25%, ça signifie que, ça c'était un des arguments qui a été mis en avant pour justifier la réforme, que, entre guillemets, chaque voix dans chaque quartier, de chaque Parisien, va compter de la même manière. C'est-à-dire que, puisqu'il n'y a plus une distorsion au niveau de l'arrondissement, il faut vraiment aller chercher chaque voix partout, et donc une voix de droite dans le 20e vaudra autant qu'une voix de droite dans le 16e, et vice-versa.
0: D'accord, donc chaque liste va totaliser sur sa liste le nombre de personnes qui auront voté dans Paris, intégralement.
4: Exactement.
0: D'accord.
4: Donc sans distorsion, ça c'est la première chose. La deuxième chose, c'est qu'avec un seuil, une prime majoritaire abaissée à 25%, ça veut dire que la première liste, arrivée en tête, aura forcément moins de sièges attribués en plus, même si ça reste conséquent. Et donc on pourrait même imaginer dans un scénario pas tout à fait fictionnel, qu'il y ait au soir du deuxième tour 4 voire 5 listes, que la première ne dépasse pas 33,33%, et que, en réalité, donc la première liste n'est qu'une majorité relative et non pas une majorité absolue. Mmh. Ce qui est un peu, là pour le coup, un angle mort de la réforme PLM, puisque ça serait reporter l'ingouvernabilité de Paris.
0: Ça voudrait dire national. Que tout nécessiterait des alliances.
4: Oui, parce qu'on ne sait
0: pas. Scrutin par scrutin, il faudrait trouver des alliances.
4: Et on ne sait pas gouverner, contrairement à l'Assemblée nationale, effectivement. Contrairement à la 5e République, avec un ensemble de mécanismes, on ne sait pas gouverner un conseil municipal sans majorité absolue.
0: Ouais, ouais.
4: Et donc.
0: Alors, quelles sont les conditions, puisque tu as travaillé là-dessus, petite colle, vous avez 5 minutes pour répondre. Les conditions pour être majoritaire ?
4: Tu veux y aller ?
1: Non, non, vas-y.
4: La première condition, c'est d'être premier.
0: Oui.
4: C'est la première liste. La deuxième, c'est qu'il faut, j'ai fait le calcul, il faut dépasser les 33,5%, je ne sais plus exactement si c'est 33,6%, 33,7%.
0: Au second tour. D'accord.
4: Et donc en fait...
0: Sauf s'il n'y a que 2 listes au second tour, mais enfin a priori c'est improbable, puisque pour se maintenir, il faudra réunir 10%.
4: Pardon, effectivement, c'est toujours les mêmes conditions pour le maintien, il faut réunir au moins 10%.
0: D'accord.
4: Les listes qui... ont entre 5 et 10% au premier tour, peuvent fusionner si une liste est d'accord pour fusionner avec
0: donc,
4: elle.
0: Donc, très probablement, 4 listes, voire plus.
4: À ce jour, si on s'en tient au sondage, effectivement, 4 listes seraient en capacité de se qualifier. Et ce que toutes les officines des différents partis politiques ont analysé depuis la réforme PLM Paris-Lyon-Marseille est passée, c'est qu'il y aurait vraiment... une prime à l'union, et ça par contre ça va vraiment dans le sens de ce que disait Princi, on a toujours été au niveau de Paris Collectif, pour le fait que en l'occurrence à gauche, les propositions citoyennes qui avaient été élaborées par les habitants soient portées par un rassemblement de forces citoyennes, associatives, syndicales et partisanes, et donc ça, quoi qu'on pense de la réforme PLM, elle va dans le sens d'un rassemblement le plus large possible à gauche.
0: Pour qu'une liste donc soit majoritaire au Conseil de Paris, donc puisse mener la politique ce pour laquelle elle aurait été élue, il faudra plutôt entre 35-40% au second tour. C'est ça que ça veut dire.
4: Tout dépendra en fait s'il y a 2 listes, 3 listes, 4 listes. C'est-à-dire que s'il n'y a que 2 listes, il faudra forcément
0: 50%.
4: Et effectivement, c'est si on commence à commence à monter à 3 voire 4 listes, là effectivement, c'est là où les calculs, à mon avis, d'apothicaire rentrent en jeu et pourraient essayer de justifier une non-union au second tour qui serait, à mon avis, mortifère.
0: D'accord. Bon, donc il y aura des conclusions à tirer de ce scrutin sur la façon dont ça augure une gestion à Paris, à Lyon et à Marseille.
2: Il y a du suspense là.
0: Ouais. On peut rappeler que la loi PLM que tu évoques, l'ancienne loi PLM avait été élaborée par Gaston Defferre, qui dans le genre grand manipulateur devant l'éternel, c'était un champion, hein, il était maire de Marseille. Et donc, en 85, je crois, ça doit dater de ce moment.
4: C'est après la décentralisation, donc on est quelque part après 82, je ne sais pas exactement.
0: Oui, ouais, ouais, ça doit être 84-85, je crois. Enfin, il était encore, effectivement, ministre de l'Intérieur. Mais, il avait effectivement concocté ce, ce truc qui avait donné d'ailleurs comme paradoxe, puisqu'il avait été accusé en 1984-85, au moment de la sortie de la loi, la droite s'était levée d'un seul bond et avait accusé Gaston Defferre de manipulation. La première élection, non, c'était
4: 82,
0: 82 puisque la première Chirac élection, c'est Chirac 83 qui fait le grand chelem à Paris. Donc, paradoxe, une loi qui était censée torpiller la droite lui donne effectivement toutes les mairies d'arrondissement et une très très grande majorité au Conseil de Paris. Comme quoi, des fois, le diable se brûle. Est-ce que, si vous en êtes d'accord, on peut revenir maintenant sur les... continuer un petit peu à feuilleter un petit peu, on peut commencer à feuilleter un peu les 280 propositions.
1: Les propositions, 260 propositions, oui. Hein? On n'a que 260.
0: 260, d'accord. Donc c'est moi qui ai mal entendu. 260 propositions, ça fait pas mal. Alors, ce que je vous propose, Véronique, si tu es d'accord, qu'on regarde ça à l'aune peut-être un petit peu des orientations de la Ligue des droits de l'homme dans un premier temps, puisque nous sommes également intéressés, nous interpellerons les listes, les différentes listes et les différents candidats aux élections, tant dans les arrondissements qu'au niveau parisien. Et qu'effectivement, la Ligue des droits de l'homme, c'est pas un parti politique, donc on n'a pas vocation à forcément regarder dans le détail si le prix du kilowattheure est juste, etc. On a un peu comme grande orientation les notions d'égalité, les notions de discrimination, donc qu'est-ce qui va discriminer des populations les unes contre les autres. On travaille sur les questions de solidarité, donc parce qu'on estime qu'effectivement, dans tout système, dans toute communauté, il faut veiller effectivement à des mécanismes de solidarité, parce que sinon, effectivement, les écarts sociaux, les écarts d'argent, les écarts de revenus, ils finissent par être délétères, quoi. Et enfin, donc, on est bien évidemment, tout ça se concrétise par plutôt une attention portée au service public, puisqu'on pense que le service public est un des éléments qui permet effectivement de conjuguer la solidarité, de conjuguer la lutte contre les discriminations et d'aller vers l'égalité de toutes et tous. Voilà, donc service public, engageons. Donc, engageons au service public, qu'est-ce que...
1: Service public, alors, effectivement, on nous en a beaucoup parlé. C'était pas le sujet qui est revenu le prioritairement, mais chaque fois qu'on nous en a parlé, on nous a évidemment parlé de l'offre de service public, avec un appel à davantage d'accessibilité, de proximité au service public. Alors, c'est rigolo quand on se souvient que la campagne d'Anne Hidalgo portait sur la ville du quart d'heure. Il y a quand même, malgré le rapprochement physique qui a pu être travaillé, un sentiment que parfois l'accessibilité n'est pas une évidence, notamment du fait des conditions d'accueil. Je pense par exemple au service public dédié à la santé. On nous a beaucoup dit qu'on avait, notamment dans les quartiers populaires, des difficultés d'accès, à la fois pour des raisons tarifaires, puisque on a trop peu d'offres en secteur 1 et que celles qui existaient saturé, et aussi parce que y a parfois, notamment pour les plus précarisés, les personnes d'origine étrangère, ceux qui maîtrisent mal la langue, ceux qui sont isolés, qui ont des espèces de sentiments d'illégitimité permanents, une difficulté à sentir à sa place et à passer le pas de la porte. Et donc, les propositions qui ont émergé pour répondre, notamment sur la question de la santé, à ces difficultés exprimées, portaient par exemple sur le maillage de cette offre de services publics. On a eu notamment des propositions sur les centres de santé et les PMI, qui sont jugées encore pas suffisamment nombreuses et bien réparties sur le territoire. Même si certains spécialistes de santé nous disaient non, c'est pas tellement ça le sujet, que nos capacités à les accueillir correctement et avec du personnel soignant suffisant. Mais donc on a cette question là. Et puis au-delà effectivement du maillage géographique, vraiment un besoin d'une présence dédiée à un accompagnement social des personnes qui étaient demandées. Et je parlais de la présence physique, il y a aussi beaucoup de questions du hors les murs qui est revenu, notamment pour les personnes qui sont en situation de rue. Comment on fait pour amener à eux le service public, créer un sentiment de confiance suffisamment fort pour que la connexion se fasse. Et ça, c'était valable sur la question de la santé, mais aussi sur plein d'autres sujets comme les démarches administratives, oui. Les guichets ne suffisent plus.
0: C'est devenu un symptôme de la ville moderne, enfin de la vie moderne en général, parce que on prétend offrir une proximité avec le citoyen, la citoyenne, via son smartphone ou son ordinateur, et en réalité, on exclut une partie des gens qui sont réfractaires, qui sont pas à l'aise. Les formulaires ou les questions parfois peuvent troubler, hein, et quand on n'est pas à l'aise, on est d'autant plus troublé qu'on est face d'un seul coup à une réaction du système numérique là. Donc effectivement,
1: la fracture numérique est beaucoup revenue. Effectivement.
0: Ouais, j'imagine, ouais. Mais parce que c'est une réalité qui est fortement ressentie et qui s'accompagne d'exclusion, qui s'accompagne, je pense, de l'idée qu'on n'est pas capable, qu'on est moins bien que les autres. Enfin bon, c'est très, très, très douloureux. Ça peut être très douloureux. Hein.
4: Ça, c'est effectivement un deuxième pan qu'abordait Princy de la question des services publics, c'est l'accès aux services. C'est-à-dire que c'est quelque chose qui ressort, hein, comme tu le disais, Princy. Ce qui ressort, c'est d'un côté, c'est de plus en plus dématérialisé, mais encore faut-il être sensible aux procédures numériques et être aussi en capacité de parler français. Du coup, certaines personnes qui n'ont pas accès à cette dématérialisation presque excessive veulent se tourner vers des guichets, mais les guichets ferment. Et lorsqu'on trouve des guichets qui continuent à subsister par-ci, par-là, l'accompagnement humain n'est pas forcément au rendez-vous, tout simplement parce que les moyens humains sont de plus en plus pressurisés. Oui.
1: Parler français et lire aussi. Et ça, ça ne concerne pas que les étrangers.
4: Oui.
1: Le niveau d'alphabétisation peut rester aussi fragile, même pour des personnes qui ont fait toute leur vie. Et ça, je pense que pour lutter contre les clichés, c'est important de le rappeler.
4: Et effectivement, la double fracture, elle va vraiment s'appliquer toujours sur les mêmes. C'est-à-dire des personnes, entre guillemets, illettrées numériquement, qui ne savent pas lire ou parler français, qui sont des personnes aussi âgées, parfois des personnes précaires dans les quartiers populaires. Enfin, là, c'est vraiment toujours les mêmes que ça frappe.
0: Donc la préconisation, c'est...
4: La préconisation, elle est finalement... effectivement, c'est de dire, en fait, il y a déjà un réseau de maisons de solidarité dans Paris. Il faut à la fois le transformer en maison de quartier des services publics, les développer de manière à ce qu'il y ait des guichets, des moyens humains, un accompagnement réel. Et comme le disait Princy, ça s'est revenu dans beaucoup de propositions, qu'à partir de ces maisons des services publics, il y ait des sortes, on va les appeler des brigades d'aller vers, c'est-à-dire vraiment des escadrons de volontaires à service civique, d'employés, de bénévoles, qui vont vers les gens, qui vont vers les publics, qui sont les plus éloignés des institutions, parce que c'est aussi une des conditions pour non seulement garantir un accès aux droits immédiats dans des situations qui sont parfois dramatiques, mais aussi recréer ce lien entre la République et les citoyens.
0: Qu'est-ce qu'on y trouverait dans ces maisons de services publics si on se transporte un petit peu, si on rêve un peu? Donc, un accès à la santé, donc soit à travers...
1: Non, c'est pas exactement la même chose, attention.
0: Un lien avec des accès à la santé.
4: L'idée, c'est de faire... Dans beaucoup de propositions qui sont aussi structurantes, ce qui a été dit, c'est au début, il faudra forcément passer par des phases de concertation pour faire un état des lieux, à la fois de ce qui existe et qui soit partagé avec les agents du service public, avec les habitants, etc. Et donc, pas arriver avec une proposition un peu godillot où on aurait déjà la réponse toute faite. On peut imaginer, en tout cas, c'est ce que les habitants ont imaginé, d'avoir vraiment un travail partenarial pour identifier tous ces services du quotidien qui sont importants pour la population, qui, et ça ne les regarde pas parfois relève d'une compétence municipale, parfois d'une compétence départementale, parfois d'une compétence nationale, etc. Et quelque part, l'habitant citoyen n'a pas à se préoccuper de savoir quel échange de compétences, etc. Et donc faire en sorte qu'il y ait une mutualisation de ces différents services, de ces différentes compétences dans des lieux unis. Donc on pourrait effectivement imaginer que dans un même lieu, on va pouvoir faire son titre de séjour, on va pouvoir aller consulter un guichet France, anciennement Pôle emploi, maintenant France Travail,
0: PTT,
4: PTT, etc. Et que vraiment, c'est une maison des services publics, des habitants, qui correspondent aux besoins et envies, et que peut-être d'ailleurs ce qui sera voilà, dans un quartier du 20e ne sera peut-être pas la même réponse qui sera tout à fait apportée dans un quartier au fin fond du 16e. Voilà.
0: D'accord. Ok. Et les donc services publics, on avait essayé nous de lister un petit peu ce qui relevait du service public, donc il y a les transports, donc avec un réseau sur Paris et francilien assez dense. Alors plus on s'éloigne de Paris, évidemment, moins il y a de correspondance de métro dans la ville, puis dans le village, puis dans le hameau dans lequel on vit. Hein. Bon, c'est à la fois compréhensible, mais du coup, c'est les gens, ils peuvent demander à avoir des accès également à ce type de service. Éducation, donc ce qui concerne la ville, c'est plutôt le primaire et le collège.
1: Ouais. Hein.
0: Donc là, il y a des propositions qui sont montées.
1: Vas-y sur l'éducation si tu veux.
4: Alors sur l'école, les habitants déjà ont fait remonter un peu un paradoxe. C'est-à-dire que d'un côté, ils sont extrêmement attachés à ce lieu quasiment sacré de la République. C'est-à-dire que c'est un lieu d'apprentissage, c'est un lieu de mixité, c'est un lieu de cohésion, c'est aussi un lieu pour réduire les inégalités dès l'enfance. Et en même temps, ils sont très inquiets. Face à vraiment des inégalités de moyens entre les quartiers, un manque de personnel, une réduction du marge de ces moyens et finalement une dégradation des conditions d'accueil, ce qui amène une partie des familles à assumer de scolariser leurs enfants dans le privé et donc d'avoir vraiment des parcours d'apprentissage, des parcours scolaires à deux vitesses qui s'accélèrent, quoi. Je crois me souvenir que d'ailleurs aujourd'hui il y a plus d'enfants scolarisés dans le privé à Paris que dans le public, où on n'est pas très loin d'un renversement de la balance. Et donc face à ce constat en forme de paradoxe, par contre la demande elle est vraiment très très claire, c'est de remettre et de manière prioritaire l'école publique au cœur du projet municipal, pour que l'école redevienne ce lieu de mixité sociale, un lieu d'émancipation et qui offre les mêmes chances à tous les enfants, quelles que soient leurs origines sociales, quel que soit leur quartier. Et donc pour ce faire, c'est vraiment conditionner de la manière la plus forte possible les moyens accordés au privé et les conditionner à un ensemble de critères, et lorsqu'ils ne sont pas remplis, faire sauter les moyens du privé, pour vraiment concentrer le maximum de moyens financiers disponibles pour l'école publique, de manière à la fois développer les équipes, les former notamment au repérage des violences et à l'écoute, ce qui est aujourd'hui une problématique très très forte, notamment dans le périscolaire. Forcément améliorer les conditions matérielles, et ça fait le lien avec ce que disait tout à l'heure Princy sur les questions de santé, aussi développer la santé scolaire, qui est un peu un des grands oubliés de la santé municipale, et sur lequel par contre la ville a vraiment des,

0: Mais c'est vrai que c'est bien que ce soit
1: institutionnel,
0: voilà, pour qu'il y ait une réponse automatique quand il y a des cas de difficultés. D'autant plus que là, il y a de plus en plus de population qui devient en marge et qui réfléchit pour manger tout le temps, quoi. Enfin, ça devient compliqué.
1: C'est quelque chose qui est beaucoup ressorti, ouais. Et après, sur les transports, Quincy, je te laisse vous en dire un peu plus.
2: Sur la question des transports, globalement, les personnes étaient plutôt satisfaites de l'état des transports et du développement des voies cyclables dans Paris. En revanche, il y avait encore beaucoup de frustration sur la capacité à faire cohabiter les usages. Et également, beaucoup exprimé par les personnes qui ne vivent pas à Paris, mais qui viennent quotidiennement à Paris, le rapport à la banlieue, avec effectivement une ville qui est rendue beaucoup plus vivable pour ceux qui vivent dans la ville grâce au développement des modalités douces, mais qui deviennent un enfer dès lors qu'on doit prendre le RER, qu'on habite au fin fond de la Seine-et-Marne et que pourtant notre lieu d'activité est à Paris. Donc oui. deux sujets de crispation, la cohabitation des usages et le rapport à la banlieue et même à la grande banlieue.
3: Oui, il y a des tensions parce qu'il y a des évolutions hein, aussi. C'est-à-dire, c'est vrai que quand... habitant en banlieue, je prends la voiture pour aller à Paris et que je pouvais me garer facilement, de façon plus ou moins sauvage parfois, mais facilement. C'est vrai que ces dernières années, c'est devenu très compliqué de circuler dans Paris, quand même. C'est y compris quand on est parisien et qu'on veut rendre service, ce qui m'est arrivé récemment, à un ami, et voilà, je ne suis pas une vraie prune, bien, parce que voilà, les conditions de circulation changent, tu fais pas gaffe. Et... Donc c'est devenu compliqué parce que c'est la recherche, c'est-à-dire éviter qu'effectivement Paris soit une ville de transit ou même d'accès, hein, parfois c'est...
2: Donc, puis qui se heurte quand même à une vraie question de justice sociale, c'est-à-dire que dans une ville où le foncier devient de plus en plus cher et où, pour les rappeler comme ça, les travailleurs essentiels n'ont pas les moyens de se loger à Paris. Encore cet après-midi sur le terrain, on avait le cas d'infirmières qui disaient qu'elles étaient obligées de vivre en dehors de Paris et qu'elles avaient des collègues qui vivaient dans leur voiture littéralement pendant la semaine parce qu'ils habitaient trop loin pour rentrer chez eux. Cette question du rapport au transport selon qu'on habite en banlieue ou à Paris vient matérialiser un vrai sujet d'inégalité qu'on a à Paris.
3: Oui, oui.
2: Et puis, puisqu'on est sur le sujet des inégalités...
3: Mais c'est compliqué à imaginer des approches pour tenter de trouver des solutions,
2: disons que quand même ce qui est beaucoup revenu, c'est qu'on a développé sûrement parce qu'il y avait une urgence écologique, hein, bien sûr, de façon très rapide, les voies douces et puis le retrait, les conditions qui allaient dans le sens du retrait de la voiture dans la ville. Mais j'apprends rien, c'est vraiment une banalité, sans développer de façon symétrique le maillage en transport en commun à l'échelle de la région parisienne. Donc on a quand on habite à Coulommiers par exemple c'est compliqué et difficile de venir régulièrement. On a eu notamment des éboueurs qu'on a rencontrés au lavoir moderne parisien au tout début de la démarche et qui témoignaient de la difficulté à venir, à faire les allers-retours quotidiennement et à être à l'heure, à tenir les créneaux. Donc voilà, il y a quand même parfois des impensés et ça reboucle avec cette nécessité de réfléchir les politiques publiques en associant les usagers, entre guillemets, même si je n'aime pas ce terme, ceux qui pratiquent la ville au quotidien.
1: Et à l'échelle du Grand Paris, je crois que c'est effectivement ce qui est beaucoup ressenti, c'est que ces inégalités sociales sont aussi des inégalités territoriales.
2: Banlieue, effectivement.
3: Oui. Mais il y a un moment donné, il y avait comme... ambition, rêve municipal qui était de dire, je me rappelle de ces revendications posées sur des listes qui étaient créer des grands parkings aux portes de Paris. Bon. Mais aujourd'hui, c'est plus aux portes de Paris qu'il faut les penser. C'est là où les gens peuvent avoir accès au RER. Ça sert à rien de créer des parkings aux portes de Paris si les gens doivent passer par des

0: embouteillages pendant des kilomètres pour accéder aux portes de Paris. Ça n'a pas de sens. Mmh. Mais par contre, il faut effectivement... Alors, le fait qu'il y ait un tarif unique aujourd'hui sur l'ensemble du RER, du métro, à mon avis, va permettre à des gens de s'emparer plus facilement de ces moyens de transport. Bon, là aussi, ça va demander du temps, ça va demander des habitudes. Moi, je suis de la génération où j'ai connu des gens, pour eux, circuler à Paris, c'était en voiture. Le transport en commun était un service presque étranger qui... Donc c'est hallucinant, mais bon, aujourd'hui c'est un peu sous la contrainte qu'ils sont obligés d'évoluer.
1: Bah, sur les questions que tu soulèves, ça fait partie des quelques controverses que nous on a eues dans les ateliers de proposition et ensuite dans les assemblées citoyennes. Il y avait des propositions qui disaient effectivement parking aux portes et péage urbain. Et c'était clairement pas consensuel, donc ça a été retransformé en deux choses. Une concertation à l'échelle du Grand Paris, voire de la région de France, pour savoir c'est quoi les limites, entre guillemets, naturelles d'un espace où les voitures devraient plus ou moins s'arrêter, la réponse n'étant pas du tout évident que ce soit au niveau du périph'.
0: Ouais.
1: Et que, dans ce même paradigme social que tu rappelais, Princy, comment on permet à chaque personne vraiment de se déplacer en voiture jusqu'à minimum la gare qui est réellement confortable d'accès, d'y laisser sa voiture sans payer, parce qu'en fait derrière il faut quand même payer un transport en commun, et comment la tarification des transports en commun, ce que tu disais tout à l'heure précis, même si effectivement il y a déjà des avancées, qu'elle soit vraiment davantage modulée. Nous, c'est quelque chose qui est ressorti beaucoup, c'était qu'il fallait une tarification encore plus sociale et solidaire, qui soit davantage indexée sur les revenus. Enfin, donc ça, c'est quelque chose qui a été beaucoup plus laissé dans des orientations générales et, comme disait Prince, une vraie concertation des territoires, des usagers, pour ne pas arriver avec Paris qui calquerait ses réponses, alors qu'on est sur un territoire qui est métropolitain.
2: Et oui, c'est pas l'échelle de Paris.
1: Non.
2: Bien sûr.
0: J'ajoute peut-être, puisqu'on... On avait abordé cette question quand on a parlé d'éducation, c'est le logement de tous les gens qui travaillent dans le service public et qui sont écartés faute de logements sociaux adaptés, voire orientés vers eux prioritairement.
2: Adaptés à leur budget.
0: Oui, non, mais des logements réellement sociaux, c'est-à-dire et où ils seraient prioritaire, c'est des gens qui travaillent dans l'intérêt général. Et qui est prioritaire, là aussi il y aura toujours un manque de logement, mais je pense que ça devrait être quelque chose qui soit un peu dans les pilotages. Et notamment, je ne sais plus qui de vous évoquait sur faire attention à orienter vers le service public les efforts possibles pour le développer, le défendre, contrairement aux services privés de l'éducation. Mais les enseignants du service public devraient être logés prioritairement, si possible, pas trop loin de leur école et de leur lieu où ils enseignent. Rêvons.
3: Effectivement, il y a eu tout un débat sur qui est essentiel, les soignants, les secrétaires en université, les enseignants. Enfin, il y a eu vraiment des gros sujets là-dessus. Et en fait, la conclusion a été de dire que, peut-être à l'exception de quelques professions dont le personnel médical, mais la conclusion était quand même de se dire que plutôt que de réfléchir public par public, il fallait avoir une réflexion systémique et le constat est de dire qu'aujourd'hui on a un problème avec le logement privé qui est hyper spéculatif et qui ne permet pas à des personnes aux revenus moyens de se loger à Paris et qui du coup vont se reporter sur l'offre en logement social, que ce soit du PLAI, du PLUS, mais le fait est que le parc social est complètement saturé, immobilisé, et donc on se retrouve à devoir à se poser la question de la production du logement social, mais qui là encore se heurte à des les questions économiques avec des taux d'intérêt qui augmentent. Donc voilà, on a vraiment une difficulté systémique et donc pour ça, il y a, Jean-Christophe, si tu veux en parler, des propositions qui ont été faites, très concrètes, pour agir à la fois sur le marché privé et sur l'offre de logement social.
1: Mais effectivement, il y a d'une part, il y a vraiment deux directions qui ont été esquissées par les habitants, qui ont conçu quand même en tout 22 propositions en la matière. La première grande piste, c'est de contrôler réellement le logement privé. Ça passe par plusieurs choses, je n'en citais que trois propositions. Premièrement, c'est pérenniser et renforcer l'encadrement des loyers en veillant à ce qu'il soit réellement appliqué. Deux, c'est de rendre la taxe sur les logements vacants réellement appliquée et dissuasive. Et puisqu'on parle d'application, de créer une police municipale du logement en charge de veiller à la bonne application des règles. C'est-à-dire que c'est ça qui est beaucoup ressorti, et ça a été repris pour le coup par tous les partis politiques de gauche, c'est qu'il y a un arsenal juridique qui est déjà présent, satisfaisant, alors qu'il est en train de se faire casser au niveau national. Certains ministres étaient spécialistes de le casser. Mais l'arsenal existe. Le problème, c'est les moyens humains qui sont dédiés par la ville de Paris pour veiller à leur bonne application. Et là-dessus, la mandature sortante n'est pas forcément, ne s'est pas forcément donné tous les moyens humains et financiers de veiller à la bonne application. Donc ça, c'est vraiment le premier pan, c'est contrôler, réguler réellement le logement privé à partir de la scène juridique qu'on a déjà. Le deuxième pan fondamental que rappelait Princy, c'est la question du logement social, puisque aujourd'hui, en plus des services publics, ce qui permet à certaines personnes de continuer à vivre à Paris, c'est le logement social. Donc ça a été un peu la priorité au logement social qui a été esquissée par les habitants, avec, là, pareil, je veux dire, trois grandes mesures phares. La première, et c'est déjà dans les engagements de tous les partis politiques de gauche, c'est d'atteindre les 30% de logements sociaux d'ici 2035. Et quand on parle de logements sociaux, on parle d'une majorité de logements très sociaux. On ne parle pas des logements intermédiaires et autres.
2: Et eux, ils sont d'accord avec ça ?
1: Oui.
2: D'accord.
1: Oui.
2: Parce que jusqu'à maintenant, c'était pas le cas.
1: Le
2: logement PLAI, c'était quand même un très petit pourcentage.
0: Essayer de traduire toujours. Donc, PLAI, on est sur des logements qui sont.
2: Pour les gens qui gagnent, si une personne seule, c'était au moins de 1000 euros par mois, je crois.
0: D'accord. Donc, c'est ce qu'on appelle sociaux, très sociaux.
2: Mais en fait,
0: sociaux.
2: Ça représente énormément du pourcentage des demandes.
0: Je peux l'entendre. Mais ça représente par contre combien à peu près dans le logement social existant, cette offre ?
1: Ça, j'ai pas les chiffres.
0: Mais il est minoritaire.
2: Oui,
1: il est minoritaire. Et l'idée, c'est de dire qu'aujourd'hui, on est quasiment à 25% de logements sociaux à Paris. Donc au niveau du territoire parisien, on est quand même dans les bonnes villes de France. Ce n'est pas le cas de tous les arrondissements, sans citer certains. Mais effectivement, c'est que les 6-7% qui nous manquent pour arriver aux 30%, que ce soit vraiment majoritairement des logements très sociaux, et qu'il n'y ait pas, entre guillemets, l'entourloupe de nous faire passer des logements publics, qui sont un autre type, effectivement, davantage réservé aux classes moyennes ou supérieures, pour des logements sociaux ou des logements très sociaux. Donc ça, c'est vraiment la première focale qui a été mise en place, qui a été accentuée par les habitants. La deuxième focale sur le logement social, c'est de revoir un peu les critères d'attribution de manière à ce qu'ils soient davantage transparents, contrôlés, en publiant toutes les annonces sur LocAnnonce, et en mettant en place un observatoire qui permette un peu de publier les chiffres et exercer un contrôle citoyen. Et un peu dans cette veine-là, aussi la question de renforcer la mobilité au sein du parc social. C'est-à-dire que des situations de vie très pragmatiques, des familles qui s'agrandissent et qui, pendant des années, sont obligées de rester dans un logement qui était déjà trop petit, et parfois de manière illégale, parce qu'il est dit dans le bail qu'elles ne peuvent être qu'à 3 ou 4, alors qu'en fait elles sont déjà, je ne sais pas combien elles sont, mais voilà. Ou à contrario, des personnes qui ont été en famille nombreuse, et puis l'âge faisant, évoluant, les enfants partent, et voilà, des personnes qui sont parfois âgées, seules, qui se trouvent dans un F4, un F5, etc. Et puis la troisième mesure de justice sociale qui a été dite sur le logement social, c'est de dire gel des loyers, de l'augmentation des loyers, sur toutes les passoires thermiques. C'est-à-dire que dès lors qu'un logement social
0: engendre des coûts
1: supplémentaires
0: de chauffage,
2: déjà que beaucoup, parce que les pourcentages des logements qui sont aux normes, c'est énorme dans le parc social. Là, on est encore très en retard.
1: On attend les réponses des partis politiques de gauche, puisqu'ils doivent les budgéter cette mesure, puisque effectivement ils ne savent pas combien ça coûterait. Mais ça, par contre, c'est quand même une mesure de justice sociale. Il faut qu'ils le budgètent pour voir si c'était acceptable ou pas. Mais pour nous, en tout cas, pas pour nous, on s'en fout, mais les habitants, c'est inacceptable de se dire que des personnes qui sont déjà en train de subir une augmentation, une explosion des factures d'énergie parce que c'est une passoire thermique, doivent en plus chaque année voir une décharge qui augmente.
2: Parce que c'est sur les plus précaires que ça pèse le plus, en fait, l'histoire de vivre dans une passoire thermique.
1: Voilà, et effectivement, il y a eu ces débats, comme disait Prince, il y a eu ces débats sur est-ce que le logement social, il doit y avoir des publics, entre guillemets, prêteurs. Et en fait, la réponse, c'est non. Il y a des critères qui sont déjà établis.
2: Oui.
1: Et en fait, sinon, on en arrive très rapidement à aujourd'hui, le RN qui, à très juste titre, est poursuivi devant la justice parce qu'il affiche une préférence nationale à Paris pour les logements sociaux, ce qui est parfaitement illégal. Ce qui n'empêche pas, par ailleurs, dans une autre section de propositions qu'on a qui sont plus sur comment on est la ville de Paris est une ville employeuse exemplaire, comment la ville de Paris mobilise davantage ses contingents de logements sociaux, à la fois pour les agents essentiels de la ville de Paris, mais aussi effectivement un certain nombre de métiers essentiels. Et là, il y a encore quelques marges de manœuvre pour aller récupérer davantage de logements sociaux qui pourraient être mis à disposition, comme le rappelait Princi, d'infirmiers, d'éboueurs, voilà, tous ces métiers essentiels qui font vivre la ville et qui malheureusement sont obligés d'aller se loger très loin.
0: Oui. La disparité énorme entre les différents arrondissements à Paris, elle est colossale. Entre un arrondissement comme le 20e, où il y a près de 30% de logements sociaux, et puis celui du 7e,
2: par exemple,
0: ne pas le nommer, où je sais pas, on est en dessous de 4% ou 3%, en dessous de 3%. Enfin, ça veut dire que si vous tombez sur un logement social, vous avez vu tous les logements sociaux de l'arrondissement quand vous tombez dessus. C'est absolument sidérant. Donc là, vous préconisez des outils où vous laissez les majorités qui arriveront et qui s'appuieront éventuellement sur vos propositions, essayer de régler ça en sachant que c'est toujours très compliqué, parce que je sais que les spécialistes du logement disent à quel point ils redoutent dans les arrondissements comme le 16e, 8e, 7e, pour ne pas les nommer, les recours qui se multiplient contre toute opération, donc qui font retarder sur plusieurs années une opération de soit transformation d'un bâti, soit de construction d'un bâti à vocation de logement social.
2: Tout à fait, oui, c'est vrai.
1: Sur ça, moi, j'ai été frappé dans tous les échanges qu'on a avec les habitants, sur vraiment une question qui est à la fois plus complexe, c'est-à-dire que non seulement ces arrondissements ne sont pas du tout au rendez-vous des obligations légales, mais il y a deux choses, moi, je trouve, qui se jouaient dans la parole des habitants. C'était d'une part une forme d'autocensure d'une partie des personnes qui disaient « Mais de toute façon, moi, je ne vais pas candidater dans le 16e parce que c'est des arrondissements qui ne sont pas faits pour moi. Pas faits pour moi du fait de mes origines sociales, économiques, culturelles, etc. » Et que lorsque parfois des opérations immobilières emblématiques sont mises en œuvre, et là, je pense très concrètement dans le centre, à la Samaritaine, on a des logements très sociaux, je crois qu'il y a une petite dizaine, dans la Samaritaine, donc c'est magnifique. Ils n'ont littéralement aucun commerce de proximité et aucun équipement public adapté en fait à leur classe socio-économique. Et donc, ça pose en fait la question aussi plus globalement qu'abordé tout à l'heure Princi, en fait, de la gentrification. C'est-à-dire que il faut pouvoir accéder à l'ensemble des équipements, que ce soit les commerces de proximité, des services publics qui correspondent à ces besoins. Or, dans ces arrondissements qui sont ultra gentrifiés et ultra bourgeois, c'est pas évident lorsqu'on arrive en tant que locataire d'un logement social de trouver sa place, quoi.
0: Oui, bien sûr, il y a des effets de bord là qui sont importants. Alors, autre point pour la Ligue des droits de l'homme qui est important, c'est la question de la démocratie. Et la démocratie, j'imagine que c'est un élément qui a dû
2: discuter.
0: Oui, être monté sous plein de formes différentes d'ailleurs. Comment
3: C'est un sujet qui est apparu à environ à 24% dans l'ensemble des.
0: Alors, en comparatif, qu'est-ce qu'il y aurait?
3: Par exemple, la question du bien
0: comme ça, c'est un thermomètre. Alors, donc, vous avez 37,5. Bon, j'ai un peu de fièvre. Mais non, 24%, non.
3: Alors, ce que je voulais, pour aller au bout, ce que je voulais dire, c'est que donc cette question de la démocratie a été abordée à 24%, donc c'est effectivement pas le sujet le plus majoritaire si on compare à la question ou du logement ou du lien social. En revanche, il était quand même frappant de constater que quand ce sujet était abordé, il était abordé systématiquement de façon longue, approfondie et négative.
0: Négative, c'est-à-dire ?
3: avec de la colère, du ressentiment, puisqu'effectivement, quand on a fait l'analyse des réponses qu'on avait obtenues, on a fait une analyse quantitative pour voir le nombre de personnes qui répondaient, ce qui nous permettait d'aboutir à des chiffres comme 24%. Mais on avait fait aussi une analyse qualitative en analysant le champ lexical emprunté. Et les personnes en parlaient très, très négativement avec du ressentiment. Les causes de ce ressentiment, on avait déjà un peu abordé au début quand on parlait de ce qui nous avait motivé, nous, à lancer notre démarche. La question de la crise de confiance vis-à-vis de représentants qui n'écoutent pas assez et qu'on ne voit qu'en période, période électorale. Des élus qui sont censés nous représenter et autour de quels se cristallisent des questions liées à la probité, à la transparence. Enfin voilà, donc une vraie crise de confiance vis-à-vis des personnes censées nous représenter et nous défendre, qu'on entendait beaucoup. Et puis la question aussi de cette démocratie en panne. Donc déjà des élus qu'on investit et qui ne tiennent pas forcément leurs engagements jusqu'au bout et sans expliquer pourquoi, sans dialogue, et puis qui, quand ils nous consultent, font cet effort un peu institutionnel de nous consulter à l'occasion de votations, de concertations, etc., le font sur la base d'un ordre du jour qu'ils nous ont, eux, imposé et qui ne correspond pas forcément à nos préoccupations premières, et qui, quoi qu'il en soit, ne vont pas forcément mettre en œuvre ce qui ressort de ces concertations. Donc on est plutôt sur une espèce de consultation qui n'oblige à rien, qu'une vraie participation et un vrai partage du pouvoir. Et donc toutes ces raisons font que on avait des expressions assez inquiétantes sur l'état de la démocratie à Paris. Il y a eu des pistes de réponses assez claires, hein, qui ont été apportées. Sur la question du rôle des élus, du rapport aux élus, a été pointée la question de la représentativité, de la présence, du dialogue avec les élus. Ce qui a été beaucoup pointé, c'est qu'on a aujourd'hui des élus qui appartiennent à une certaine catégorie sociale, qui ne sont pas forcément à l'image de la population parisienne. Et donc, il y avait un appel à une plus grande diversité, mais pas juste parce qu'on veut que la photo soit belle, mais parce qu'on pense que ça peut, les personnes pensaient que ça pouvait expliquer qu'il y avait parfois une déconnexion, une incompréhension face aux besoins. Et évidemment, ça doit être couplé avec une écoute et une présence, un dialogue continu. Et juste peut-être deux autres petites choses, parce que je vois que le temps passe. Ce qui a été beaucoup appelé, c'est à ce qu'il y ait un engagement à gouverner autrement, demain, pendant la prochaine mandature. C'est plus on est élu et ensuite on pratique les politiques publiques de façon descendante, c'est on est élu et on s'engage à associer les habitants en continu à la construction des politiques publiques et de la feuille de route de mandature.
2: Il y a du boulot finalement.
0: Donc ça veut dire inventer une façon que les élus se tiennent en contact et en même temps en face, d'avoir effectivement des formes d'organisation où on est au contact des élus.
3: Et surtout une volonté, parce que des outils, il y en a, par exemple, le droit de pétition, qui a été beaucoup mis au bout du jour, la concertation. Il y a plein de choses qui existent déjà, mais c'est comment on a une vraie pensée et une vraie volonté de s'engager dans ce sens-là. C'est surtout là qu'on était attendu.
0: Alors, merci, parce qu'effectivement, on est pris par le temps. On n'avait pas vu le temps passer, comme quoi on pourrait passer beaucoup de temps, absolument. J'espère que c'est pareil pour les auditeurs. Véronique, pour conclure, tu avais peut-être une chose ou deux rapidement.
2: Par rapport au municipal, c'est vrai que au niveau de la fédération de la LDH de Paris et au niveau des arrondissements, on a décidé d'interpeller aussi les candidats. Et un peu sur les sujets dont vous avez parlé aussi, ça se recoupe bien. Alors, ce sera certainement pas de la même manière que vous, parce que on n'a pas fait le même travail que vous avez fait, mais c'est sous l'angle des droits on espère que ça va porter à conséquence aussi. Voilà. Et après, nous, on a travaillé à la LDH, on a travaillé sur les doléances cette année. Dans le 20e, mais dans d'autres arrondissements aussi. Ça a été fait aussi au niveau national, parce qu'en 2019, il y a eu les doléances qui ont fait suite au gilet jaune, au mouvement des Gilets jaunes. Et finalement, quand on décrypte et qu'on met en lumière tout ce qui est sorti de ces paroles, c'est un peu comme le travail que vous avez fait là, du coup, il y a beaucoup de choses très intelligentes qui ont été dites. Et nous, on les a écoutées, on a eu des retours sur ce qui a été dit dans le 20e. Et on se dit que l'intelligence collective, elle est vraiment géniale, quoi. Il y a vraiment des choses qui méritent qu'on s'en empare et qu'on en fasse quelque chose. Ça, je vais peut-être pas parler du dernier sujet, je trouve que ça boucle bien. Restons, avec ça, en fait, ça montre bien par rapport à ce que vous faites à Paris Collectif que de faire des choses ensemble, on n'a que à y gagner pour faire évoluer.
0: Ok, ben merci beaucoup Véronique. On va se quitter, on écoute peut-être Paris s'éveille du coup.
4: On va écouter, c'était le dernier ?
0: C'est le quatrième.
4: C'est le quatrième, ben je vais mettre le quatrième.
0: Ouais. Alors, oui, mais c'est bien.
4: Oui, on va finir comme ça, parce que sinon on va être coupé par l'ordinateur. Hein.
0: Voilà.
4: Il ne va pas nous rater. alors je vais tout de suite envoyer. Au revoir à tous. Hein. Voilà.
2: Et voilà, merci.
5: Au revoir.
1: Merci beaucoup, au revoir.
4: Voilà, c'est parti.
6: Dauphin de la place Dauphine et la place Blanche à mauvaise mine.

0: Je n'ai pas sommeil. Bonsoir, c'est le moment. Ce soir dans les Amis d'Orwell, on vous propose une petite balade sonore au cœur du Montmartre anarchiste de la Belle Époque avec l'historienne Anne Stenner.
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0: Au début du siècle dernier, en plein cœur du Paris populaire de la butte Montmartre, saccagé par l'horrible basilique du Sacré-Cœur, construite, hein, comme vous le savez, sur les cendres de la commune, eh bien, au pied de Montmartre ont été créées par exemple des causeries populaires fondées par une petite bande d'anarchistes dans le sillage de Sébastien Faure et de son journal Le Libertaire, autour aussi d'un certain Libertad et surtout grâce aux sœurs Mahé, aux deux sœurs Mahé, Armandine et Anna Mahé, venues de Vendée pour s'émanciper à Paris dans ce petit groupe qu'on appelle les anarchistes individualistes. Alors c'est ce que va nous raconter l'historienne Anne Stenner, hein, qui a écrit de nombreux ouvrages sur les milieux anarches de cette époque, avec notamment Le goût de l'émeute en 2012, Almereda révolutionnaire et dandy en 2020, dont nous avons d'ailleurs parlé ici même sur Radio Libertaire. Mais surtout, Anne Stenner a sorti en 2019 Les En Dehors, anarchistes, individualistes et illégalistes à la Belle Époque, toujours aux éditions L'Échappée. Et d'ailleurs, Anne vient aussi de signer un article détaillé sur les sœurs Mahé et Libertad dans le dernier numéro du journal Le Chiffon, le numéro 22, avec au passage un dossier consacré à la propagande guerrière. Bref, c'est donc sur les traces de ces groupuscules libre-penseurs, féministes, végétariens et antimilitaristes qui ont sévi au début des années 1900. C'est sur leurs traces que va nous emmener Anne Stenner dans cette déambulation sonore. Rendez-vous était pris dans le 18e arrondissement, à l'angle de la rue d'Orcel et de la rue de Clignancourt.
1: Voilà, ils nous rejoindront devant le siège. Bon, on s'ébranle en direction du 15 rue d'Orcel, où il y avait le siège du Libertaire. Comme j'ai obtenu le code, on pourrait rentrer, mais il faudra le faire discrètement et 3 par 3. On fait une balade sur les traces des anarchistes individualistes, notamment les sœurs Mahé, puisque c'était l'objet de mon dernier article. Mais enfin, tous les gens qui évoluaient autour du journal L'Anarchie avec un petit A minuscule, et plus généralement sur le Montmartre de cette époque, où vivaient des artistes, ça, tout le monde le sait, des artistes dont beaucoup étaient anarchistes, et des anarchistes dont certains étaient artistes, et beaucoup, beaucoup de jeunes. C'était un quartier qui n'avait rien à voir avec ce qu'il est maintenant, ni même ce qu'il était il y a 50 ans. C'était un des quartiers les plus jeunes de Paris. Pourquoi ? Quand je dis jeune, on arrivait à Paris seul vers 15 ans, 15-16 ans. On n'était pas couvé par les parents plus tard que ça. Donc il y avait énormément de jeunes provinciaux et aussi provinciales. Enfin, il y avait des filles aussi dans le tas qui montaient sur Paris. Alors l'idée, oui, c'était d'avoir plus d'opportunités de travail, mais pas que. C'était d'être dans la grande ville, là où les choses se passaient, d'être libre. Et pourquoi Montmartre ? Parce que Montmartre, à l'époque, était pas du tout encore comme ça. Ces immeubles venaient juste d'être érigés et il y avait énormément de vieilles bâtisses insalubres, même ce qu'on appelait le maquis de Montmartre avec des baraques, etc. On pouvait se loger pour pas cher du tout. Et en général, ces garçons et ces filles prenaient des chambres à deux garçons ou deux filles. Alors les indicateurs de police y voient des couples, mais ce n'était pas forcément le cas. C'était surtout pour économiser. Et ben, j'ai suivi notamment l'un d'eux, Miguel Almereda, dont je fais la biographie. Donc il y a beaucoup de témoignages sur la manière dont il vivait, puisque son fils a voulu faire une enquête sur lui. Son fils, c'est le cinéaste Jean Vigo. Et donc, il y a plein de lettres de copains de l'époque qui expliquent comment on vivait à Montmartre quand on avait cet âge, quoi, 15, 16, 17 ans. Donc, en fait, il travaillait en pointillé, d'abord parce qu'on perdait facilement son travail, on en retrouvait très facilement. Ils avaient tous quitté l'école à 11, 12 ans, 13 pour les plus chanceux. Ils avaient une petite formation d'artisans qu'ils avaient rarement menée jusqu'au bout. Donc vous aviez de tout. Il y avait des serruriers, des photographes. Photographe à l'époque, c'était un métier ouvrier. Hein, on disait ouvrier-photographe. Des typographes, des ébénistes, enfin toutes sortes de gens. Des boulangers aussi. Et pour les filles, pas mal de domestiques blanchisseuse. Alors, d'une part, oui, on perdait facilement du travail, mais on pouvait en retrouver vite. D'autre part, ils n'avaient pas une envie forcenée de travailler. Donc, entre deux emplois, c'était quand même 10 heures par jour, et y compris le samedi. Bah, souvent, quand ils perdaient leur travail, ils se donnaient une petite semaine avant d'en chercher un autre, quoi. Et alors, comment ils vivaient ? Pauvrement. Les chambres, elles coûtaient pas cher. Comme j'ai dit, ils étaient à deux, en général à deux, dans ces petites chambres. Et par exemple, Miguel Almereda et son copain Fernand, ils avaient une bassine en émaillé. Je sais pas si vous avez déjà vu ces grandes bassines émaillé, donc ils faisaient leur toilette dedans, bien sûr l'eau c'était à l'extérieur de la chambre, et après quand ils l'avaient rincé, ça leur servait aussi d'unique plat, ils remplissaient ça de lait, ils mettaient à tremper du pain, des fois ils cassaient un œuf, s'ils avaient les moyens de s'acheter un œuf, c'est pas toujours le cas, et ils mangeaient ça, et c'était leur dîner. Et ils préféraient vivre comme ça que de travailler 60 heures par semaine, des semaines durant. Et en plus, ce qu'ils économisaient sur la nourriture, ils le dépensaient dans les petits cabarets de la butte qu'ils aimaient fréquenter, où il y avait des poètes qui déclamaient des vers. Bon, le plus connu, c'est le lapin agile qu'ils fréquentaient, mais il y en avait d'autres. Et eux-mêmes, d'ailleurs, souvent écrivaient des vers, peignaient un peu. Beaucoup de ces jeunes anars se sentaient des vocations d'artistes. Donc c'est aussi pour ça qu'ils venaient sur la butte. Donc imaginez un quartier extrêmement vivant où il y a plein d'artisans, il n'y a quasiment que des artisans, et un tiers de la population a moins de 20 ans. C'était quelque chose. Et ce n'est pas des étudiants, c'est des gens beaucoup plus intéressants que les étudiants.
0: Donc là, on est à l'angle de...
1: Alors là, on est à l'angle de la rue d'Orcelles, puisqu'on va se diriger vers le siège du Libertaire. Voilà. Alors, le Libertaire, c'est un journal anarchiste. Il y en avait plusieurs. Les trois plus grands, c'était le Père Pénard.
0: De Pouget.
1: Les Temps Nouveaux d'Émile Pouget. Il y avait les Temps Nouveaux. Et puis, le Libertaire, qui a été fondé en 1895 par Sébastien Faure, entre autres, et avec le parrainage de Louise Michel, à un moment où la presse anarchiste était pas mal réprimée à cause du procès des Trente. Enfin, je ne vais pas rentrer dans les détails. Et le Libertaire, sa spécificité, c'est qu'il est vraiment ouvert à tous les courants, ce n'est pas du tout un journal dogmatique. Il ouvre ses colonnes à toute cette jeunesse un peu vagabonde, c'est-à-dire hein, vous pouvez avoir 16 ans, avoir une idée. Vous pouvez écrire vos petits papiers dans le Libertaire. Et il est surtout ouvert au courant qui nous intéresse aujourd'hui, qui est le courant individualiste, anarchiste. C'est-à-dire, ce sont des anarchistes qui considèrent que la révolution n'est pas la voie à suivre, ni la grève générale, mais la transformation d'abord des mentalités. Car une révolution qui éclaterait avec les ouvriers ouvrières tels qu'ils sont et tels qu'elles sont aujourd'hui serait finalement l'œuvre d'une petite élite éduquée venant du milieu ouvrier, mais quand même syndiquée, etc., qui aurait au fait de prendre le pouvoir et qui... au lieu du pouvoir du prolétariat, finalement, exercerait le pouvoir d'une minorité, du parti. Bon, ce qu'on a bien connu, hélas, quelques années après, avec la révolution bolchevique. Et ça, ils avaient tout anticipé. Et ils disent, il y aura une armée de bureaucrates et on n'aura rien gagné au change. Donc, ce qu'il faut, c'est déjà d'abord changer la vie maintenant. C'est des garçons et des filles qui sont jeunes, qui ont une soif de vivre intense, donc ils n'ont pas envie de travailler pour leurs arrière-petits-neveux quand la révolution arrivera. Ils veulent maintenant, aujourd'hui, ici et maintenant, vivre en anarchie, c'est-à-dire être libre, et ils déconstruisent, on dirait ça comme ça aujourd'hui, j'aime pas le terme évidemment, parce qu'il est tellement consensuel, mais ils bouleversent, si vous voulez, ils interrogent, on va dire ça comme ça, pour pas utiliser cet horrible mot de déconstruction. Donc, ils interrogent absolument tous les rapports sociaux et les modes de vie. L'habillement, pourquoi on s'habillerait comme ça? On peut aussi se promener tout nu, et bon, comme c'est interdit par la loi, on met une grande robe sans corset, sans rien, garçon comme fille, on marche pieds nus ou en sandales. L'alimentation, pourquoi la viande? Finalement, avant, le peuple ne mangeait pas de viande. Et l'augmentation, parce qu'il y a quand même une augmentation du pouvoir d'achat ouvrier, il l'analyse comme ça, elle n'a servi qu'à singer le mode de vie bourgeois. On peut ne pas manger de viande et bien manger pour autant. Donc il y a plein de théories sur le végétarisme, théories qu'ils appliquent aussi. La plupart sont végétariens. Donc ça pratique le nudisme quand ils peuvent, quand ils vivent en dehors de Paris. Là, c'est pas possible. En tout cas, d'autres modes de vêtements. Les rapports entre hommes et femmes, ils sont évidemment contre le mariage. Ils sont pour l'amour complètement libre et plural, donc ils forment des triades, des dyades, des quatuors amoureux. Ils se quittent, comme ça, ils sont jamais. Ils ne veulent pas déclarer leurs enfants à l'état civil, donc les enfants sont déclarés, mais de parents non dénommés, donc ils n'ont pas de nom de famille, et pour certains, mais pas de prénom fixe, ils le choisiront plus tard. Donc il y a vraiment une interrogation sur tous les rapports, homme-femme, adulte-enfant, etc. Ça, c'est le courant anarchiste individualiste. Ce qu'ils veulent, c'est former des êtres complets, c'est-à-dire ni intellectuels, ni manuels, mais les deux à la fois. Et ils sont pour une éducation intégrale pour les enfants. Et eux-mêmes veulent rester ce qu'ils sont, des ouvriers. Certains aiment d'ailleurs leur métier, ceux qui ont eu la chance de faire un apprentissage complet. Je pense aux ébénistes qui ont un vrai amour de leur métier. Donc, ils veulent pas travailler dans un atelier 60 heures par semaine, mais ils ont la fierté du métier. Mais ils ne veulent pas renoncer à l'instruction, à l'éducation artistique. Donc, un anarchiste, il est sur Terre, comme tout être humain, pour se développer dans toutes les directions. La sensualité, la sexualité, la sensibilité artistique. Et en même temps, il doit s'assumer, c'est-à-dire ne pas se reposer sur les autres pour se nourrir. Et c'est pour ça que beaucoup iront vers des communautés où ils produiront leurs légumes et ce qu'ils mangent, parce qu'il ne revient à personne de travailler pour satisfaire nos besoins. C'est profondément amoral. Et ils ont raison, évidemment. Mais c'est pas facile. En tout cas, quand on vit à Montmartre, c'est pas facile de cultiver ses carottes. Voilà.
0: Là, on va arriver au 15 de la rue d'Orcel, au pied de la butte Montmartre, dans le 18e arrondissement de Paris.
1: Nous voilà devant le siège du Libertaire. Il est fondé en 1895, d'abord rue Eugène Sue un peu plus haut. Après, il immigre passage Briquet, je vous montrerai dans un petit passage incroyable. Et ensuite, il s'installe là, un peu avant 1900. Et au moment où tout ce que je vais vous raconter se passe, le gérant, c'est Mata qui est un garçon du Tarn-et-Garonne, coiffeur à la base. Et qui a animé énormément de... qui ne savait ni lire ni écrire à 14 ans quand il arrive à Paris, et qui se retrouve gérant de journal, qui écrit beaucoup et très bien, et qui a une très bonne éloquence. Il est gérant du Libertaire à ce moment-là, il va le rester assez longtemps. Alors être gérant, c'est que des emmerdes. Hein. En vérité, le gérant, c'est celui qui va être condamné quand un papier est publié qui porte atteinte à l'armée, à l'État, que sais-je, c'est le gérant qui prend. Donc c'est sympa d'être gérant, quoi, parce que il faut se dévouer pour ça. Alors ça tourne quand même souvent. Alors voilà, donc c'est une cour où il n'y avait que des artisans ébénistes et tout au fond un petit baraquement en planches et en carreaux de plâtre qui était le Libertaire. Donc on va pouvoir rentrer, mais trois par trois, parce que j'ai peur de déranger les gens. J'en embarque trois. ou peut-être un peu plus pour pas que ça...
2: 4 ou 5, quoi.
1: 4, 5, encore.
2: C'est très mignon, maintenant.
1: Ça a très changé. Enfin, j'ai pas connu les lieux à l'époque, mais il y a beaucoup de descriptions.
0: Quand tu parles de baraquement, c'est-à-dire que c'est un lieu qu'ils ont construit, qu'ils sont installés
1: au fond, oui, parce que c'était souvent le cas. Il y avait des petits baraquements. Alors là où s'installaient des artisans, là dans ces petites avancées en verre, c'était des ébénistes, des menuisiers ébénistes. Donc ils occupaient.
0: Aujourd'hui ici, c'est un quartier très très réputé.
1: Et là, c'est le petit baraquement du libertaire. En fait, bon, il a été réaménagé. En appartement un peu correct, mais ça n'a pas beaucoup changé, quoi. C'était ça. Il y avait des briques en bas, des carreaux de plâtre. Et... Voilà. Voilà, vous voyez, ça vous donne vraiment une idée de ce que c'était. L'immeuble était pareil.
3: Et donc là, il n'y avait que le journal.
1: Personne n'habitait là. Le journal du libertaire. Oui, mais alors le libertaire, c'était quelque chose. C'était pas grand, mais il y avait des fois 3 ou 4 copains qui dormaient sur les piles de journaux invendus.
3: Avec une grosse imprimante et tout.
1: Oui, ça, ils dormaient au milieu de l'an. Il faisait à manger pour sortir directement. Mais...
0: Donc là, on remonte la rue d'Orcel encore. Là.
1: Alors là, on va aller passage Briquet.
0: Passage Briquet. Mais est-ce qu'à l'époque, les noms des rues, c'était les mêmes qu'aujourd'hui ?
1: Oui, certaines. Il y en a d'autres qui ont changé, mais ça, Orcel, Séveste, c'était déjà. Souvent, c'est le nom de ceux qui ont loti l'endroit. Alors là, je vais vous montrer...
0: Attends, il n'y a pas tout le monde qui est là.
1: C'était beaucoup plus modeste comme endroit. C'est le petit passage, là. Donc on va y aller. Et là, je vais vous parler, parce qu'on sera tranquille dans ce petit passage, de Libertad.
0: Donc on a pris la rue Orcel, sur la gauche, la rue Sylvestre. Et donc en descendant vers le boulevard de Clichy. Ouais, le boulevard de Clichy. Sur la droite, petit passage, le passage Briquet. On est donc dans le quartier des Tissus, au pied de la butte Montmartre. Voilà le passage, donc c'est une voie sans issue.
1: Alors, donc là, c'est là qu'était la deuxième adresse du libertaire. Il a déjà été rue Eugène Sue. Ensuite, là, en 1900, c'est en 1900 seulement qu'ils arrivent aux 15 rue d'Orcel, c'est-à-dire là, ce qu'on vient de voir. Mais en 1897, le siège du libertaire était dans ce passage. Et c'est justement là, en août 1897, qu'est arrivé, venant de Bordeaux, un jeune homme épuisé, qui marchait en s'appuyant sur des cannes plombées, qui était alors... qui disait s'appeler Libertad, c'est le nom qu'il a choisi et sur lequel il est connu, il s'appelait en vérité Albert Joseph, c'était un enfant trouvé, donc on lui avait donné ce nom, deux prénoms en fait. Il a été trouvé dans une rue de Bordeaux, il a été élevé à l'hospice des enfants trouvés de Gironde, il a souffert assez tôt d'ataxie, une raideur des membres. J'ai cherché longtemps ce qu'elle pathologie exacte il avait, c'est pas facile de le savoir. C'était pas la polio en tout cas, une maladie neurologique évolutive en tout cas. Donc il commençait quand même un peu mal dans la vie, ce petit Albert Joseph, et il avait un handicap physique, mais il était très intelligent. Donc les enfants de l'assistance publique, quand ils avaient affaire à des enfants qui travaillait très bien à l'école, il les poussait un peu. Donc il a fait une scolarité déjà jusqu'au certificat d'études primaires, ce qui était bien, complété par un an d'enseignement, et ils l'ont envoyé en Dordogne chez un comptable, et comme aide comptable, pour qu'il apprenne la comptabilité. Mais le petit Albert Joseph était déjà quand même assez séduit par l'anarchiste, donc a fait un peu des siennes à Mussidan en Dordogne. Finalement, la police s'est intéressée à lui. Le comptable l'a renvoyé et un enfant de l'assistance publique, il restait sous la coupe de l'assistance publique jusqu'à ses 21 ans. Et donc, il a dû retourner à l'hospice des enfants trouvés et y vivre jusqu'à l'âge de 21 ans. Et en 1897, il a ses 21 ans. Et là, il taille la route et il arrive à Paris. Alors, comment il a voyagé, je ne sais pas. Mais ça n'a pas dû être facile dans l'état où il était et sans un sou. Et on dispose, alors pour connaître le milieu anarchiste, on a quand même une source qu'il ne faut pas prendre au pied de la lettre. Il faut la recouper comme toutes les sources. Mais elle est quand même précieuse, c'est la police. Parce qu'il y avait énormément d'indicateurs de police. Et puis les anarchistes étaient des gens... qui s'en fichaient un peu, en vérité, ils n'étaient pas...
4: C'était pas paranoïaque.
1: C'était pas des paranos, comme je te dis, je disais, bon, après tout... Donc, on a plein de rapports de police. Et quand il arrive, ce jour-là, au siège du Libertaire, il y a justement un indicateur de police. Et donc, dans le dossier Libertad, aux archives de la préfecture de police, vous avez son rapport. Il y a un jeune homme qui est arrivé, il est couvert de poussière, il a les cheveux longs, une barbe, il marche avec des cannes plombées, etc. Et il s'est écroulé sur les piles d'invendus du Libertaire pour roupiller déjà, parce qu'il était crevé. Alors il va vivre de briques et de brocs, il va pas rester, il veut pas trop gêner, donc... La nuit, il ne reste pas toujours sur les piles de journaux. Il va dans les asiles de nuit. Il y a des asiles de nuit, des endroits où on peut dormir pour quasiment rien. C'est des œuvres caritatives. Et pour manger, il va à la soupe populaire qui est servie dans la basilique. Vous connaissez tous la basilique Montmartre. Vous connaissez un peu son histoire. Elle a été construite après la Commune de Paris, et un peu sur le sang des communards, puisque la Commune commence à Montmartre le 18 mars 1871, quand la foule refuse qu'on prenne les canons. Donc c'est un haut lieu de la Commune, et là, l'Église a fait... Enfin, là, il y a une revanche de la réaction cléricale, conservatrice, qui décide d'édifier cette horrible basilique. Je dis horrible parce que... Je ne sais pas que je sois foncièrement anticléricale, mais elle est pas belle, quoi. Ce gros fromage blanc.
4: Grosse meringue.
1: Oui, c'est ça. Et elle n'est pas complètement finie en 1897, mais il y a déjà des messes qui se tiennent. Et alors, on sert des soupes aux indigents, des soupes avec un morceau de pain, mais il faut qu'ils écoutent la messe avant. C'est-à-dire, c'est à la seule
4: condition. Pas de petit profit.
1: Et ça, Libertad n'en peut plus. Donc il se fait trois messes, trois soupes. Et la quatrième fois, il interrompt le sermon et il dit « Qu'est-ce que c'est que ça ? Vous êtes des sadiques d'obliger des indigents à écouter vos paroles idiotes pour avoir un mauvais morceau de pain, etc. » Il hurle. Il a du coffre, il a de l'éloquence. Et les fidèles doivent lui lancer une couverture du haut de... Il y a des travées là en haut. Il lance un drap pour le ligoter, quoi. Et il est le faire taire. Et il est embarqué par la police. À la police, il déclare qu'il est anarchiste, qu'il admire Ravachol. Alors, ça n'arrange pas son cas. Et il est enfermé 15 jours. Enfin, il se fait 2 semaines, 3 semaines de prison pour trouble à l'ordre public, etc. Mais alors cet acte de bravoure, un peu, ce coup d'éclat va le rendre célèbre dans le milieu anarchiste, va lui acquérir la sympathie du milieu, qui était peut-être un peu réservée par rapport à lui, parce qu'effectivement, il y a toujours des gens qui débarquent, on ne sait pas vraiment qui ils sont. Ils peuvent en effet être des indicateurs, puisqu'il s'en est truffé. Et là, vraiment, il gagne sa place chez les anas. À partir de ce moment-là, il va apprendre la typo un peu sur le tas. Et il va travailler comme typographe, entre autres pour le Libertaire. Et il va même, très vite, on repère dès 1897, donc sa sortie de prison, des articles de lui dans le Libertaire.
4: Il signe comme ça, il signe Libertad.
1: Ah, il signe Libertad, oui, c'est comme ça qu'on sait que c'est lui. Voilà. Et voilà un peu l'histoire de Libertad. Alors Libertad, pourquoi il a été au Libertaire et pas dans un autre journal anarchiste ? Parce que l'individualisme le représente exactement. C'est un jeune homme qui veut absolument vivre maintenant, aujourd'hui et maintenant. pleinement malgré son handicap. Donc il pense que le chemin, c'est ça, c'est transformer les mentalités. Et comme tous les anarchistes de ce courant, il est très admiratif du discours de la Boétie sur la servitude volontaire, et il défend l'idée que la servitude est d'abord volontaire, que le policier, le tyran, il est d'abord en nous. Ça s'appelle le préjugé patrie, le préjugé propriété, etc., et qu'il faut le combattre. Il faut déjà faire la guerre dans son cerveau avant de faire la guerre dans les rues, l'un n'empêchant pas l'autre, mais voilà.
4: Mais quand tu dis qu'il arrive ici, passage Briquet, c'est en partant de Bordeaux, est-ce qu'il connaissait ce milieu anarchiste à Paris ?
1: Parce que il les connaissait déjà. Le journal, le Libertaire, c'était quand même diffusé en France, donc il l'avait lu. Il s'y retrouvait, et il y a l'adresse du siège social sur les journaux.
4: C'était un peu son point de mire, en fait, quand il arrive.
1: Voilà, oui. Il part de Bordeaux pour... À Bordeaux, il a déjà, il ne peut plus voir cette ville en peinture. Il a quand même... il en a soupé de l'hospice des enfants trouvés. Et donc, il rêve de Paris, parce qu'il a l'impression qu'à Paris, il y a beaucoup plus de choses possibles, quoi. Et notamment, un milieu anarchiste foisonnant. Et c'est pourquoi il arrive au Libertaire. C'est sa sensibilité. Mais bientôt, on va le voir, il va créer son propre organe. Alors là, on va se fatiguer un peu, on va monter les marches de la butte. Et je vais vous parler des causeries populaires et des deux sœurs Mahé qui vont être à un moment compagnes de Libertad.

0: Vous êtes toujours sur Radio Libertaire 89.4 et ce soir, nous déambulons dans les rues de Montmartre avec Anne Stenner à la rencontre des anards de la Belle Époque, Libertad et les sœurs Maé. Là, on reprend la rue. Comment elle s'appelle cette rue-là?
1: Voilà, et on va... c'est la rue Sevestre et on va monter les marches.
0: Donc là, on est au pied du...
1: Ben,
0: du...
1: au pied de la butte.
0: Au pied de la butte, au pied du jardin Louise Michel. C'est que... ouais, ils ont appelé ce... le jardin Louise Michel, c'est celui qui est juste en dessous de la... du Sacré-Cœur. Je trouve ça un peu...
1: Oui, mais là, c'est récent.
0: Ouais. Ouais, c'est...
1: mais plutôt par là.
0: Ouais. Donc, la rue Ronsard. La rue Ronsard qui contourne la butte. On est là devant la halle Saint-Pierre. Saint-Pierre. Toutes ces boutiques de tissus.

0: Rue André Delsarte.
1: Oui, alors André Delsarte était à l'Action française, hein, les frères Delsarte. C'était des figures d'Action française et c'était un sculpteur, lui, qui n'était pas sans talent. Alors, il se battait régulièrement, Action française et anarchiste, ouais, à coups de canne.
0: Tu l'écris très bien dans le livre, voilà, sur Almeria. Donc là, on prend les escaliers de la rue Paul Albert. Donc là, ça monte sec. On arrive en haut de la rue Muller. Également au pied de la butte Montmartre.
1: Là, nous sommes au 30 de la rue Muller. En 1903, une jeune femme de 23 ans qui s'appelle Armandine Mahé, qui vient de Nantes et qui est tailleur pour femmes, et elle tient beaucoup à cette dénomination. Elle n'est pas couturière, elle est tailleur pour femmes. C'est un métier, disons, un peu plus prestigieux et qui demande un apprentissage, ce qui n'est pas le cas pour couturière. S'installe ici, fait venir ses meubles, ça on le sait par les rapports de police, qu'elle fait venir des meubles de Nantes. Justement en 1903, elle était peut-être déjà un peu avant à Paris, mais elle s'installe vraiment en 1903 ici, dans un deux pièces. Et ce deux pièces va devenir le lieu des causeries populaires. Alors, les causeries populaires, c'est un concept créé en fait par Libertad. Libertad, ainsi que beaucoup d'autres, fréquentaient les universités populaires. La première université populaire, elle a été créée en 1899, rue du Faubourg Saint-Antoine, par Deherme, qui était menuisier, et un universitaire. Ils étaient deux, Gabriel, je ne sais plus quoi, philosophe. Et ils avaient fondé les universités populaires dans le cœur de l'affaire Dreyfus, parce que pendant l'affaire Dreyfus, le peuple et les intellectuels avaient combattu côte à côte. Et ils partaient du constat que finalement, il y avait dans la vie une véritable, plus qu'une séparation, quoi, un gouffre qui séparait ces classes. Et donc, je vous rappelle qu'en 1900, il y avait moins de 2% des enfants, toutes classes confondues, qui avaient le baccalauréat. Donc, les enfants d'ouvriers, c'était 0,01%. 99,95% des enfants d'ouvriers s'arrêtaient à 12 ans à l'école primaire. Donc, d'où ce fossé. Alors, l'idée des universités populaires, c'était de mettre le savoir à la portée du peuple. Donc, dans ces lieux, la première, donc, elle est rue du Faubourg Saint-Antoine, on allait écouter, en fait, des intellectuels qui venaient transmettre leurs connaissances. Alors, Libertad, qui était très avide de connaissances, y fréquentait. Mais ce format de cours magistral, de petits prétentieux, parce qu'il y avait, par exemple, des agrégatifs, alors ils venaient faire leur bonne action ouvrière pour parler de Descartes à des ouvriers, puis en même temps, ils révisaient leur oral d'agrég, quoi, on va dire. Hein. Donc, lui, il n'était pas dupe, Libertad. Il n'avait pas envie de servir de chair à enseignement. Donc, il décide de créer les causeries populaires. C'est un peu la même idée, sauf que c'est très horizontal. C'est-à-dire, un ou une camarade fait une conférence à d'autres, mais sur un petit format, ils sont 15-20. Par exemple, il y en a un qui va lire l'évolution de Charles Darwin. Ils étaient assez fascinés par ce livre, par toute la science et tous les livres scientifiques qui sortaient. C'était tout nouveau. Et ça démolissait les dogmes religieux, donc ils étaient preneurs. Donc, par exemple, l'évolution des espèces, un garçon ou une fille va le lire et va le présenter aux autres. Mais ça peut être, je sais pas, le théâtre de Molière ou la grève qui a eu lieu 15 jours avant à tel endroit. Enfin, on fait des conférences sur des thèmes complètement variés, mais très horizontales. C'est pas interdit aux intellectuels. Certains ont animé des causeries par moments.

0: mais c'est à la demande des membres des causeries. Donc il y en a eu une cité d'Angoulême dans le 11e, et puis le deuxième local, ça va être là. Très vite, ça va se tenir donc chez Armandine Mahé, qui est liée à Libertad. Ils vont devenir d'ailleurs amants, il va s'installer chez elle en tout cas. Et donc, ce lieu est important pour cette
1: raison. Et on est au 30 de la rue Muller.
0: Au 30 de la rue Muller. Elle arrive donc, comme je vous l'ai dit, en 1903. Et jusqu'en 1905, les causeries populaires seront principalement ici. Mais il y en a d'autres dans tout Paris. En fait, les causeries populaires, alors ça va prendre de manière magnifique. Il va y en avoir dans d'autres arrondissements. Il va y en avoir en banlieue, il va y en avoir en province. Il y a beaucoup, beaucoup de groupes qui se forment de causeries populaires. Et justement, ils vont avoir l'idée de faire un petit bulletin qui donne des nouvelles des différents groupes en disant, ben voilà, nous, hier, on a parlé de telle chose, il y avait tant de personnes, etc. Et ce petit bulletin va devenir un journal. Ce journal va s'appeler L'Anarchie, avec un A minuscule. Pourquoi un A minuscule? Parce qu'à la manœuvre, il y a non seulement Armandine Mahé, mais sa jeune sœur, qui a 3 ans de moins, Anna, qui donc a 21 ans, quand elle arrive à Paris un peu plus tard. Oh, elle arrive 6 mois plus tard que sa sœur aînée. Elle est institutrice. Leur père, c'est un cordonnier, fils de sabotier. Elles sont d'un milieu très modeste. Mais le père est certainement avancé politiquement, je pense, parce qu'il a donné une instruction à ses filles. Bon, Armandine, il lui a fait faire un apprentissage complet, ce qui est assez rare pour les filles, parce que bon, dans les familles ouvrières, il n'y a pas beaucoup d'argent. Un apprentissage, ça veut dire que l'enfant, jusqu'à 15 ans, ne ramène pas d'argent à la maison. Et en général, on le fait faire plus aux garçons quand on le fait faire qu'aux filles. Lui, il le fait faire à Armandine et Anna, qui a un jumeau qui s'appelle Émile, est très brillante et elle va passer le concours d'instituteur. À l'époque, on passe ça à 13 ans et demi, et elle va faire l'école normale. Donc c'est 3 ans d'internat, entre 14 et 17 ans. Elle va réussir très bien ses 2 brevets, mieux que son frère qui lui va redoubler une fois. Et elle va être tellement brillante qu'on va lui confier la direction d'une école à 18 ans. Au sud de Nantes, les Sourinières. Alors c'est pas non plus le super cadeau parce que elle est dans le pays du bocage nantais, très catholique, hein, vendéen quoi, et qui voit l'institutrice, c'est la femme du diable, l'école du diable quoi, l'école laïque, c'est l'école du diable. L'institutrice, donc, c'est une sorte de diablesse. Et elle est en proie quand même à l'hostilité de la population. Sauf ceux qui confient quand même leurs enfants, parce qu'il y a l'école privée à Nantes, dans n'importe quel village, école privée, école publique, qui lui confient quand même des enfants. Mais elle a 50, alors elle se rend compte que c'est que l'enseignement, elle était plutôt favorable à l'émergence de l'école laïque, obligatoire, gratuite pour tous les enfants. Elle déchante un peu. Pourquoi? Elle a 50 enfants, 50 petites filles, 2 niveaux différents, un programme très contraint, un programme terrifiant, on va dire, parce que l'orthographe, justement, et la grammaire occupent une place démesurée. Et elle sait que ses enfants, ils vont passer 5 ans en tout et pour tout sur les bancs de l'école. Elle aimerait plutôt leur parler de chimie, de physique, enfin bref, de tout ce qu'ils devraient connaître comme jeunes citoyens et citoyennes, plutôt que des 2 L, des 2 N, des doubles consonnes, des accents circonflexes. Donc elle dit ça va pas du tout, il faut réformer l'orthographe. Et elle fait elle-même une réforme de l'orthographe.
1: Est-ce que tu nous expliquais pourquoi le A minuscule au journal de l'Anarchie?
0: Alors, A minuscule, justement, déjà, elle supprime les majuscules. L'enfant ne sait jamais s'il doit mettre une majuscule, une minuscule. Et puis, elle dit tous les mots sont égaux. L'anarchie, d'ailleurs, est un mot comme les autres. Il va avoir sa minuscule et n'a pas besoin d'une majuscule. Donc, le journal va s'appeler L'Anarchie, mais avec un A minuscule. Elle va écrire ses articles tous ses articles, parce qu'elle écrit beaucoup dans le journal, en orthographe simplifiée. C'est pas facile à lire, hein, pour nous. Parce que l'orthographe simplifiée, c'est un son, une graphie. Ça veut dire, par exemple, the, ça va être ze. Et il n'y a plus de ccd, de chocolat. Enfin, on a du mal à la lire aujourd'hui, parce qu'on a... On a appris à coup de règle, quasiment sur les doigts, l'orthographe. Et c'est très difficile de s'y faire, quoi. Et elle se bat pour réformer l'enseignement. Déjà, ne pas obliger les enfants à être assis 6 heures par jour. Elle trouve ça monstrueux. Et elle le dit, l'école comprime les corps et les cerveaux des enfants. Ils n'apprennent pas ce qu'ils devraient apprendre. Et en plus, on les oblige à une immobilité cruelle, inhumaine. Alors elle, son modèle, à Anna, ça ne va pas être les écoles libertaires qui existent déjà, il y en a. Il y a évidemment Paul Robin qui avait créé à l'orphelinat de Sans-Puits une école libertaire. Il y a les écoles Ferrer, il y a Sébastien Forme. En plus, enfin, les modèles qu'on a, c'est plutôt des internats. Et elle, elle est contre l'internat. Elle a subi l'internat comme une très jeune fille. Elle trouve ça abominable. Elle dit que les enfants doivent être... Tant que la famille n'est pas horrible, il n'y a pas de raison de les enlever à leur famille. Et d'autre part, dans une ville comme Montmartre, elle voudrait faire un externat à Montmartre. Eh bien, ils sont en contact de tous les artisans, sont en contact de la vie, alors que déjà, c'est un peu dommageable de les enfermer entre personnes du même âge toute la journée, mais si en plus ils sont enfermés nuit et jour entre enfants, c'est terrifiant. Un enfant, il doit pouvoir, au sortir de l'école, voir les artisans travailler, se promener dans la ville, etc. Donc, elle a beaucoup d'idées qu'elle pourra malheureusement pas mettre en application parce qu'ils ne vont pas pouvoir créer cette fameuse école. Mais enfin, là, en 19, quand elle arrive 6 mois après sa sœur, elle démissionne de l'enseignement, d'autant plus qu'elle est enceinte de Libertad, très vite. Elle arrive à l'été 1903 et elle dort chez sa sœur et ils forment un trio amoureux. Et elle est enceinte d'un enfant. C'est très compliqué pour elle de retourner enceinte de toute façon dans son école de Vendée. Et puis après, elle ne veut pas non plus le confier en nourrice et aller travailler. Donc et puis elle est déçue par l'école. Donc elle démissionne et elle va se donner à plein temps dans la réalisation de ce journal, dans les conférences, dans le militantisme. Voilà. Et le petit garçon... qui naît en avril 1905, qui s'appelle, elle va l'appeler Minus, et il n'aura pas de nom. Il va avoir un nom de famille beaucoup plus tard, quand un nouvel amant d'Anna va le reconnaître à un moment où, en général, c'est à l'entrée à l'école, quoi, vers l'âge de 6 ans. Consultez vos propres généalogies, vous verrez le nombre d'enfants nés sans patronyme et qui... ensuite, en reçoivant, sont adoptés, mais par leur propre père biologique, hein, parfois, mais reconnus assez tard. Parce qu'il y a quand même 25% des naissances en France à cette époque qui se font hors mariage. Hein. Donc l'idée que la remise en cause du mariage, ça arrive très tard, dans les années 70, ça c'est une bêtise. Les ouvriers, les ouvrières n'avaient aucun intérêt à se marier. Le seul intérêt du mariage, c'est quand on a des biens, c'est un contrat. Quand on n'a rien que sa force de travail, on se met ensemble, chacun travaille et ramène les quelques sous qui font tourner le ménage. On n'a pas besoin de se marier et donc on ne se marie pas en milieu ouvrier. Voilà. Alors, a fortiori, quand on est anarchiste, on n'aime pas trop les contrats devant l'État.
1: Les causeries populaires dont tu parles avant la création du journal, j'imagine que ça fait l'objet d'une surveillance des autorités un peu particulière. Les causeries.
0: Il y a toujours un indicateur qui est là, c'est sûr. Comme c'est complètement ouvert. Oui. Mais ça, ils s'en fichent complètement. Et d'ailleurs, ils ont raison, parce que on ne, enfin, c'est pas passible de poursuite. Donc...
1: Mais il y a peut-être des propos qui auraient pu, je ne sais pas, déclencher de la répression, des arrestations, tout ça, non, parce qu'à l'époque, les idées anarchistes, quand même, c'est pas bonne réputation.
0: Oui, mais on les surveille, c'est tout. S'ils font rien d'illégal, il se passe rien. Puis alors, les indicateurs sont pas toujours très malins, hein, parce que moi, à la fin, on les connaît même par leur, ils ont des signes finaux. FINOT ou La Fleur, enfin bref, on en connaît un certain nombre, c'est toujours les mêmes. Il y en a qui sont intelligents, tellement intelligents que je pense que ce sont des militants retournés parce qu'ils pigent tout. Et il y en a d'autres, c'est des vrais bourrins. Tout ce qui alors, ils inventent des choses parce qu'il faut quand même qu'ils donnent du grain à moudre à ceux qui les emploient, ou alors ils comprennent tout de travers. Par exemple, une jeune femme. Couche à droite, à gauche, parce que ça se fait comme ça dans le milieu anarchiste, il en déduit qu'elle se prostitue. Donc, il faut faire très attention à ce que disent les indicateurs. Ils comprennent souvent très mal. Des fois, ils inventent des frères et sœurs à des gens, et ça, je le sais, parce que j'ai fait leur état civil, qui n'en ont pas. Mais quand il ne comprend pas bien les rapports entre deux personnes, il va dire le frère d'un tel ou la sœur d'un tel. Donc, les anarchistes savent très bien que les indicateurs sont pas très malins. Puis d'ailleurs, ils s'amusent parfois à les balader. Ils leur racontent des choses. Bon, il va y avoir un attentat à tel endroit, etc. Il n'y a rien du tout. Il y a en préparation. Mais voilà, ça les met sur des pistes. Voilà, c'est pas un problème, la police. Et quand, je pense, ils ont des choses très confidentielles à se dire, ils le font de manière confidentielle.
1: Pas dans les causeries populaires,
0: Pas dans les causeries populaires. Voilà. 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

0: Et donc là, on arrive rue du Chevalier de la Barre, qui est donc qui débute en haut de la rue Muller. Donc on remonte cette rue, fait une courbe pour arriver au pied de la basilique de Montmartre. Et donc rue du Chevalier de la Barre, il y a donc ce bâtiment, le 22 de la rue, juste à l'angle de la courbe. Et donc il y a deux étages.
1: Parmi les jeunes gens, parce que ça a beaucoup de succès dans les causeries populaires, il y a un garçon qui fréquente les causeries, qui s'appelle Jacques Long. Jacques Long est le fils d'une femme, Eugénie Rérocher, qui vient du Gard, qui est peintre, artiste peintre, et qui a pas mal d'argent. Elle a pas mal de propriétés du côté de Nîmes. Et elle veut toujours simplifier un peu la vie de son fiston. Et donc, elle propose à Libertad et ses amis de louer une maison pour qu'ils soient plus à l'aise, tous. Et elle va louer cette maison. Alors, cette maison a été bombardée pendant la guerre de 40. Donc, en fait, il ne restait plus grand-chose. Mais elle a été reconstruite, peut-être pratiquement à l'identique, parce qu'il y a des photos de l'époque du 22 rue du Chevalier de la Barre, et c'est vraiment la même structure, si vous voulez. Donc, en fait, c'est très vaste. Au rez-de-chaussée, c'est le local des causeries. Il y a de la place, on peut accueillir beaucoup de monde. Dans le sous-sol cave, c'est les presses de l'imprimerie. Et puis là, ce sont les chambres et les pièces de vie. Le premier et le deuxième étage. Et donc, ils vont emménager à 12 à peu près. Parmi les 12, il y a Libertad, les deux sœurs Maé, leurs enfants, puisque entre-temps, Armandine a eu aussi un enfant de Libertad qui s'appelle Diamant. Donc, il y a ces deux petits garçons. Et puis, un certain nombre de camarades, alors, parmi lesquels il y a les frères de Blésus. Je vous dis les noms juste pour que vous ayez une idée de cette jeunesse anarchiste provinciale. Eux, ce sont les fils d'un musicien ambulant d'origine italienne qui s'est installé à Saint-Malo. Ils ont fait un apprentissage, d'ailleurs, assez rudimentaire de cordonnier. Ils sont cordonniers quand ils arrivent à Paris. Et leurs petites sœurs vont les rejoindre. Il y a beaucoup de fratries dans le milieu anarchiste. Vous avez une jeune fille qui s'appelle Jeanne Morand, qui s'est placée comme domestique à l'âge de 18 ans, mais elle est attirée par les causeries. Elle vient souvent écouter, c'est souvent le dimanche ou le soir. Et puis à un moment, elle plaque ses patrons et elle vient s'installer elle aussi là. Et elle est rejointe par ses deux sœurs, Alice Morand et Marie Morand. Toutes, bon, vous connaissez pas bien le milieu anarchiste, mais toutes vont s'illustrer de diverses manières. Et voilà, ça marche un peu par fratrie. C'est intéressant. Et d'ailleurs, je pense, dans le milieu militant, encore aujourd'hui, il y a pas mal d'exemples de fratries embringuées dans les mêmes groupes. Et ils sont une douzaine là, mais ça, c'est un peu la maison mère, si vous voulez. Par ailleurs, il y en a beaucoup qui louent des chambres ou des petits apparts dans toutes les rues avoisinantes. C'est-à-dire, c'est une communauté archipel un peu. Et par contre, ils prennent très souvent leur repas ensemble dans cette grande maison où on peut manger à 20 facilement, voire 30. Et aussi, ils travaillent. Alors, du coup, il y a beaucoup de causeries qui se font en plein air. Et quand il fait beau, ce qui est quand même souvent le cas à Paris, même avant le réchauffement climatique, on danse, on fait de la musique après les causeries, donc ça se termine là, et parfois la police intervient, parce que ça fait pas mal de tintamarre. Et Libertad dit, danser et faire les fous, c'est la meilleure des propagandes. Alors, là, il y a un passage pour... ça fait référence à ce que tu disais sur les noms de rues. Comment sont donnés les noms de rues ? Alors, ils sont choisis par le conseil municipal. C'est pour ça que selon les arrondissements et la population, vous n'avez pas le même type de nom. Là, vous avez beaucoup de noms de scientifiques parce qu'il y avait beaucoup de socialistes, anarchistes, donc quand même un peu fascinés par la science. Mais là, je vois, la première fois que je suis venue ici, j'ai vu le passage Cotin. Or, Cotin, c'est un jeune anarchiste qui a tenté, mais qui n'a pas réussi, hélas, d'assassiner Clémenceau en 1920. Et là, j'étais baba, je me suis dit, oh, le conseil municipal a donné, même si c'est un tout petit passage, le nom d'un passage à Cotin, c'est prodigieux.
0: C'est un homonyme.
1: Et puis je me renseigne, en fait, Cotin est l'homme qui avait acheté le terrain pour lotir. J'étais un peu dépitée, voilà. Comme quoi, on peut se tromper, il faut vérifier. Voilà, donc ça, c'est le vin de rue de Chevalier de la Barre. Donc, il s'installe en 1906. Alors, il y a pas mal de départs, parce que Anna, par exemple, elle va s'installer avec un des frères de Blésus, mais elle continue à fréquenter la grande maison. Il y a des allées et venues. Il y a des gens qui arrivent, il y a des gens qui partent, il y a des gens qui partent et qui reviennent.
0: Est-ce que ce lieu a un nom ? Est-ce que les gens savent quoi ? Alors, je vais à...
1: Non, c'est
0: la maison.
1: C'est l'anarchie, quoi.
0: D'accord.
1: C'est l'anarchie avec un petit A. Donc, c'est le siège de l'anarchie, c'est le siège des causeries, c'est le 22 rue du Chevalier de la Barre. Okay. Et en fait, Libertad va mourir en 1908, en novembre 1908. Il meurt à l'hôpital Lariboisière. Et le journal est repris, passe un peu de main en main. C'est Armandine qui reprend les rênes. Mais elle, elle veut une direction collégiale. Elle dit que tout reposait trop sur Libertad, qui d'ailleurs avait quand même, bien qu'anarchiste, un petit côté autoritaire, ce qu'elle laisse entendre, bon, sans trop vouloir le charger. Il est mort, paix à son âme. Mais elle dit qu'il faut absolument qu'on se sorte de ça, parce que c'est une grosse charge de travail, il faut que ce soit collégial, etc. Donc ça va l'être un moment, et puis il y a vraiment deux tendances dans l'anarchie qui apparaissent. Il y a une tendance qui veut se rapprocher du mouvement anarchiste global qui, à l'époque, est quand même très marqué par le syndicalisme révolutionnaire, et c'est le moment où il y a des grèves, il y a entre 1000 et 1500 grèves par an en France. C'est énorme, hein, avec des centaines de milliers d'ouvriers et d'ouvrières chaque année qui font grève, et notamment depuis 1906, autour de la réduction du temps de travail et de la journée de 8 heures, qui est vraiment... Et Armandine et Anna aussi, d'une certaine manière, disent, écoutez, ça, c'est un combat. Il y a beaucoup de combats qui ne nous concernent pas, notamment l'augmentation des salaires, etc. Parce que si c'est pour acheter plus de viande et de tabac, c'est pas la peine, ou de fanfreluche. En revanche, la réduction du temps de travail, c'est notre combat aussi, car moins on travaillera, moins les ouvriers travailleront, et plus ils pourront s'instruire, réfléchir et vivre, être des êtres humains, tout simplement. Voilà, la condition pour être un être humain, c'est de travailler quand même beaucoup moins qu'on ne le fait. Et elle n'est pas rejointe par tous, donc il y a ça fait une sorte de scission. Et les autres qui continuent à dire « Non, notre combat, c'est la révolution individuelle, la révolution des mœurs, etc. » Et c'est cette tendance qui va l'emporter, avec un certain André Lorulot qui est à la tête de cette tendance, et qui va transporter le journal à Romainville. De toute façon, je crois que Eugénie Rérocha ne veut plus payer, parce que son fils fait partie de la tendance qui se rapproche du syndicalisme, et elle, elle suit son fils. Du coup, qui peut payer un loyer pareil ? C'était quand même cher, c'est une grande maison. Il part à Romainville, et là, à Romainville, il va se passer beaucoup de choses. Après, la direction va passer aux mains de Rirette Maître Jean et Victor Serge. Et au même moment, collabore à l'anarchie un tas de jeunes belges et déserteurs, des déserteurs belges et français, fascinés un peu par l'illégalisme et qui vont s'engager dans des actions violentes, de reprises individuelles violentes. Bon, ce sera la bande à Bono, entre guillemets. Et ça va évidemment provoquer, là pour le coup, une forte répression dans les milieux anars qui vont être victimes de perquisitions. Et quand on perquisitionne chez un anarchiste, on trouve toujours une raison de l'envoyer en prison. Il y a une machine à écrire volée, il y a la lettre d'un garçon recherché, il y a un pistolet qui ne devrait pas être là. Bon, bref, du coup, beaucoup vont être envoyés en prison. Après, interdit de séjour à Paris, ce sera le cas de Blésus, par exemple. Mais ça, tout ça, ça, c'est en 1911-1912. Alors, il nous reste un peu de temps, puisque Libertà des morts en 1908, l'anarchie para Romainville en 1909-1910. Donc on va maintenant marcher vers l'imprimerie qui a été fondée par Eugénie Rérocha et qui est... elle ne peut pas tout payer, la belle Eugénie, donc elle choisit une imprimerie au service des syndicalistes révolutionnaires et de plusieurs forces révolutionnaires plutôt que de continuer à financer l'anarchie. C'est pas vraiment une femme de conviction, si vous voulez. Enfin, elle soutient des causes toujours sympathiques, mais pour le coup, elle n'est pas sectaire. Et elle change. Et donc, on va aller voir cette imprimerie, mais on fera un détour par la statue du chevalier de la Barre, si ça vous casse pas les pieds.
0: Il y a sûrement un intérêt historique.
1: Oui, il y en a, peut-être que tout le monde connaît.
2: Non.
1: Non.

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0: On arrive au pied de l'horrible bâtiment basilique du Sacré-Cœur.
1: Oui, ben c'est là que Libertad fait son...
2: Ah oui, c'est vrai. Oui.
1: Voilà.
2: Ah
1: oui, oui, oui. Alors, il n'était pas complètement achevé, mais il y avait déjà des messes qui étaient données.
2: Donc le quartier autour, il était comme ça aussi.
1: Comment ?
2: Le quartier autour, il était comme ça aussi.
1: Bah oui, ouais. En grande partie, comme je vous l'ai dit. Tout ce qu'on voit autour de la rue du Chevalier de la Barre, c'était vraiment comme ça.
2: C'est comme ça.
1: Même quand ça a été reconstruit après la guerre, ils ont reconstruit un peu à l'identique. Ils n'ont pas fait plus haut, ils ne peuvent pas d'ailleurs, puisque le sol est creux.
0: Donc on va apercevoir la fameuse statue du Chevalier de la Barre.
1: Donc vous voyez le Chevalier de la Barre, libre penseur. Je vais vous raconter son supplice. C'est le dernier homme, enfin le dernier individu qui a été exécuté pour blasphème en France avant Charlie Hebdo. C'est pas le dernier, c'est l'avant-dernier.
0: Et pourquoi chevalier ?
1: Ben, il était chevalier.
0: Ah, d'accord.
1: C'est un homme.
0: Donc il est mort lâchement tôt.
1: Ah, il était très jeune. Il avait 22 ans.
3: Alors vraiment, comme souvent dans l'histoire,
1: c'était une vengeance
0: personnelle.
1: Il était d'Amiens. Et c'était l'évêque d'Amiens était en bisbille avec son oncle, qui était... Enfin...
0: Donc il s'était dénoncé, quoi, c'est ça ?
1: Oui, parce qu'il ne s'était pas découvert au passage d'une procession.
0: Ok,
1: Donc il a été arrêté, on a découvert les œuvres de Voltaire chez lui, et il n'a pas du tout voulu s'excuser, il a revendiqué.
0: D'accord.
1: Et non, mais il a été supplicié, il a été écartelé... Brûlé à la chaux, il avait 22 ans. Bah, je vais raconter ça. Bah, je tiens à ce qu'on l'honore. Parce qu'on a beaucoup oublié que c'est bien joli la religion, mais c'est ça aussi.
0: Elle tue aussi.
1: Et voilà,
0: souvent,
1: c'est
0: elle a tué.
1: Ça que j'ai jamais rappelé ça à ceux qui n'ont pas bien compris ce qui s'est passé avec Charlie Hebdo.
0: J'ai trouvé un petit endroit à l'écart. On va dans un square. Il y a donc la fameuse statue.
1: C'est devenu un parc à chiens.
0: C'est devenu un parc à chiens. D'accord.
1: Ça c'est sympa. Donc, le Chevalier de la Barre, comme écrit ici, c'est un garçon de 19 ans qui a été jugé à Abbeville où il habitait pour ne pas s'être découvert au passage d'une procession. Et il a été torturé pour avouer, mais torturé vraiment, hein, on lui a passé de la chaux brûlante sur le corps, etc. Et il a été, je crois, écartelé, finalement, donc exécuté après avoir été torturé.
0: C'est indiqué qu'on lui a arraché la langue aussi.
1: On lui a arraché la langue, on lui a coupé la main, voilà.
0: Et on brûla son corps à petit feu.
1: Donc ça, c'est le Chevalier de la Barre. Alors il y a un écrivain proche des anarchistes qui s'appelle Michel Zévaco. Vous avez peut-être, quand vous étiez petit, sinon lu, au moins vu Le Bossu ou tout ces... Bon. Zévaco a écrit en feuilleton dans le Journal du Peuple, qui est un journal ouvrier de la fin du 19e, le récit de la mort, de la vie et de la mort du Chevalier de la Barre, du petit chevalier. Et en fait, vous savez que le peuple de Paris l'avait mauvaise de voir cette basilique édifiée quand même. C'était vraiment un crachat à la figure des communards. Et du coup, en 1885, il y a eu un comité, ils disent les Républicains, c'est un comité de libres penseurs qui a exigé qu'une statue du chevalier, mais ce n'est pas celle-là, je vais vous expliquer, soit érigée vraiment en face de la basilique. Alors la statue d'origine, il a les mains liées, il est en position de supplicié. Au moment de la guerre, quand les Allemands ont occupé la France, quand l'armée allemande a occupé la France, les Allemands ont exigé, évidemment, beaucoup de métaux. Donc exigé du gouvernement de Vichy la livraison de tonnes de bronze, etc. Donc il fallait fondre les statues. Mais c'est Vichy qui inscrivait la liste. Donc Vichy a épargné quelques reines, quelques rois. Mais évidemment, lui s'est retrouvé quasiment premier de la liste. Mais il y en a eu d'autres. Hein. Il y a même eu le pauvre Lavoisier qui pourtant avait été guillotiné par les révolutionnaires. Mais on a quand même fondu sa statue Fourier. Il y avait dans le quartier une statue de Fourier. Il a été fondu. Attends, je vais vous dire. Voltaire, Rousseau, Fourier, Hugo, Lavoisier. Et la féministe Marie de Rheims pour le quartier. Hein. Il y a eu partout, hein, dans tout Paris et dans toute la France, même des statues fondues. Alors.
0: Donc là, celle-là.
1: Alors celle-là, on va voir comment on a mis là.
0: Mais bon, ça sent. Il y a une stèle, hein, donc Histoire de Paris, donc la statue du chevalier de la Barre, qui explique en détail, mais évidemment pas tous les aspects que Anne vient de nous raconter. Un petit peu l'histoire de ce jeune de 22 ans torturé et tué donc pour blasphème. Donc au chevalier de la Barre, supplicié à l'âge de 19 ans, le 1er juillet 1766, pour n'avoir pas salué une procession. Voilà ce qu'il y a marqué sur la stèle, sur le piédestal. Soutient cette statue en bronze de ce jeune chevalier mort supplicié en 1766.
1: Bon, déjà en 1926, avant que cette statue soit fondue, on l'avait déplacée de devant la basilique à cet endroit. Donc quand même, elle est plus dissimulée. On n'avait pas eu le culot de faire un urinoir pour chien à ses pieds, mais bon. Et donc, une nouvelle statue est érigée en février 2001 à l'initiative de l'association du Chevalier de la Barre. Et il y a eu une grande souscription pour refaire cette statue. Mais alors, la décision de l'artiste, ça a été de ne pas le représenter en supplicié, mais de le représenter fièrement campé face à la procession, son chapeau sur la tête. Donc en insolent jeune homme de 19 ans, dont l'insolence lui a valu la mort, et la torture et la mort. C'est pour ça que vous, justement, aucun de vous ne connaît le chevalier de la Barre. Dans ma génération, on était nourris de ce récit. Et donc, le droit au blasphème, bah, on y tient. On y tient. Mordicus, je serais prête à mourir pour le droit au blasphème. Et c'est important, voilà. Et on ne le comprend pas quand on n'a pas le poids de la religion en tête.
0: Mais est-ce que chanter...
1: Enfin, je ne veux pas vous agresser.
0: Est-ce que chanter des chansons de la commune dans la basilique, c'est un blasphème ?
1: Ben oui, oui, bien sûr.
0: Ah, super. Oui. Ça, je l'ai fait.
1: Voilà.
0: Là, on a eu donc dans la rue Steinkerk, donc juste en dessous du jardin Louise Michel, donc autour du... Sacré-Cœur, on descend la petite rue jusqu'au boulevard de Clichy. Dernière étape de notre petit voyage avec Einsteiner au sein du Montmartre anarchiste. Début du siècle dernier, autour de Sœur Mahé, de Libertad, des différents journaux de l'époque, comme le journal L'Anarchie et le Libertaire.
1: Au moment où l'anarchie se scinde, donc, et que certains partent, qu'elle s'installe à Romainville, se crée cette imprimerie. Donc Eugénie Ré-Rochat reprend ses billes, si je puis dire, et elle loue, je pense que c'était au rez-de-chaussée.
0: Donc au 3, hein, de la rue. 3 de la rue.
1: Là, c'était là. Ouais. Exactement.
0: Steinkerk.
1: Rue Steinkerk. C'est l'arbre en 1909. Eugénie Rérocha loue un local dont elle va payer le loyer plusieurs années de suite et achète du matériel d'imprimerie pour créer une imprimerie qui va être ouverte donc à plusieurs tendances politiques. Et il y aura les socialistes révolutionnaires de la guerre sociale, dont Almereda fait partie du comité de direction de l'imprimerie. Il y aura Anna, qui va être comptable. Il y aura le fils de Rérocha, Jacques Long, et d'autres encore. Donc, c'est donc en juin 1910. Et il y a le Libertaire, la guerre sociale, une douzaine d'ouvriers qui sont tous libertaires et payés au tarif syndical, qui est donc un bon tarif. Et elle a comme clients réguliers des sections syndicales, certains négociants. Donc, pour les particuliers, par exemple, des gens du quartier, ça va être le tarif normal. Et c'est un tarif à prix coûtant, sans prélever de bénéfices pour tous les... les groupes qui ont la sympathie du comité de direction, notamment le comité de défense sociale qui défend les prisonniers politiques, notamment antimilitaristes. C'est le moment où il y a fort mouvement. Bon, on sent la guerre venir. On la sent venir et elle est venue. Donc il y a un très fort mouvement antimilitariste. Donc eux, on leur fait un tarif à prix coûtant. Et donc, pour ce qui est des sœurs Maé, elles vont être un peu impactées par ce qu'on a appelé l'affaire Bonneau en 1911. Il y a une série de perquisitions 1911, 1912, 1913 dans les milieux anarchistes et surtout anarchistes individualistes, puisque Bonneau, j'aime pas le mettre lui en avant, il compte pas plus que les autres, mais Garnier, Caïman, enfin tous ces jeunes hommes qui ont poussé l'illégalisme jusqu'au meurtre, eh bien, étaient pas membres, puisqu'on n'a évidemment pas une carte d'anarchiste individualiste, mais appartenaient à cette mouvance, vivaient en communauté à Romainville. Et donc, comme je vous l'ai dit, il y a eu plein de perquisitions. Donc, Anna et de Blasius, Anna déjà, elle va faire de la prison pour antimilitarisme. Elle a écrit... une lettre à son fils où elle dit « Mon fils ne sera pas soldat », etc. Elle va être acquittée, mais elle fera de la prison préventive quand même 6-7 mois, je crois. Après, de Blasius fait de la prison et il est interdit de séjour dans le département de la Seine. Donc, ils vont s'installer à Bayonne, où ils se fondent dans le milieu ANA, mais plus syndicaliste, anarchiste, anarcho-syndicaliste du CRU. Et elle va finalement fonder une fabrique de jouets avec Mirmont, qui est un anarchiste du coin. Et elle va inventer le Jokari, qui est un petit jeu portatif de pelote basque. Donc elle est toujours intéressée par les enfants, quand même. Mais enfin, c'est une femme d'affaires, parce qu'en même temps, sa petite fabrique de jouets, ça se porte bien. Elle vit dans l'aisance, elle peut même acheter une villa qu'elle appelle Villa Minus, d'ailleurs, à Bayonne. Et...
0: du nom de son fils.
1: Oui, du nom de son fils, qui s'appelle Émile, en fait, parce qu'on l'est reconnu par de Blasius, va le reconnaître pour qu'il ait un nom de famille, au moment de l'entrée à l'école primaire, et on va lui donner le prénom d'Émile, pas de Minus. Elle va vivre là très tard, jusque dans les années 60. Et après, elle va rejoindre sa sœur qui habite Colombes. Donc, les deux sœurs vont vivre ensemble à la fin de leur vie. Et comme on m'a posé la question, je vous le dis, ils n'ont pas été, pour la plupart, des anarchistes militants jusqu'au bout. Mais ils ont tous conservé, tous ceux que je connais en tout cas, une forme d'anticonformisme quand même... qui les a suivis. Alors, les sœurs Morand, elles ont eu des destins assez tristes. Jeanne Morand, elle a fait de la prison pour antimilitarisme pendant la guerre, parce que Jacques Long, elle s'est mise en couple avec le fameux Jacques Long, le fils de Génie Rérocha, qui a déserté. Mais il ne s'est pas contenté de déserter. Il faisait des tracts et des brochures anti-militaristes qu'il diffusait sur les marchés. Donc, ils ont été finalement arrêtés après la guerre. Lui s'est suicidé. Et elle, elle a fait de la prison. Elle a fait beaucoup de grèves de la faim. Finalement, elle a été graciée. Mais elle a assez mal fini. Elle a fini dans... Elle n'avait plus toute sa tête, et bon, bref, c'est une fin un peu triste. Il y a des destins différents, quoi. Mais dans l'ensemble, ils sont restés fidèles à leur idée. Ils ne sont jamais devenus exploiteurs, par exemple. Bon, certains ont continué à écrire ou à poursuivre certains combats, mais ça s'est plus éparpillé. Il y en a qui sont focalisés sur l'amour libre, ils ne juraient et ne voyaient que par l'amour libre qui devait sauver le monde. C'est un peu étroit. D'autres, c'était la libre pensée. D'autres, c'était le végétarisme qui a pu être poussé très loin, comme vous avez pu le voir avec le portrait de Sophie Zajkowska dans le précédent chiffon. Voilà. Il y a les jusque-boutistes et puis les gens qui ont simplement qui se sont rangés des voitures, mais en conservant un anticonformisme, voilà, de bon teint.
0: Il y a ceux qui ont rejoint le Parti communiste.
1: Oui, alors ça, oui, évidemment. Quand le Parti communiste se forme, donc par scission au sein de la SFIO, eh bien pas mal d'anarchistes individualistes pourtant l'ont rejoint. Alors c'est des gens qui avaient déjà fait un bout de chemin vers ça, parce que ils étaient déjà en lien avec des gens comme autour de la guerre sociale et tout. Ils avaient fait un pas déjà vers les socialistes et syndicalistes. Mais ils se trompent beaucoup sur la révolution bolchevique. Ils ne voient pas la terreur rouge. Il y a quand même 3000 anarchistes fusillés en une nuit à Moscou en 1918. Vous avez des socialistes révolutionnaires de gauche, c'est-à-dire les populistes russes, ceux qui ont... porter la révolution de 1905 et qui sont battus dans les années 1880, tous ces jeunes hommes et femmes qui rejoignaient les campagnes pour être auprès des paysans, qui ont presque tous connu les geôles tsaristes. Donc, vous avez par exemple une femme qui s'appelle Angelika Spiridonova. Elle a tiré, elle avait quel âge ? Elle était toute jeune, elle avait 18 ans. Elle a tiré sur le responsable de la répression de 1905 dans sa région. Elle l'a abattu. Elle a été envoyée au bagne. Au bout de 13 ans de bagne, c'est la révolution, elle sort. Parce que Kerensky, le méchant social-démocrate, lui, il a ouvert les portes du bagne à tous ces gens-là. Et le parti léniniste les y a renvoyés aussi sec. C'est-à-dire, ils se sont battus avec eux. Ils ont utilisé la force des socialistes révolutionnaires de gauche qui avaient l'oreille des paysans. Elle était vénérée. Il y avait des icônes qui la représentaient. Quand son train l'a emmenée en déportation en 1905, le train était arrêté par des masses de paysans et paysannes, beaucoup de paysannes d'ailleurs, qui couvraient les wagons de fleurs. Et dans la moindre izba, vous aviez un portrait de Spiridonova où on allumait des petits cierges. On est en terre orthodoxe. Et c'est cette femme qui a, en effet, qui a rejoint les bolcheviks, qui a gagné les paysans. Ben, elle n'était pas toute seule, hein, mais qui a fortement contribué à ce que les paysans se rallient au régime. Et puis, quand ils ont été en désaccord après le traité Brest-Litovsk, traité de paix avec l'Allemagne qui livrait l'Ukraine aux Allemands, l'Ukraine et la Finlande qui étaient la proie de processus révolutionnaires avancés. Vous avez tous entendu parler de Macron. Ben, Lénine les donne à l'Allemagne. Elle ne peut pas accepter ça. Et donc, à partir de ce moment-là, la répression s'abat. On la met en hôpital psychiatrique et ensuite, elle est renvoyée en déportation et elle y reste jusqu'en 1941 où, sur ordre de Staline, elle reçoit finalement une balle dans la nuque. Donc ça, c'est un destin. Il y en a plein. C'est-à-dire les premières victimes de la terreur rouge, c'est-à-dire la terreur qui s'installe en 18 et bien avant Staline, et avec Trotsky à la manœuvre, hein, parce que quand une délégation de syndicalistes vient demander à Trotsky la grâce d'Angelika en lui demandant de la faire venir en France, parce qu'il y a un moment où ça s'ouvre, ils envoient en France un certain nombre de gens qui les gênent. Trotsky dit non, elle ne sortira pas, elle est beaucoup trop dangereuse. Merci, merci Trotsky.
0: Bon. Bon, ça c'est une digression pour nous expliquer que dans le milieu anarchiste français, il y en a quand même beaucoup qui ont fait...
1: Ils ne voient pas ça. Enfin, certains le voient. Par exemple, un certain Armand, qui est le plus intelligent de cette mouvance, il voit très bien ce qui est en train de se passer, très vite, très très vite. Aux premières arrestations d'anarchistes, il dit de toute façon... Le cœur d'un anarchiste est toujours du côté du bagnard contre le bourreau et le garde chiourme, de toute façon. Et les autres ne voient pas bien ce qui se passe. Et bon, ils avaient droit à l'erreur. C'est vrai qu'on ne voyait pas tout. Mais disons qu'en 21, tout était déjà bien clair. Et ils sont restés aveuglés. Et oui, hélas, quelques-uns... J'ai découvert assez récemment, d'ailleurs, sont devenus militants du Parti communiste et ne l'ont pas quitté... Même dans les décennies suivantes, ou sous la terreur cette fois stalinienne, que là tout le monde voyait, à moins d'être atteint d'une myopie nécessitant une opération d'urgence, quand même. Donc, voilà. Et alors, on peut finir sur cette triste note. J'ai découvert, après avoir écrit Les En Dehors, que, en fait, le fils de Libertad et Anna était mort très tard, à 96 ans, quand. Et au moment où il est mort, je m'intéressais déjà à cette histoire et que j'aurais pu l'interviewer. Alors, bon, déjà, c'était un peu... Oh, zut. Et ensuite, j'ai découvert aussi qu'il était resté, c'est comme ça d'ailleurs que j'ai retrouvé sa trace, abonné à l'Humanité jusqu'à la veille de sa mort.
0: Voilà. Est-ce qu'il y a des chansons d'époque qui pourraient être symptomatiques de ce que tu as raconté aujourd'hui?
1: Dans l'anarchie, il y avait des chansons qui étaient publiées. Il y avait des petits poèmes, des chansons qu'on peut retrouver. Alors, on n'a pas de poème, ils ne mettaient pas la mélodie. Donc il y a juste des paroles.
0: De toute façon, je t'écrirai pour que tu me...
1: Voilà.
0: Merci.
1: Mais ce qu'il faut retenir, c'est que voilà, ils étaient avides de vivre, ils ont bien vécu. Après, chacun a fait son chemin. Dans l'ensemble, ils sont restés non-conformistes, ça, pratiquement tous, et ils ont toujours honoré l'hospitalité, notamment. Parce que maintenant, grâce au relevé de recensement, quand on a la patience de les faire, je l'ai fait pour Anna à Bayonne, je vois que dans la maison, il y a tout le temps des gens de passage, tout le temps. Donc c'est quand même un certain état d'esprit. Même si c'était une petite patronne, mais d'une belle entreprise de jouets. Voilà.
0: Merci Anne.
4: Merci beaucoup. Merci.

Voilà, merci à Anne pour cette belle petite balade. Alors je vous rappelle que ces ouvrages sont publiés aux éditions L'Échappée. Si vous êtes fan des archives, sachez pour la petite histoire que nous l'avions reçue, Anne Stenner, il y a exactement 10 ans, c'était en avril 2016, pour nous parler à l'époque de son livre Le goût de l'émeute. C'était en plateau avec Amanda, Bruno et Jean-Pierre, à qui on pense très fort évidemment. Et les archives, c'est toujours sur le site sourier.info, sourier EZ, et c'est le site de Sourier EZ Filmé, sans qui les amis d'Orwell ne seraient pas à l'antenne. Et d'ailleurs, pour la petite histoire encore une fois, ça va faire bientôt 20 piges qu'on est à l'antenne. C'était en octobre 2006, je crois, la première émission. On vous fera bientôt une petite compilation, comme ça, en passant, pour le plaisir. Les amis d'Orwell, vous le savez, reviennent tous les 15 jours, les vendredis, de 21h à 22h30, sur 89.4. Bonne fin de soirée sur Radio Libertaire.

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Tu veux la bite. 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Tu la sens. 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